0: Véhicule qui est en panne sur la 40 en direction de Chamonix, kilomètre 92, c'est après la sortie 10 de Bellegarde. Et puis en Haute-Savoie également, tout au bout de la 40, c'est sur la RN 205 qu'il y a parfois une chaussée très glissante. Hein. En effet, là aussi, il y a toujours de la pluie qui tombe, donc faites très attention à la pluie qui s'invite sur votre route dans d'autres secteurs également, donc levez le pied si vous êtes concerné. La musique de retour avec Bonnie Tyler, Matt Pokora et Alex Warren pour les prochains kilomètres. Et à présent, on s'intéresse au design singulier des panneaux touristiques marrons que l'on trouve le long des autoroutes. Rencontre avec l'une des illustratrices de ces panneaux, Zoé.
1: Alors moi je suis l'illustratrice dédiée à l'A31, l'A31 qui va de Beaune à Luxembourg, et j'ai travaillé pour 4 départements, la Côte d'Or, la Haute-Marne, la Meurthe-et-Moselle et je termine par les Vosges.
0: Et le travail d'illustration des panneaux marrons vient avec son lot d'exigences techniques.
1: Alors effectivement, il y a des contraintes très fortes qui doivent être détaillées parce que elles sont très importantes. D'abord le format, qui est un format tout en hauteur comme on le voit, qui fait 6,60 m sur 3, donc quand on a un sujet très en largeur, c'est un peu embêtant, mais on s'adapte.
0: Bien moins imposante, la palette de couleurs est, elle, assez réduite. Les panneaux marrons, comme leur nom l'indique, se doivent d'arborer cette couleur.
1: Outre le chocolat historique, nous propose une petite palette d'une dizaine de teintes, parmi lesquelles on doit en choisir 3. Donc c'est assez réduit, mais de la contrainte, justement, naît le plaisir, en tout cas pour un illustrateur, parce que comme on a vraiment cette difficulté immense de devoir s'adapter, et ben, finalement, on trouve des idées très originales. Je travaille avec un directeur de création qui fait le lien entre tous les panneaux, parce que c'est très important que l'harmonie soit respectée entre tous les artistes.
0: Ajoutez à cela une contrainte de visibilité, puisque rappelons qu'à 130 km/h, les voyageurs disposent d'un temps très court pour capter le message du panneau.
1: Donc j'ai vraiment simplifier à l'extrême les formes avec des traits très très simples, parce que le conducteur n'a que 3 secondes pour comprendre de quoi ça parle. Donc on peut vraiment pas se lancer dans des détails qui seraient contre-productifs et empêcheraient l'œil de comprendre le message. Moi je me suis particulièrement amusée à créer un style entre l'illustration et la signalétique.
0: La mission de Zoé et des autres illustrateurs sur les autoroutes APRR et AREA touche à sa fin, la quasi-totalité des panneaux ayant été produits et installés.

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1: On nous signale un accident dans l'Ain sur l'A432 pour vous qui êtes en direction de Paris. Ça se passe au kilomètre 8. Donc après la barrière de péage de la Boisse, on est entre cette barrière de péage et la jonction avec l'A46 Nord. Restez prudents, levez le pied, pas beaucoup plus d'informations pour le moment. En tout cas, ce que je peux vous dire, c'est que dans ce secteur, la chaussée est détrempée en région lyonnaise et de manière générale en Auvergne-Rhône-Alpes, en Bourgogne. Il y a beaucoup de difficultés liées à cette météo ralentie.

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1: Il est 2h14, on parle toujours de cette météo qui vraiment n'arrange pas les choses au niveau de vos conditions de circulation en Auvergne-Rhône-Alpes, en Bourgogne tout particulièrement. On va tout d'abord en Savoie où des obstacles sont signalés sur l'A430 dans les deux sens de circulation. On est entre la sortie 24 Sainte-Hélène-sur-Isère et la sortie 26 de Grignon. Des obstacles également en Isère sur l'A43 direction Lyon, kilomètre 50. Il y a un arbre sur la voie de droite et le patrouilleur est sur place pour le ramassé après la sortie 10 pour les Abrets. On parle d'accidents également qui ont été causés principalement à cause de ces conditions météo justement, notamment dans l'Ain sur l'A40 en direction de Chamonix. Un poids lourd qui avait percuté un arbre qui était sur les voies de circulation. Vous ne circulez toujours que sur voie de gauche, kilomètre 157, donc c'est à hauteur du diffuseur 7 pour Tosia. Un autre accident cette fois-ci dans l'Ain mais sur l'A432 en direction de Paris. On est au point kilométrique 8. Un poids lourd qui a fait une sortie de route après la barrière de péage de la Boisse. Il est dans l'accotement, mais le patrouilleur est sur place, il va neutraliser la voie spéciale véhiculant. D'autres difficultés dans d'autres secteurs, principalement on parle d'obstacles et de chaussées glissantes. On a beaucoup parlé de l'Auvergne-Rhône-Alpes, mais ça vous concerne aussi dans d'autres secteurs. De manière générale, il faut faire très très attention cette nuit, vraiment lever le pied, hein, on l'a vu, il y a eu énormément d'accidents, d'obstacles qui se sont retrouvés sur les voies de circulation, donc vraiment ralentissez sur votre trajet si vous êtes concerné par ces conditions météo capricieuse.
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1: Allez, nous on se retrouve après Bruce Springsteen, George Ezra, The Clash et Jérémy Frérot dans la playlist Autoroute Info. Et tout de suite, c'est l'heure de retrouver Paulin Caillard et Géraldine Mia qui répondent aux questions que vous pouvez vous poser à propos des travaux réalisés sur autoroute.
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2: Est-ce vrai qu'un inventaire de la faune et de la flore est réalisé avant d'entreprendre des chantiers de création et ou d'aménagement sur le réseau autoroutier?
3: C'est vrai, lors des travaux comme un aménagement d'un échangeur, la création d'un viaduc ou encore la construction de bassins d'assainissement, les sociétés d'autoroute ont l'obligation, pendant la phase d'étude, de répertorier toute la faune ainsi que toute la flore présente sur la zone concernée. Si c'est possible, on évite alors un secteur sensible et on réalise un ouvrage un peu plus loin. Sinon, on va réduire l'impact en diminuant, par exemple, la surface de travaux. Enfin, si on ne peut ni éviter ni réduire, on doit compenser en reconstituant d'autres zones pour accueillir cette faune et ou cette flore dans un nouvel espace vital. Généralement, on compense même toujours un peu plus que la surface dégradée. Le vrai faux d'Autoroute Info, ce sont vos questions, nos réponses à retrouver sur autoroute-info.fr.
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1: Il est 2h30, évidemment on reparle de cette météo qui perturbe énormément vos conditions de circulation, principalement en Auvergne-Rhône-Alpes et en Bourgogne, mais attention, la pluie s'invite sur votre trajet dans d'autres secteurs. Levez le pied si vous êtes concerné, mais c'est principalement en Bourgogne et en Auvergne-Rhône-Alpes qu'on a eu des dégâts avec des obstacles qui sont tombés sur les voies de circulation, des arbres notamment et des accidents qui se sont produits. On fait le tour d'horizon de tout ce qui se passe sur votre route. Tout d'abord en Savoie avec cet obstacle kilomètre 139 de l'A430, ça vous concerne dans les deux sens de circulation. On est entre la sortie 24 Sainte-Hélène-sur-Isère et la sortie 26 de Grignon. Et puis dans le département de l'Ain, toujours cet accident sur la 40 en direction de Genève au kilomètre 157. Vous ne circulez que sur la voie de gauche à hauteur du diffuseur 7 Tosia. Ce qui s'est passé, c'est qu'un poids lourd a percuté un arbre qui était tombé sur les voies. Un autre accident dans l'Ain sur la 432 en direction de Paris au kilomètre 8. Là, c'est un poids lourd qui a fait une sortie de route. La voie spéciale véhiculant est neutralisée après la barrière de péage de la Boisse avant la jonction avec l'autoroute à 46. Sur la 432, on parlait également d'un poids lourd arrêté. C'est toujours le cas. Il est juste avant la barrière de péage de la Boisse, kilomètre 12, quand vous êtes en direction de Paris. Et puis en Haute-Savoie, toujours une voiture en panne sur la 40, direction Chamonix, kilomètre 92. C'est après la sortie 10 de Bellegarde. Et puis ça vous concerne partout où il y a de la pluie, la chaussée qui est mouillée et donc glissante. Il faut absolument ralentir. Allez, on reparle de tout ça dans les prochaines minutes. Restez avec nous sur Autoroute Info. Avant ça, la musique avec Ryan Paris, Justin Timberlake et Tumper City dans un instant. Et puis tout de suite, on met le cap sur le centre de la France avec une halte dans la très jolie ville de Montluçon, entre ses maisons d'époque et le château des Ducs de Bourbon. C'est une cité médiévale qui regorge de sites à découvrir. Reportage de Victor Simonet.
2: Une balade s'imposait dans l'un des lieux forts de Montluçon, sa cité médiévale. Départ de l'Office du Tourisme, accompagné par Julie Besançon, guide et conférencière dans la ville bourbonnaise, devant la tour de la Porte des Forges.
3: C'est vraiment une des tours principales, c'est une des tours médiévales et on se trouve juste à cet endroit-là.
4: Donc le château, plus sur notre gauche là-bas.
3: On aperçoit les remparts du château puisqu'on avait des remparts pour protéger la ville, mais une deuxième fortification qui, elle, venait vraiment encercler le château pour renforcer le système défensif.
2: Au détour d'une ruelle pavée, nous voici devant les trésors de la cité.
3: On a de très beaux exemples ici de maisons à colombage ou maisons à pans de bois. Malheureusement, les premières maisons comme ça, notamment celles du XIIe siècle, n'ont pas forcément résisté autant. Et puis on a ces drôles de petites ruelles.
4: Donc vraiment des tout petits passages, vraiment très très étroits pour que les auditeurs se rendent compte, on est sur une largeur de combien de...
3: Une largeur, d'à peine un mètre pour celui-ci. Il y en a certains, je pense que même en passant en biais, on passe pas.
4: Ouais. Ah non, mais là, c'est vraiment impressionnant.
2: Poursuivons notre chemin par un détour au jardin Wilson.
3: Il a la particularité d'être au cœur de la cité médiévale. Donc, c'est un jardin qui a été créé en plein pendant la révolution industrielle. Donc, le jardin, on le voit très bien, il est sur différents niveaux et on le trouve sur d'anciennes carte postale intitulée « Le jardin suspendu de Montluçon ».
2: Dernière étape de notre immersion au cœur du joyau de la cité.
4: On m'a dit qu'on ne peut pas aller dans la cité médiévale de Montluçon sans passer par la chapelle du Sacré-Cœur. Alors qu'est-ce qu'elle a de si particulière, cette chapelle Sœur Viviane ?
5: Eh bien, cette chapelle est un peu cachée dans la cité médiévale avec une façade très sobre et quand vous ouvrez la porte, effectivement, vous êtes ébloui par son style très particulier. Elle est toute en longueur, elle a une très belle perspective.
2: Pour pouvoir déambuler au sein de la cité, la ville de Montluçon est accessible depuis l'autoroute A714.

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1: Il est 2h44 et la météo vient toujours perturber vos conditions de circulation avec de la pluie, de la grêle et de fortes rafales de vent, principalement du côté de l'Auvergne-Rhône-Alpes et de la Bourgogne. Mais attention, ça vous concerne aussi dans d'autres secteurs. Seulement, c'est vraiment en Auvergne-Rhône-Alpes et en Bourgogne qu'on a eu les principales difficultés, avec notamment des obstacles sur les voies, des accidents. On va tout d'abord en Savoie avec un obstacle sur l'A430 qui vous concerne dans les deux sens de circulation à hauteur du kilomètre 140. C'est entre la sortie 24 Sainte-Hélène-sur-Isère et la sortie 26 pour Grignon. Et puis, dans l'un, deux accidents se sont produits. Tout d'abord sur la 40 direction Genève, kilomètre 157, c'est à hauteur du diffuseur 7 Tosia. Vous ne circulez que sur la voie de gauche. Et puis dans l'Ain toujours, mais sur la 432 en direction de Paris, kilomètre 8. Après la barrière de péage de la Boisse, voie spéciale véhicule lent qui est neutralisée par le patrouilleur qui intervient sur place. Et puis il y a aussi les pompiers, le dépanneur qui arrive sur les lieux. Donc ça fait pas mal de monde. Levez le pied si vous passez par là. Et de manière générale, en Auvergne-Rhône-Alpes et en Bourgogne, il faut absolument ralentir puisque la météo dégrade toujours vos conditions de circulation. La chaussée est mouillée, elle est donc bien plus glissante que d'habitude. Différentes zones de chantier qui occasionnent des fermetures cette nuit sur votre route, notamment sur la voie rapide urbaine de Chambéry, fermée en direction d'Aix-les-Bains, entre la sortie 14, la Motte-Servelay, et la sortie 11, le Bourget du Lac, sortie 14 qui est donc obligatoire. Et puis à Grenoble, à hauteur de la jonction entre la Rocade Sud et la 480, plusieurs bretelles sont fermées cette nuit.
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1: Tout ça, on en reparle dans les prochaines minutes. Après David Guetta, Billy Joel, Damiano, David et le retour de Muse dans la playlist Autoroute Info dans un instant. Tout de suite, en route avec nos enfants. Jean-François Giraud est allé à leur rencontre et leur a demandé quel genre de voiture ils voudraient posséder lorsqu'ils seront grands.
2: Difficile de savoir à quoi ressembleront les véhicules dans lesquels nous circulerons d'ici 20 ans. Mais nos enfants, eux, ont une vision très claire de leur voiture idéale.
3: Une Ferrari ou une Porsche ?
4: Un truc pas cher, quoi, c'est ça ?
5: Si, quand même, une Tesla qui est rouge sur l'eau, violette.
4: Si tu devais imaginer une voiture du futur, à quoi elle ressemblerait ?
3: Ce serait une Twingo volante.
4: Une Twingo volante ?
3: Oui.
4: Quoi, une Twingo ?
3: Parce que c'est beau.
4: Est-ce que tu as déjà essayé d'imaginer la voiture que toi t'aimerais avoir, à quoi elle ressemble ?
6: La voiture comme ma maman.
4: C'est-à-dire ?
6: J'aurais les mêmes musiques.
4: Et qu'est-ce qu'il faudrait qu'il y ait dans la voiture que t'aimerais avoir dans la voiture pour que ce soit mieux et tout ça ?
6: Ma cousine.
4: Ah, voilà. Il y a ta cousine, bah ouais, pour jouer à touche-touche-loup.
6: Oui.
4: C'est ça ?
6: Oui.
4: Évidemment, bah oui.
2: Pas forcément de cousine intégrée, mais selon les spécialistes, la voiture du futur sera vraisemblablement électrique ou solaire, autonome et hyper connectée.

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1: Cette nuit, elle est particulièrement marquée par ces conditions météo vraiment compliquées avec de la grêle sur votre route dans certains secteurs, la pluie, de fortes rafales de vent. Et cela, eh bien, ça amène des obstacles sur les voies de circulation, ça provoque des accidents. Il faut être particulièrement vigilant. On parle tout d'abord d'obstacles dans l'Allier avec le patrouilleur sur place pour les ramasser. Sur la 71 en direction de Clermont-Ferrand, kilomètre 350, on est juste à hauteur de la jonction avec la 719 pour Vichy et Ghana. Des obstacles également en Savoie sur la 430 dans les deux sens de circulation au kilomètre 140. On est entre la sortie numéro 24 Sainte-Hélène-sur-Isère et la sortie 26 pour Grignon. Des obstacles qui ont provoqué des accidents, c'est le cas dans l'Ain sur la 40 en direction de Genève au kilomètre 157 avec toujours une circulation qui se fait uniquement sur la voie la plus à gauche. On est donc dans le secteur de Bourg-en-Bresse à hauteur du diffuseur 7 pour Tosia. Un autre accident, et là ça se passe sur l'A432, l'autoroute qui longe l'aéroport de Lyon-Saint-Exupéry. Vous êtes concerné quand vous roulez en direction de Paris, kilomètre 8. C'est après la barrière de péage de la Boisse qu'un poids lourd a fait une sortie de route. La voie spéciale véhicule lent a été neutralisée et sur place il y a beaucoup de monde en intervention, donc n'arrivez pas trop vite, d'autant plus qu'il y a toujours énormément de difficultés liées à la météo dans ce secteur. Ça se déplace, on a parlé de l'Auvergne-Rhône-Alpes principal pour les conditions météo, mais vous pouvez être concerné ici et là également, donc c'est à vous et aussi de bien gérer ça. Évidemment, quand les conditions météo ne sont pas au rendez-vous, il faut bien adapter son allure et sa conduite. En Haute-Savoie, on parle également d'une voiture en panne sur la 40 en direction de Chamonix, kilomètre 92. Ça se passe après la sortie 10 Bellegarde. La musique de retour dans la prochaine demi-heure. Il y aura Wham, Avril Lavigne, Burna Boy et Shakira ou encore Jean-Jacques Goldman, Imagine Dragons. Il y aura aussi Janet Jackson, Christophe Maé pour les prochains kilomètres. Tout de suite, reportage. Notre humeur influence notre manière de conduire. Alors, comment apprendre à gérer son stress au volant? Éclairage avec Basile Voisin.
2: Pour bien conduire en sécurité, il faut être détendu, serein et concentré. Pas facile tous les jours avec les tracas du quotidien. Prendre le volant pour aller au travail semble anodin, pourtant ça ne l'est jamais vraiment. Explication avec Jean-Marc Bellet, docteur en psychologie et expert du comportement sur la route.
3: Le véhicule à conduire est généralement assez difficile, c'est pas aussi simple que l'on dit, d'appuyer sur un bouton démarrage et on y va. Non, dans la conduite automobile, on a ce stress qui est là. Le problème, c'est que les gens, les conducteurs ne savent pas gérer leur stress. Alors ça se traduit par des choses donc contre nature sur la route.
2: Et justement, ce stress peut faire des ravages sur la route quand il devient incontrôlable.
3: Quand on conduit sous l'état de stress, eh bien, on n'analyse pas correctement toutes les situations routières. Et là où il faudrait, par exemple, freiner dans un virage, eh bien non, on reste à la même vitesse, on zappe finalement cette difficulté du parcours. On a des critères de jugement qui sont donc faussés du fait du stress qui perturbe un peu tout ce qui se passe dans le système cognitif.
2: Le stress au volant altère le jugement et peut même conduire à de l'agressivité et à des situations de tension sur la route. Le premier pas pour y faire face, c'est déjà de s'en rendre compte.
3: Mais l'exercice qui est valable pour toutes les situations, c'est avant tout la respiration abdominale. Tout de suite, donc, je fais cette respiration abdominale et je peux le faire tout en conduisant le véhicule. On regarde droit devant et ensuite on fait une respiration forcée. J'inspire, je prends un temps de repos, une ou deux secondes, et ensuite j'expire. Et dans ces cas-là, ça permet de rétablir donc tout le fonctionnement du corps et d'abaisser vraiment le niveau de stress. Donc la respiration abdominale à faire dans tous les cas, chaque fois qu'une difficulté se présente sur le parcours, quelle que soit la difficulté.
2: Pratiquer la conduite n'est pas une activité à prendre à la légère. Notre état psychologique est un facteur déterminant au volant, au même titre que la fatigue ou la météo par exemple.

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1: 3h30, le point complet sur vos conditions de circulation. Il y a toujours énormément de pluie, de grêle et de fortes rafales de vent sur votre trajet, tout particulièrement du côté de l'Auvergne-Rhône-Alpes, où cela provoque donc des difficultés, notamment des accidents. On va se rendre tout d'abord dans l'Ain avec un accident sur l'A432 en direction de Paris, kilomètre 8. Ça se passe donc au niveau de la voie spéciale véhicule lent qui a été neutralisée après la barrière de péage de la Boisse. Énormément de monde en intervention sur place, donc vraiment n'arrivez pas trop vite dans ce secteur. Toujours dans l'Ain, mais sur l'A40 en direction de Genève et de Chamonix, kilomètre 157. Là aussi un accident s'est produit, vous ne circulez que sur la voie de gauche à hauteur du diffuseur 7 Tosia, c'est dans le secteur de Bourg-en-Bresse. Ces accidents, ils sont principalement liés à la météo, hein, avec des sorties de route, des véhicules qui ont percuté, des obstacles qui se sont retrouvés sur les voies de circulation avec donc ces fortes rafales de vent. Restez prudent, il faut absolument adapter son allure et sa conduite à ces conditions météo. On s'arrête en Savoie où des obstacles sont signalés sur l'A430 en direction d'Albertville au kilomètre 140. C'est après la sortie 24 de Sainte-Hélène-sur-Isère. En Saône-et-Loire, toujours un poids lourd arrêté sur la direction Paris, kilomètre 371. C'est après la sortie 28 de Mâcon-Nord. Le poids lourd est sur la bande d'arrêt d'urgence. Et puis prudence si vous circulez sur l'autoroute A31. Vous pouvez croiser un convoi exceptionnel sur votre trajet. Des véhicules imposants qui roulent à faible allure. Vous les croisez quand vous êtes en direction de Beaune et de Lyon à partir de la jonction avec l'autoroute A5 à partir du secteur de Langres. Allez, on reparle de tout ça dans les prochaines minutes. Mais vous l'avez compris, il faut faire très attention à la météo cette nuit. La pluie, la grêle, le vent, ça n'est pas un bon cocktail pour rouler correctement sur l'autoroute. Donc il faut absolument ralentir. On se retrouve après Daniel Balavoine, Nickelback ou encore Julien Lib dans la playlist Autoroute Info. Et tout de suite, cap sur la Côte d'Or avec une halte à Châteauneuf, l'un des plus beaux villages de France, accroché à son éperon rocheux. Ce petit bijou médiéval offre un panorama exceptionnel et un véritable voyage dans le temps. Reportage d'Octavine Brobel-Dorsman.
2: Pour atteindre le château de Châteauneuf, pas de raccourci, il faut grimper. Perché sur sa colline, il domine la vallée depuis plusieurs siècles. Au bout du chemin, derrière ses imposantes portes, son histoire continue de se raconter. Et parmi celles et ceux qui la font vivre, aujourd'hui, Émilie Leroy, médiatrice au château.
3: Peut dire, c'est que quand on voit le château de l'autoroute, on voit une immense forteresse sur la colline. Il domine vraiment tout le paysage. Et quand on rentre dans la cour du château, on est comme dans un petit écrin. On n'imagine pas du tout ce raffinement quand on voit le château de l'autoroute.
2: À son origine, Châteauneuf n'est qu'une forteresse. Un seigneur local décide pour améliorer la défense de son territoire de construire des fortifications. Il a fallu attendre 3 siècles pour que Philippe Pau, filleul de Philippe le Bon, fasse de cette défense un palais.
3: Il va construire un palais. Il veut un palais à l'image des palais qu'il a connus à la cour de Bourgogne, à Dijon, un palais somptueux.
2: Le jardin du château est pensé comme un lieu de plaisir et de repos. Entre les fleurs colorées, les légumes, les plantes aromatiques et celles autrefois utilisées pour teindre le tissu, le jardin fait revivre le quotidien et les savoir-faire du Moyen-Âge. Et cette mémoire ne s'arrête pas au mur du château. Elle se lit aussi dans les paysages qui l'entourent. Son village médiéval, qui porte le même nom que le palais, autrefois entouré de murailles, garde aujourd'hui des maisons avec des architectures allant du 14 au 18e siècle.
3: Et il y a aussi beaucoup de gens qui viennent pour le village, qui est un des plus beaux villages de France. Et on sait qu'à peu près la moitié des gens qui visitent le village visitent aussi le château.
2: Aujourd'hui entretenu par la région Bourgogne-Franche-Comté, propriétaire du château depuis 2008, le site poursuit sa restauration pour transmettre l'histoire du lieu aux visiteurs.
3: Nous, c'est la convivialité. On veut que les gens se souviennent de ce château neuf, d'un moment passé en famille, d'un moment amusant, ludique et puis aussi où on apprend des choses. Je vous invite à découvrir ce raffinement.
2: Un raffinement facilement accessible depuis les autoroutes A6 et A38.

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1: Avec une alerte concernant un convoi exceptionnel qui est en panne en Haute-Marne sur l'autoroute A31. Vous rencontrez donc un bouchon quand vous êtes en direction de Beaune et de Lyon à hauteur de la sortie 6 pour Grèce et au kilomètre 100. En effet, le convoi exceptionnel qui transporte des éoliennes devait sortir par ce diffuseur, mais il y a des véhicules qui sont en panne. Donc pour l'instant, vous ne pouvez pas passer. Il faut attendre que la panne soit réparée. A priori, ça prendrait une dizaine de minutes. Donc voilà, patience. Si vous êtes sur la 31, que vous souhaitez sortir de cette autoroute par le diffuseur 6 de Grès, restez avec nous sur Autoroute Info. Évidemment, on vous tient au courant. On en reparle dans quelques

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1: Il est 3h45, on fait le point complet sur vos conditions de circulation. Tout d'abord, on va en Savoie où des obstacles sont signalés sur l'A430 en direction d'Albertville au kilomètre 140. C'est après la sortie 24 pour Sainte-Hélène-sur-Isère. Et puis dans l'Isère, justement, un poids lourd qui est en panne sur l'A43 en direction de Turin, kilomètre 25. Ça se passe à hauteur du diffuseur 6 pour Villefontaine. Un accident s'est produit dans l'Ain sur l'A432 en direction de Paris au point kilométrique 8. L'A432, c'est l'autoroute qui longe l'aéroport de Lyon-Saint-Exupéry. Faites attention, après la barrière de péage de la Boisse, la voie spéciale véhiculant a été neutralisée. D'ailleurs, on parlait d'un autre accident dans l'Ain sur l'A40, kilomètre 157 dans le secteur de Bourg-en-Bresse. Ça y est, c'est terminé. Toutes les voies ont été rendues à la circulation. En Saône-et-Loire, un poids lourd en panne sur l'A6 en direction de Paris au kilomètre 371. C'est après la sortie 28 de Mâcon Nord qu'il y a donc ce poids lourd arrêté sur bande d'arrêt d'urgence. Et puis je rappelle également qu'en Haute-Marne, sur l'autoroute A31, il y a un convoi exceptionnel qui est en panne. Ça vous concerne donc quand vous êtes sur l'A31 en direction de Beaune et de Lyon, quand vous empruntez la sortie 6 pour Grès qui se trouve au kilomètre 100. En fait, c'est dans cette sortie que le convoi exceptionnel est tombé malheureusement en panne. Donc voilà, a priori ça prendrait une dizaine de minutes pour pouvoir faire les réparations, mais pour le moment vous ne pouvez pas sortir donc de l'autoroute A31 par ce diffuseur 6 de Grès. On vous tient au courant quant à l'évolution de la situation. Évidemment, cela a créé un bouchon à hauteur de cette sortie. On l'a pas évoqué, mais ça fait un moment que ça dure et vous le constatez vous-même, hein, vous qui circulez notamment en Auvergne-Rhône-Alpes ou encore dans le centre Auvergne, dans le secteur de la ville de Troyes. Il y a la pluie qui s'invite sur votre trajet, parfois des pluies assez violentes, hein, des orages sur votre route, donc faites attention. Voilà, adaptez bien votre allure, votre conduite à ces conditions météo. Il y a des fermetures cette nuit puisqu'il y a des chantiers qui ont été mis en place, notamment sur la voie rapide urbaine de Chambéry qui est fermée en direction d'Aix-les-Bains entre la sortie 14, la Motte-Servolex, et la sortie 11 pour le Bourget du Lac. Et donc, la sortie 14 est obligatoire.
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1: Et rendez-vous dans le prochain quart d'heure pour la suite de l'actualité trafic. Après Sia, ACDC, Pink et Teddy Swims pour la playlist Autoroute Info. Et puis tout de suite, on va parler de ces surnoms qui sont parfois utilisés pour parler de sa voiture. Raphaël Giudicelli est allé à votre rencontre et il en a découvert des surprenants.
2: Je l'appelle la cabossée parce qu'elle a toute cabossée, bien sûr. Voilà, pas de fantaisie là-dedans.
3: Moi, ma voiture, je l'appelle la patte patrouille, en référence à mon fils, voilà, qui est fan du dessin animé. Donc, c'est notre patte patrouille à nous.
4: Ma voiture, je l'appelle paquebot parce que je la charge comme un camping-car. À fond au taquet, il n'y a plus de place. On ne peut plus respirer, c'est un Picasso.
5: Je l'appelle l'escargot.
6: Pourquoi l'escargot?
5: Elle roule pas vite. La montée, elle monte tout doucement.
6: Et justement, on rappelle que la vitesse minimale sur autoroute est fixée à 80 km/h quand vous doublez, quand vous êtes sur la voie de gauche, que vous soyez avec votre escargot, avec la cabossée, votre paquebot ou encore votre patte patrouille. Bonne route à tous.

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1: 4h02, très exactement. On parle toujours de la météo avec des orages, de la pluie qui s'invite sur votre route ici et là. Levez le pied si vous êtes concerné. On va également en Isère où un poids lourd est en panne sur la 43 en direction de Turin au point kilométrique 25. C'est à hauteur de la sortie 6 pour Villefontaine. Toujours un accident dans l'Ain sur la 432 quand vous êtes en direction de Paris. Ça se passe au kilomètre 8 après la barrière de péage de la Boisse. Là où la voie spéciale véhicule lent est neutralisée, il y a un poids lourd accidenté et sur place pas mal de monde en intervention, donc n'arrivez pas trop vite dans ce secteur. En Saône-et-Loire, toujours un poids lourd et une voiture arrêtée sur l'A6 en direction de Paris, kilomètre 371, et pas vraiment de gêne à la circulation, restez quand même prudent, là aussi il risque d'y avoir du monde en intervention. On est donc après la sortie 28 de Mâcon Nord. On parlait d'un bouchon qui s'était formé en Haute-Marne sur l'A31 dans le secteur de Langres, là où un convoi exceptionnel était en train de passer. Ça y est, tout est terminé. Le convoi a bien pu sortir de l'autoroute. Et puis ça vient un instant de me parvenir. Si vous circulez sur la 43, sachez que tout au bout de la 43, en direction de l'Italie, le tunnel du Fréjus est momentanément fermé le temps de l'intervention d'agents de sécurité pour déposer un balisage, pour enlever un des cônes de chantier dans le tunnel. Donc voilà, pour le moment, il faut patienter. Le tunnel reste fermé pendant les prochaines minutes, les prochaines heures. On en saura plus dans les prochains instants. En tout cas, il faut patienter. On vous tient au courant quant à la réouverture. On se retrouve au plus tard à 4h15 après Likili, Jack et Carla pour la musique. Ça sera dans un instant et tout de suite direction les coulisses de l'autoroute à la rencontre de ceux qui veillent sur votre sécurité au quotidien. Elliot Monod a suivi un patrouilleur et s'est glissé dans son fourgon pour découvrir tout l'équipement indispensable à ses interventions.
2: Si les agents autoroutiers interviennent parfois à pied sur les voies de circulation, ils disposent aussi d'un certain nombre d'outils pour mener à bien leur travail et surtout le faire en sécurité. Au volant de son fourgon, Julien Pitot, patrouilleur sur la 79, nous détaille quelques-uns des équipements dont il dispose.
3: Donc au poste de conduite, ce qu'on va retrouver en premier lieu, ça va être la commande du panneau de toit que vous voyez sur tous les fourgons de patrouilleurs. Via cette commande, je peux choisir d'allumer mes gyrophares bleus, gyrophares orange, d'informer le client en mettant en divers messages, donc obstacles, chaussées glissantes, fumées. Je vais également avoir accès à la FLU, la flèche d'urgence, pour neutraliser en urgence une voie en cas d'accident sur voie de gauche ou voie de droite.
2: Et pour se repérer sur le terrain, le patrouilleur dispose d'outils GPS afin de savoir en temps réel à quel point kilométrique il se trouve.
3: On va avoir en plus de ça à dérouler des zones de visibilité pour poser cette fameuse flèche d'urgence. On est soumis à des règles, on doit avoir une visibilité de 300 mètres. Et ce petit outil vient nous faire une aide à la décision. Enfin, je vais avoir un autre écran, donc pareil avec un GPS, l'autoroute qui défile devant moi. Donc ça, c'est une main courante numérique. Si le PC m'appelle pour un accident ou un obstacle, je vais l'avoir directement en affichage sur la tablette.
2: Enfin, les autres éléments indispensables au travail des patrouilleurs se trouvent à l'arrière du fourgon. Julien Pitot.
3: Je vais avoir évidemment les cônes, l'élément de base pour poser un balisage. Je vais avoir tout un rack à panneaux. Ces panneaux, ils vont me permettre de pouvoir éventuellement, pour un camion en panne, poser un balisage et pouvoir quitter les lieux et reprendre ma patrouille. Ils vont pouvoir me permettre, en cas de mauvaise visibilité, de pallier à la flèche d'urgence que je ne pourrais pas forcément poser. Ensuite, on va avoir tous les équipements classiques d'un agent des routes, on va dire. Donc le balai, la pelle, de l'absorbant pour les hydrocarbures qui se seraient déversés. De l'équipement lumineux également pour venir renforcer de nuit notre balisage.
2: Sur le site de Dompierre, où travaille Julien le long de la 79, 5 patrouilleurs et une dizaine d'agents autoroutiers se relaient pour assurer votre sécurité de jour comme de nuit, tout au long de l'année.

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1: Il est 4h16, on parle toujours d'un poids lourd en panne en Isère sur la 43 en direction de Turin. Kilomètre 25, c'est à hauteur de la sortie 6, Villefontaine. Et puis toujours un accident dans l'Ain sur la 432 quand vous êtes en direction de Paris au kilomètre 8. La voie spéciale véhiculant reste neutralisée après la barrière de péage de la Boisse. Tout au bout de la 43 en Savoie, il y a le tunnel du Fréjus qui permet d'aller notamment en Italie. Ce tunnel est momentanément fermé, le temps de l'intervention des agents de sécurité de l'autoroute pour enlever des cônes de chantier dans l'ouvrage. On parle toujours de cette météo avec comme ça s'est plutôt calmé ces dernières heures, mais vous rencontrez toujours des averses de pluie, des orages dans certains secteurs, donc il faut évidemment lever le pied, adapter son allure, sa conduite à ces conditions météo. Et je vous rappelle une fermeture cette nuit également en Isère à Grenoble à hauteur de la jonction entre la Rocade Sud, la RN 87 et la 480. Il y a plusieurs bretelles qui sont fermées cette nuit. Il est notamment impossible depuis la Rocade Sud de bifurquer sur la 480 en direction de Sisteron.
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1: On se retrouve dans les prochaines minutes pour la suite de l'infotrafic. Après Michael Jackson, il y aura Azaf Avidan, Naika également pour la musique. Et tout de suite, en cette période de canicule, Adeline Després a fait une halte rafraîchissante sur l'aire de Romagneux, sur la 43 entre Lyon et Chambéry. Rencontre avec plusieurs automobilistes croisés durant leur pause.
2: Pour se reposer, prendre un café, prendre à boire. Et le frais, il fait bon. Il y a une bonne clim, super. Parce qu'il fait chaud, hein. Et puis là, on roule jusqu'en Suisse.
3: Vous voulez, voilà, pouvoir faire une pause, se substanter et à l'ombre. On comptait bien que la salle soit climatisée, effectivement.
4: Je pense qu'on est bien ici. J'ai chaud. Il faut qu'on recharge notre véhicule électrique, donc on s'est arrêté ici parce qu'il y avait un point de recharge. On laisse la voiture chargée, pendant ce temps-là, nous mettons au frais.
5: Est-ce que vous avez vu qu'il y a de l'eau à disposition gratuitement,
4: oui.
5: Tout ça?
4: On va d'ailleurs se servir, on va boire un petit peu d'eau. On en a dans la voiture, mais on va en prendre quand même.
6: Pour le café et pour la climatisation. Alors, la chaleur à l'extérieur ne nous permet pas, même sous un arbre, de récupérer. Alors c'est vrai que d'habitude, des fois, je m'arrête simplement sur les stations intermédiaires. Mais là, j'ai fait l'effort de venir ici pour la climatisation. D'habitude, je suis sous l'arbre. Mais là, non, pas aujourd'hui. Trop chaud.
7: C'est très agréable. Il fait frais, après on va aux toilettes, puis après on peut repartir, on est en forme. 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
1: Il est 4h30, on fait la route ensemble cette nuit et on parle toujours de cette météo avec pas mal de pluie sur votre trajet dans certains secteurs. Si vous êtes concerné, évidemment, adaptez votre allure et votre conduite. On revient sur cet accident qui s'est produit dans l'Ain sur l'A432 quand vous êtes en direction de Paris. Ça se passe au kilomètre 8, donc après la barrière de péage de la Boisse. Il y a toujours la voie spéciale véhicule lent qui est neutralisée. N'arrivez pas trop vite dans ce secteur. Et puis sur l'A43, en Isère, quand vous roulez direction Turin, il y a un poids lourd en panne sur la bande d'arrêt d'urgence, point kilométrique 25, c'est à hauteur du diffuseur 6, Villefontaine, la 43, mais cette fois-ci en Savoie, tout au bout de la 43, pour ceux qui peut-être ont décidé d'aller en Italie, vous allez passer par le tunnel du Fréjus. Ce tunnel est momentanément fermé, le temps de l'intervention d'agents de sécurité dans cet ouvrage. Évidemment, on vous tient au courant quant à la réouverture. On reparle de tout ça au plus tard à 4h45 après Status Quo, Jennifer et Bruno Mars pour la musique. Et tout de suite, on retrouve notre chronique dit pourquoi. On répond aux questions posées par les plus jeunes voyageurs qui empruntent le réseau autoroutier.
2: Pourquoi c'est comme
3: ça? Après, ça
2: veut dire quoi,
3: maman,
2: ça?
3: Pourquoi?
4: Question posée par Andrea, 10 ans.
5: C'est quoi ces poteaux oranges qu'on voit au bord de l'autoroute?
4: Eh oui, comme Andrea, tu as peut-être déjà vu lors d'un trajet en voiture ces poteaux oranges au bord de l'autoroute. Mais à quoi servent-ils exactement? En fait, ce sont des bornes d'appel d'urgence qui permettent aux conducteurs d'être localisés en cas de problème. Ces bornes oranges sont numérotées et placées à intervalles réguliers, en moyenne tous les 2 km. Grâce à elles, en cas de panne ou d'accident, on peut prévenir rapidement les secours et leur indiquer très précisément notre position. Imagine, tu es en voiture avec ta famille sur l'autoroute. Tout se passe bien, tout à coup, un bruit étrange et la voiture tombe en panne. Que faire? Qui appeler et comment expliquer où vous vous trouvez exactement? Car une autoroute peut faire des centaines de kilomètres de long, tout se ressemble et il y a peu de points de repère précis. Heureusement, vous apercevez au loin l'un de ces poteaux oranges. En ayant pris soin d'enfiler un gilet jaune pour que les autres conducteurs vous voient de loin et de vous mettre tous en sécurité derrière les glissières, l'un des parents se dirige alors vers la borne pour appeler de l'aide. Il communique alors directement avec les personnes qui surveillent l'autoroute et qui savent ainsi exactement où envoyer les secours sans perdre de temps. Et quand il y a urgence, chaque minute compte. Mais sais-tu qu'il existe aussi une autre solution encore plus pratique, l'application SOS Autoroute. Elle permet d'envoyer sa position très précisément. Il s'agit en quelque sorte d'une borne d'appel d'urgence intégrée au téléphone. Alors, borne orange ou application, le but est le même, prévenir rapidement les secours pour qu'ils arrivent au bon endroit le plus vite possible, parce que s'arrêter sur une autoroute peut être très dangereux. En résumé, la prochaine fois que tu verras une borne orange, tu sauras que ce n'est pas juste un simple poteau, c'est un peu comme une adresse pour les voitures. Et même si on espère que ça n'arrive jamais, tu sauras quoi faire en cas de besoin. Tu te poses des questions, nous, on y répond.

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1: Avec une alerte concernant un véhicule qui roule de manière un petit peu dangereuse en Seine-et-Marne. Si vous êtes sur l'autoroute A6, que vous roulez en direction de Paris, c'est à partir du point kilométrique 67, hein, globalement, après la sortie 16 pour Nemours, qu'il faut être prudent. Un poids lourd qui a été aperçu avec un comportement assez dangereux. Le patrouilleur est sur place, mais n'arrivez pas trop vite dans ce secteur. Hein, je rappelle, l'A6 direction Paris, après la sortie 16,

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1: Et les 4h46, on va tout d'abord en Isère où une voiture est signalée en panne sur l'A43 en direction de Turin, kilomètre 47. On est à hauteur du diffuseur 9, la Tour du Pin-Centre. Ça va surtout vous concerner quand vous rentrez sur l'A43 par ce diffuseur, hein, puisque c'est dans la bretelle d'entrée. Donc la voiture est arrêtée. En Seine-et-Marne, un poids lourd au comportement dangereux a été signalé sur l'autoroute A6. Vous le rencontrez quand vous roulez en direction de Paris. Restez particulièrement vigilant après avoir passé la sortie 15 de Fontainebleau. Le poids lourd a été vu en train de dévier un petit peu sur toutes les voies de circulation, de donner des coups de frein assez brusques. Donc n'arrivez pas trop vite dans ce secteur. La 6 direction Paris à partir donc de la sortie 15 de Fontainebleau. Et puis on parle toujours obstacle dans le Cher sur la 71 en direction de Bourges et de Paris au kilomètre 250. C'est à hauteur du diffuseur 8 Saint-Amand-Montrond. Une intervention suite à un accident qui suit son cours dans sur la 432 en direction de Paris au kilomètre 8. Tout se passe sur la voie spéciale véhiculant qui est neutralisée après la barrière de péage de la Boisse. Là aussi, il faut lever le pied puisqu'il y a du monde en intervention proche des voies de circulation. Restez prudents. Et puis, on parle toujours à cette heure-ci de la fermeture du tunnel du Fréjus tout au bout de l'autoroute A43 en Savoie. Il y a du monde en intervention dans le tunnel. C'est pour ça qu'il est fermé pour le moment, mais on vous tient au courant quant à sa réouverture. On n'a pas parlé de la météo, mais évidemment vous le vivez hein, dans certains secteurs en ce moment, toujours pas mal de pluie qui s'invite sur votre route. Levez le pied si vous êtes concerné. Toujours des fermetures ici et là qui, elles, étaient prévues hein, puisqu'il y a des zones de chantier qui sont souvent mises en place la nuit. C'est le cas au niveau de la voie rapide urbaine de Chambéry qui est fermée en direction d'Aix-les-Bains entre la sortie 14 La Motte-Servolex et la sortie 11 Le Bourget-du-Lac.
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1: Et nous on se retrouve au plus tard à 5h. Vous restez avec nous. Avant ça il y aura Ed Sheeran, Patti Smith, Miles Smith ou encore Adèle Castillon. Ce sera dans un instant et puis tout de suite on va s'intéresser à ce troisième week-end des vacances qui approche. On écoute les prévisions trafic avec Géraldine Mia.
2: Ce vendredi 17 juillet, dans le sens des départs, ça s'annonce très chargé dans le Val-de-Saône entre Paris et Lyon, ainsi qu'entre Bourges et Clermont-Ferrand. En Haute-Savoie, nombreux seront les vacanciers à vouloir rejoindre encore l'Italie par le tunnel du Mont-Blanc, avec des bouchons attendus du début de matinée jusqu'en début de soirée. Par ailleurs, dans les deux sens, des perturbations seront de sortie entre Lyon et Chambéry sur l'A43, ainsi que dans la traversée de Grenoble sur l'A480. Samedi, le 18 juillet en matinée, bouchons en perspective sur l'A6 en direction du sud, en Côte d'Or, ainsi qu'en approche de Lyon à la barrière de péage de Villefranche-Limat. Dans le Puy-de-Dôme sur l'A71 en direction de Montpellier et d'Orléans, la circulation sera perturbée du milieu de matinée jusqu'en fin d'après-midi. Idem pour accéder à l'Italie par le tunnel du Mont-Blanc avec un trafic perturbé sur la Nationale 205. Enfin dimanche, le 19 juillet, c'est particulièrement pour rejoindre ce tunnel transalpin que la circulation s'écoulera difficilement.

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1: Le point complet sur vos conditions de circulation, il est 5h.
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1: Et ce vendredi matin, on parle d'un obstacle imposant en Savoie sur l'autoroute A43 quand vous êtes en direction de Lyon. Kilomètre 71, il y a un obstacle, un arbre pardon, qui est tombé sur les voies. La voie de droite est principalement concernée, donc levez le pied, restez bien sur la voie de gauche après la sortie 12 pour le lac d'Aiguebelette. C'est juste à la sortie du tunnel de Dulin. Tout au bout de l'autoroute A43, il y a le tunnel du Fréjus. Ce tunnel reste fermé pour le moment. Il y a des agents qui sont en intervention dans l'ouvrage, hein, le tunnel qui permet notamment d'aller en Italie. On vous tient au courant quant à sa réouverture. Et puis dans l'Ain, toujours une zone d'accident sur l'A432 en direction de Paris, kilomètre 8. Ça se passe après la barrière de péage de la Boisse. La voie spéciale véhicule lent est neutralisée. Il y a des obstacles sur votre route dans le Cher, sur l'A71 en direction de Bourges et de Paris, kilomètre 250. C'est à hauteur de la sortie 8 pour Saint-Amand-Mauron. Et puis je rappelle qu'il y a un poids lourd avec un comportement assez dangereux qui a été signalé dans l'Essonne sur l'autoroute A6. Vous le rencontrez quand vous roulez en direction de Paris. Restez prudent après la sortie 13 de Milly-la-Forêt. C'est là que vous pourriez le croiser. Un poids lourd qui fait un petit peu des zigzags sur les voies qui parfois freinent de façon un petit peu brutale. Donc n'hésitez pas à adapter votre allure, votre conduite quand vous arrivez dans ce secteur. On parle de tout ça dans un instant, le retour de l'actualité trafic après Pierre Demar.

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1: Il y a un obstacle imposant sur les voies de l'autoroute A43 en Savoie. Un arbre est tombé sur les voies de circulation. La 43 direction Lyon, kilomètre 71. Surtout de la gêne sur la voie de droite après la sortie 12 pour le lac d'Aiguebelette. Levez le pied, serrez bien à gauche. Le patrouilleur est sur place pour s'occuper de cet obstacle. Mais c'est peut-être une intervention qui va prendre du temps. On en reparle à 5h15. Le prochain rendez-vous trafic, on parlera météo également. Une météo qui a été très capricieuse cette nuit. On va voir comment ça évolue après l'infotrafic et après Aerosmith et Baby Bash dans la playlist Autoroute Info.

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1: Et l'info trafic à 5h15, on parle toujours d'un poids lourd en cours de dépannage en Isère sur l'A43 quand vous êtes en direction de Turin. Ça se passe point kilométrique 25 à hauteur du diffuseur 6. Villefontaine, prudence, un poids lourd sur bande d'arrêt d'urgence, mais sur place il y a aussi le patrouilleur, le dépanneur. Il faut lever le pied, bien respecter un corridor de sécurité. Dans l'Ain, sur l'A432, toujours une zone d'accident en direction de Paris, kilomètre 8. C'est après la barrière de péage de la Boisse qu'il y a un poids lourd accidenté. La voie spéciale véhicule lent est neutralisée. Et là aussi, il y a du monde en intervention, donc n'arrivez pas trop vite dans ce secteur. On parle toujours obstacle dans le Cher, sur l'A71 en direction de Bourges et de Paris, au kilomètre 250. C'est à hauteur de la sortie 8 pour Saint-Amand-Montrond. D'ailleurs, on parlait également d'obstacles en Savoie sur l'A43. On parlait d'un arbre qui a été tombé sur les voies de circulation. Ça y est, c'est terminé. L'arbre qui a bien pu être poussé par le patrouilleur qui est intervenu sur place. De même, on parlait de la fermeture du tunnel du Fréjus tout au bout de cette autoroute A43 en Savoie. Le tunnel a bien pu réouvrir.
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1: Un mot sur la météo, ça a été très mouvementé cette nuit avec énormément d'orages, de la pluie, de la grêle. Là, ça a l'air de s'être plutôt calmé, mais vous rencontrez quand même toujours des chaussées mouillées et des averses de pluie dans certains secteurs, donc ralentissez. On va regarder comment tout ça évolue au cours de la journée avec les prévisions de Météo France.
2: Comme hier, des averses orageuses s'invitent cet après-midi, mais elles se montrent nettement moins intenses que la veille. Elles circulent des abords de l'Île-de-France jusqu'à l'ensemble de l'Auvergne-Rhône-Alpes, en concernant tout autant la Bourgogne-Franche-Comté et le Grand Est. Même si ces orages sont globalement plus faibles qu'hier, il reste à surveiller et chacun doit rester prudent. De fortes pluies, des rafales de vent, voire de la grêle peuvent encore se produire. Dans le sud-ouest, le temps est plus calme, avec toutefois un ciel chargé en direction des Landes et des Pyrénées-Atlantiques. Côté température, elle chute drastiquement, avec parfois plus de 10 degrés perdus dans le nord-est. Comptez globalement 26 à 30 degrés cet après-midi, dont 26 degrés à Langres, 27 degrés à Dijon et Paris, 28 degrés à Clermont, 29 degrés à Moulins et Mont-de-Marsan, 30 degrés à Bordeaux et Chambéry, jusqu'à 31 degrés à Grenoble. Et pour ce week-end, des conditions plus stables s'installent, tout en gardant une instabilité le long des frontières de l'Est. Le mercure s'abaisse progressivement pour trouver des valeurs bien plus proches des normales de saison. Corentin Perrault de Météo France pour Autoroute Info.
1: Allez, vous restez avec nous sur Autoroute Info. Prochain rendez-vous trafic, c'est dans 3 minutes, juste après la chanteuse belge Angèle sur Autoroute Info.

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1: On revient sur une zone d'accident. L'intervention suit son cours dans l'Ain sur l'A432 quand vous roulez direction Paris au kilomètre 8. C'est après la barrière de péage de la Boisse. Il y a toujours la voie spéciale véhicule lent qui est neutralisée. En fait, un poids lourd a fait une sortie de route. Ce poids lourd, il est un petit peu penché dans l'accotement. Donc voilà, ce sont des interventions qui prennent du temps pour pouvoir relever ce poids lourd. Prudence, n'arrivez pas trop vite sur l'A432, je rappelle, en direction Paris. Point kilométrique 8. Aujourd'hui, il faut faire particulièrement attention à la météo. Il y a beaucoup de pluie, du vent qui peut s'inviter sur votre route. Et ça, forcément, ça rend les conditions de circulation plus compliquées que d'habitude. On reparle de tout ça à 5h30, le prochain rendez-vous trafic. Avant ça, il y aura Fool's Garden, 21 Pilots également dans la playlist Autoroute Info. Et tout de suite, on part sur l'autoroute A43, où de nombreux poids lourds empruntent quotidiennement cette autoroute pour se rendre en Italie. Et avant de traverser le tunnel du Fréjus en Savoie, ils doivent se soumettre à des contrôles très précis. Adeline Després.
2: Lors d'un trajet vers l'Italie, vous avez certainement remarqué une file de camions à l'entrée du tunnel du Fréjus, même quand le trafic est fluide. Ils doivent tous passer sous l'un des deux portiques thermographiques avec des missions bien précises. Aurélien Pardin, directeur technique de l'ouvrage.
3: La première, c'est de contrôler la hauteur du poids lourd et la seconde fonction, c'est de détecter les éventuels points chauds sur celui-ci. Nous avons des caméras thermiques en fait, donc qui vont reconstituer l'image du poids lourd et cette image, elle va être comparée à une base de données de plus de 6000 poids lourds. En cas d'écart entre l'image et les modèles de cette base de données, une alarme donc retentit pour signaler une anomalie sur le poids lourd.
4: Donc là, il y a une alarme. Qu'est-ce que vous allez devoir faire ?
5: J'ai pris la perche parce que c'est une alarme de gabarit.
2: Cyril Clémente, pompier sécurité tunnel au Fréjus.
5: Donc j'ai mesuré le camion, il a modifié son chargement et donc il va ressortir du portique et va refaire demi-tour à 1 km à l'échangeur pour remonter et repasser pour l'analyser et que tout soit bon.
4: Alors ça c'est pour le hors gabarit, il y a aussi les points chauds, comment ça se passe ?
5: Si c'est au niveau roulant, on fait appel à l'assistance. Par contre si c'est pas roulant, dans tous les cas on passe une caméra thermique et on regarde les points chauds et avec ces points chauds on laisse refroidir le camion 15 minutes. Et après, il refait un passage dans le portique pour confirmer que le point chaud est parti.
2: Geoffrey Hubinet a d'ailleurs l'habitude, avec son camion, il se rend souvent en Italie.
6: Ouais, on fait attention à ça, mais après, les camions, ils sont tous les week-ends, ils sont un peu inspectés, donc les pneus, tout ça, nous, on n'a pas de problème. Enfin, après, ça peut arriver, un problème technique, mais enfin, moi, perso, j'ai jamais eu de problème, en tout cas.
2: Et cette fois-là non plus, quand il reprend la route direction Turin, Cyril Clémente surveille de près.
5: Là, il a analysé, il avance, et il va arriver en barrière de sortie. Il n'y a pas de problème, donc il peut transiter.
2: Un troisième portique va bientôt compléter ce système. Environ 2500 poids lourds traversent en moyenne chaque jour le tunnel du Fréjus.

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1: Il est 5h30, ravi de faire la route avec vous. En effet, ce matin, pour débuter ce vendredi 17 juillet, on parle d'un accident dans l'Ain sur l'A432 en direction de Paris au kilomètre 8. Alors ça fait un petit moment que ça dure. En fait, c'est un poids lourd qui a fait une sortie de route, qui se retrouve un petit peu penché dans l'accotement. Donc ça prend du temps pour relever ce poids lourd. La voie spéciale véhicule lent est neutralisée après la barrière de péage de la Boisse. Et puis en Isère, toujours un poids lourd en panne sur l'A43 en direction de Turin au kilomètre 25. Il y a du monde sur place, dépanneurs et patrouilleurs qui interviennent à hauteur donc de la sortie 6 pour Villefontaine. Et puis aujourd'hui, il faudra faire très attention à la météo. Ça a été le cas toute la nuit, c'est encore le cas à cette heure très matinale. Il y a de la pluie, il y a du vent sur votre route, donc évidemment c'est dangereux, hein. Il faut adapter son allure, sa conduite à ces conditions météo. Ralentissez. L'information trafic sera de retour au plus tard à 5h45 avec une toute nouvelle équipe pour vous accompagner sur votre trajet ce vendredi. Vous qui partez peut-être pour la route des vacances à cette heure-ci, on vous a préparé une belle playlist avec Los Lobos, Placebo, Hanson dans un instant. Et puis tout de suite, c'est le duo dont on ne se lasse pas. This is Théodora, on écoute Mélodrama sur Autoroute Info.

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1: Bonjour à tous, il est 5h45, ravi de vous retrouver. Je vais vous accompagner une bonne partie de cette matinée. On va faire un point régulier sur vos conditions de circulation, des conditions de circulation, attention, qui sont ce matin perturbées par la météo. Ça s'est produit toute la nuit, une bonne partie de la nuit en tout cas. On a eu des orages et de la grêle sur une bonne partie de la France cette nuit et ça continue encore ce matin, mais de manière très localisée. Attention, si vous êtes sur l'autoroute A5 dans le département de l'Aube, l'autoroute A26 également dans le secteur de Troyes, avec en ce moment des orages assez importants, dans le secteur d'Auxerre également sur l'autoroute A6. Et puis on a également de l'humidité en ce moment au nord de Lyon, sur une partie de l'autoroute A6 ou encore de l'autoroute A40 et de l'autoroute A42. Adaptez bien votre vitesse évidemment à chaque fois lorsque vous traversez ces zones de pluie ou même de grêle. Évidemment, vous ralentissez 110 km/h maximum et puis surtout vous maintenez bien les distances de sécurité. Si l'épisode orageux est vraiment trop intense, il vaut mieux également s'arrêter provisoirement sur une aire de repos ou de service. On part en région lyonnaise, à l'est de Lyon, sur l'autoroute A432, l'autoroute qui longe l'aéroport de Lyon-Saint-Exupéry, la 432 en direction de Paris. Attention à la hauteur du kilomètre 8, c'est-à-dire un petit peu après la bifurcation avec la 42. Une intervention est toujours en cours, une intervention qui se poursuit en raison de l'accident d'un poids lourd qui est tombé dans l'accotement cette nuit. Les services autoroutiers sont toujours sur place. Et puis on reste en région lyonnaise avec cette information travaux. Sachez que au-delà du réseau APRR, à partir de ce soir et pendant tout le week-end, le boulevard périphérique nord de Lyon sera fermé dans les deux sens de circulation. Ce sera à partir de ce vendredi soir 20h et jusqu'à lundi matin 5h, fermeture du boulevard périphérique nord de Lyon entre la sortie numéro 6, porte de Croix Luisée et la bifurcation avec la métropole 6. Donc fermeture tout ce week-end en raison de travaux.
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1: Allez, dans quelques minutes, on partira en Auvergne pour une idée de sortie pour ce week-end. Pourquoi pas une idée de sortie au milieu des volcans au parc Vulcania. On parlera également de vos conditions de circulation. Bien sûr, ce sera dans 3 minutes au plus tard. Et ce sera après avoir écouté notre coup de cœur musical du moment, Manon Lisa.
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Une vie de roi, c'est pouvoir pendant des heures profiter de ta famille, lézarder sur le sable, regarder grandir tes filles, les après-midi au calme. 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
1: Il est 5h50, le jour se lève sur une bonne partie de la France, avec attention ce matin encore de la pluie et même de l'orage en ce début de matinée. On a eu de fortes averses cette nuit sur une bonne partie du pays. Ça continue encore ce matin au moment où je vous parle, avec des averses de pluie et de grêle même du côté de Troyes. Ça vous concerne si vous circulez en ce moment sur l'autoroute A5, l'autoroute A26, un peu de pluie également dans le secteur d'Auxerre, sur l'A6 ou encore au nord de Lyon. Évidemment, soyez bien prudents. Vous ralentissez lorsque vous traversez ces zones d'humidité, évidemment. Et puis, je vous rappelle qu'une intervention se poursuit toujours à l'est de Lyon, sur l'autoroute A432 en direction de Paris, au kilomètre 8, c'est-à-dire un petit peu après la bifurcation avec l'autoroute A42. Une opération qui se poursuit sur le bord de l'autoroute pour redresser un poids lourd qui est tombé cette nuit dans l'accotement. On refera un point trafic plus complet à tout à l'heure sur Autoroute Info à 6h. C'est l'un des sites touristiques les plus visités en Auvergne. Le parc Vulcania accueille chaque année des milliers de visiteurs. Reportage de Curtis Thévenon et de Jean-François Giraud.
2: Ouvert en 2002, Vulcania a accueilli depuis près de 7 millions de visiteurs. La recette du succès de ce parc tient à plusieurs facteurs.
3: Venir à Vulcania, c'est partir dans une expédition qui est à la fois scientifique et ludique.
2: Fabrice Filias, responsable scientifique du parc.
3: On va pouvoir découvrir des sujets science. Comment fonctionne notre planète Terre, pourquoi il y a des volcans, à quoi ils ressemblent, et aussi vivre les phénomènes en allant directement sur place. Donc, c'est vivre le phénomène et le comprendre. C'est se retrouver dans un lieu où on a à la fois la découverte, le plaisir d'être ensemble et de le partager en apprenant des choses sans même s'en rendre compte.
4: Si vous deviez me citer 3 attractions pour le visiteur, ce serait lesquels ?
3: Il y a des endroits qui sont des best-of de Vulcania, comme le réveil des géants d'Auvergne, où là, on voit ce qui se passerait s'il y avait une nouvelle éruption quelque part dans la chaîne des puits. Il ne faut pas évidemment louper Namazu, le roller coaster, où là, on parle plutôt des tremblements de terre. Et puis, le planétarium, à évidemment ne pas louper, parce que c'est le plus grand planétarium de France, avec les dernières technologies audiovisuelles. Donc, ça vaut vraiment le coup. Il ne faut pas les louper, celles-là.
2: Curtis Thévenon, sur place, a recueilli les impressions de quelques visiteurs venus tester le Namazu, une attraction qui simule une base scientifique installée dans une zone fortement sismique.
5: Oh, c'était génial, on a adoré.
6: Oh, c'était trop bien, monsieur, j'ai adoré.
7: Des bonnes sensations, tout ça, à refaire.
2: Mais Vulcania ne compte pas se reposer sur ses lauriers. De nombreux projets devraient voir le jour ces prochaines années. Sophie Rognon est la directrice de Vulcania.
8: 2029, un quatrième gros blockbuster qui ouvrira ses portes donc en mars 2029 avec une attraction dynamique très originale qui sera à fond dans l'expérience volcanique. Aujourd'hui, on occupe à peu près 9 hectares du parc. On a 57 hectares. Il y a une grosse capacité de s'étendre.
2: Vous pouvez tenter l'aventure en famille ou entre amis à Vulcania jusqu'au 1er novembre.

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1: Vendredi 17 juillet, on commence cette journée ensemble, il est 6h.
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1: Et ce matin, attention à la pluie, la météo qui reste mauvaise dans certains secteurs. Alors c'est vraiment très localisé, mais on a encore de l'orage avec des averses, même des averses de grêle par moment ce matin. Je vous le disais, c'est vraiment très très localisé, notamment du côté de Troyes, sur une partie de l'autoroute A26, l'autoroute A5, une partie de l'autoroute A6 également dans le secteur d'Auxerre, et puis de l'humidité également en ce moment au nord et au nord-est de Lyon, sur une partie de l'autoroute A40 et de l'autoroute A42. Évidemment, soyez bien prudents lorsque vous traversez ces zones d'humidité. Vous ralentissez pas plus de 110 km/h et puis surtout, vous maintenez bien les distances de sécurité. Une information à présent à vous signaler si vous roulez en ce moment en région parisienne, au sud-est de Paris, sur l'autoroute A5B en direction de Melun. Attention à la hauteur du kilomètre 8, c'est-à-dire tout près de la bifurcation avec l'autoroute A5. Il y a une intervention qui va avoir lieu dans quelques minutes avec une voiture arrêtée tout près des voies de circulation. La police doit intervenir tout près des voies. Il faut donc ralentir et serrer sur la voie la plus à gauche, donc sur la 5B direction Melun, à la hauteur du kilomètre 8. Et puis en région lyonnaise, à l'est de Lyon, sur l'A432, l'autoroute qui longe l'aéroport de Lyon-Saint-Exupéry en direction de Paris, au kilomètre 8, après la bifurcation avec la 42, une intervention se poursuit encore au moment où je vous parle, pour redresser un poids lourd qui a eu un accident cette nuit, qui est tombé dans l'accotement. Les services de sécurité sont toujours sur place pour tenter de redresser ce poids lourd qui est tombé dans l'accotement. Vous restez avec nous, on refera un point sur vos conditions de circulation dans 3 minutes. À suivre également sur Autoroute Info à 6h15, les prévisions complètes de Météo France pour ce vendredi et pour ce week-end. Ce sera avec Corentin Perrault de Météo France. Mais dans l'immédiat, c'est la musique avec Alex Warren.

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1: Et attention à la pluie et aux averses parfois intenses hein, que l'on a encore ce matin sur une partie du réseau autoroutier que vous empruntez. De l'orage même en ce moment du côté de Troyes, dans le département de l'Aube, hein, sur l'autoroute A26 et l'autoroute A5, sur une partie de l'autoroute A6 également et de l'autoroute A77. Et puis on a également de la pluie, de l'humidité en ce moment, toujours du côté de Bourg-en-Bresse, sur l'autoroute A40, l'autoroute A39 ou encore la 42 au nord-est de Lyon. Soyez prudents, ne roulez pas trop vite et maintenez bien les distances de sécurité. On reparlera de vos conditions de circulation à 6h15. Et puis à 6h15, tiens, on reparlera également de la météo en détail avec les prévisions complètes de Météo France pour cette journée de vendredi. Et pour ce week-end, ce sera avec Corentin Perrault. Tout d'abord, la musique vous accompagne sur la route en ce vendredi matin avec les Rolling Stones et Stromae. Alors...

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1: Il est quasiment 6h15 en ce début de matinée. On a de la pluie, alors de manière très localisée, au nord-est de Lyon. De la pluie sur une partie de l'autoroute A42, l'autoroute A40 également dans le secteur de Bourg-en-Bresse. Et puis de fortes averses également, vraiment de manière très localisée, du côté d'Auxerre sur l'autoroute A6 ou encore la 5 et la 26 dans le secteur de Troyes. Soyez évidemment très prudents lorsque vous traversez ces zones de pluie. Vous ralentissez pas plus de 110 km/h sur autoroute, hein, lorsque le temps est humide. Hein, c'est pas plus de 110 km/h. Et puis surtout, vous maintenez bien les distances de sécurité. En dehors de ces zones de pluie, ce matin, ça se passe plutôt bien sur les autoroutes que vous empruntez en ce moment.
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1: Et on reparlera de vos conditions de circulation dans 5 minutes. Mais tout d'abord, on va reparler en détail de la météo. Vous parlez de la pluie et des averses que l'on a ce matin. Comment tout cela va évoluer dans le courant de la journée? On voit ça maintenant avec Corentin Perrault de Météo France.
2: Comme hier, des averses orageuses s'invitent cet après-midi, mais elles se montrent nettement moins intenses que la veille. Elles circulent des abords de l'Île-de-France jusqu'à l'ensemble de l'Auvergne-Rhône-Alpes, en concernant tout autant la Bourgogne-Franche-Comté et le Grand Est. Même si ces orages sont globalement plus faibles qu'hier, il reste à surveiller, chacun doit rester prudent. De fortes pluies, des rafales de vent, voire de la grêle peuvent encore se produire. Dans le sud-ouest, le temps est plus calme, avec toutefois un ciel chargé en direction des Landes et des Pyrénées-Atlantiques. Côté température, elle chute drastiquement, avec parfois plus de 10 degrés perdus dans le nord-est. Comptez globalement 26 à 30 degrés cet après-midi, dont 26 degrés à Langres, 27 degrés à Dijon et Paris, 28 degrés à Clermont, 29 degrés à Moulins et Mont-de-Marsan, 30 degrés à Bordeaux et Chambéry, jusqu'à 31 degrés à Grenoble. Et pour ce week-end, des conditions plus stables s'installent, tout en gardant une instabilité le long des frontières de l'Est. Le mercure s'abaisse progressivement pour trouver des valeurs bien plus proches des normales de saison. Corentin Perrault de Météo France pour Autoroute Info.
1: Allez, dans quelques minutes, on visitera le PC Sécurité de l'autoroute A65 dans le sud-ouest de la France. On reparlera également, bien sûr, de vos conditions de circulation. On en reparlera dans 3 minutes au plus tard sur Autoroute Info. Mais tout d'abord, on écoute le phénomène musical de ce début d'été, Tame Impala et Jenny.

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1: Attention, une intervention est en cours en ce moment dans le département du Jura sur l'autoroute A36 quand on circule sur l'A36 en direction de Beaune, de Paris et de Lyon, kilomètre 162, c'est-à-dire une douzaine de kilomètres après la sortie 2 points pour Arquesnan. On se rapproche du secteur de Dole. Les services autoroutiers, les agents autoroutiers sont sur place pour aller ramasser des débris de pneus avec un poids lourd qui est arrêté à proximité sur les voies. Soyez donc prudents dans ce secteur sur la 36 direction Beaune, Paris et Lyon au kilomètre 162, et puis prudence également avec la pluie que l'on a encore ce matin dans certains secteurs avec des averses par moments assez intenses. On reviendra sur vos conditions de circulation dans notre prochain point trafic, hein, tout à l'heure à 6h30 au plus tard. Mais tout d'abord, on part entre Bordeaux et Pau, dans le sud-ouest de la France. Xavier Ferrand s'est arrêté au PC Sécurité qui gère le trafic de l'autoroute A65 et sur place, il a rencontré le responsable des lieux.
2: Sylvain Rodoy, responsable péage et PC A65.
3: Il y a des écrans un peu partout. Est-ce que vous pouvez nous décrire ça? Alors d'abord, là sur le côté gauche, juste à côté de nous, dites-moi ce qu'on voit.
2: Là, on a le côté assistance client qui nous permet de prendre les clients en voie qui ont des petits problèmes de paiement ou de compréhension du fonctionnement de la voie.
3: Il y a notamment toutes les caméras, vous voyez tout le temps ?
2: On voit tous les péages en direct, que ce soit l'entrée ou la sortie. On peut utiliser toutes les commandes mises à disposition pour régler des problèmes de monnaie, de compréhension ou d'insertion de cartes.
4: Il a pas de bip dans son véhicule.
5: Non, il a pas de bip et il a pas de laissez-passer, il a rien en fait.
4: Le souci c'est que sans présentation d'un justificatif, je suis obligé d'appliquer un tarif. Hein.
5: Vous allez payer.
6: Oui.
5: Là, il va payer le monsieur. Restez dans la voiture monsieur. Mettez le frein à main.
4: Ah. Il va bien.
5: Il va payer du coup.
4: Ok.
5: Ça marche.
4: Okay. Bon, merci quand même.
3: Ensuite, on va se décaler un peu sur la droite. Il y a encore un immense écran face à moi. C'est quoi ?
2: Là, on passe plutôt du côté sécurité, c'est-à-dire des bornes d'appel d'urgence et tout ce qui est vidéo-surveillance du tracé.
3: Il y a aussi les panneaux qui sont le long de l'autoroute, là, c'est ça que je vois ?
2: Oui, on a des panneaux à message variable sur la chaussée. Donc voilà, ils sont accessibles à partir de ce PC-là.
3: Il y a un écran, là, juste en face, avec des traits rouges dans tous les sens, c'est quoi ?
2: Ça, c'est la géolocalisation des véhicules qui sont en service aujourd'hui.
3: Et puis, il y a aussi A65 alarme, ça veut dire quoi ?
2: Oui, ça, c'est une GTC, c'est-à-dire une gestion technique centralisée pour connaître tous les événements qui se passent sur nos sites le long de l'autoroute.
3: Nous sommes aussi passés devant l'intercom. Cet outil permet aux opérateurs de nous transmettre les informations que nous vous donnerons ensuite sur Autoroute Info.

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1: Une information qui vous concerne si vous êtes en ce moment au nord-est de Lyon sur l'autoroute A42 en direction de Genève. Attention, à partir du kilomètre 17, un petit peu après l'aire de service de Lyon-Dagneux, du côté de la sortie numéro 6 pour Dagneux et Ballan, il y a un véhicule qui roule très lentement à très faible allure sur la voie de droite, un véhicule escorté par un patrouilleur donc qui circule sur cette autoroute A42 direction Genève, que vous allez peut-être apercevoir à partir du kilomètre 17 ou du kilomètre 18. Évidemment, il faut serrer sur la voie la plus à gauche pour bien le

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1: Merci de voyager avec nous, il est 6h30, alors en ce début de matinée dans l'ensemble, hein, ça se passe plutôt bien sur les autoroutes que vous empruntez en ce moment. Attention quand même à la météo qui reste mauvaise dans certains secteurs, c'est vraiment très localisé, mais on a des averses assez intenses encore ce matin sur une partie du réseau que vous empruntez. C'est le cas notamment sur une partie de l'autoroute A6 entre Nemours et Auxerre. L'autoroute A5 est également concernée dans le secteur 2-3 avec l'autoroute A26 et puis un peu de pluie également au nord-est de Lyon sur une partie de l'autoroute A42 et de l'autoroute A40. Évidemment, vous êtes prudent lorsque vous traversez ces zones de pluie. Vous ralentissez pas plus de 110 km/h et puis vous maintenez bien les distances de sécurité entre vous et le ou les véhicules qui se trouvent devant vous. On part en région parisienne à présent au sud-est de Paris, en Seine-et-Marne, sur l'autoroute A5B en direction de Melun. Sachez qu'il y a une intervention qui est en cours en ce moment à la hauteur du kilomètre 8, c'est-à-dire tout près de la bifurcation avec l'autoroute A5, avec les CRS qui interviennent, avec les agents autoroutiers également, avec une voiture garée sur le côté de l'autoroute. Il faut ralentir et serrer sur la voie la plus à gauche dans ce secteur, sur la 5B direction Melun au kilomètre 8. Et puis au nord-est de Lyon, sur la 42 en direction de Genève, attention à partir du kilomètre 18 environ, un petit peu après la sortie 6 pour Ballan et Dagneux, il y a une voiture qui roule à très faible allure sur la voie de droite, une voiture accompagnée par un patrouilleur qui roule donc à très faible allure sur la voie de droite et la bande d'arrêt d'urgence. Il faut donc serrer là également sur la voie la plus à gauche, sur la 42 direction Genève, un petit peu après le kilomètre 18. On reparlera de vos conditions de circulation dans 5 minutes sur Autoroute Info. Tout d'abord à 6h32, on s'intéresse au reste de l'actualité, les titres de l'actu nationale et internationale de ce vendredi 17 juillet. C'est avec nos confrères de France Info.
2: C'est avec Antoine Geoffin. Bonjour Antoine.
3: Bonjour à tous.
2: Le premier titre de ce vendredi, les orages qui ont fait des gros dégâts hier soir. Orages localisés, mais gros dégâts.
3: À côté de Saint-Etienne notamment, des voitures abîmées par la grêle, des toitures arrachées, une tornade a touché une commune. Certains habitants ne peuvent retourner chez eux que ce soir. 5000 foyers privés d'électricité en Nord-Isère, où la même tornade a là aussi provoqué des dégâts, des arbres et des lampadaires jetés sur la route. L'autoroute A6 a totalement rouvert hier soir. Une portion était fermée à cause de l'incendie de la forêt de Fontainebleau au sud de Paris. Deux ouvriers d'un chantier à proximité ont été mis en examen puis laissés libres pour destruction involontaire par incendie. Sixième nuit consécutive de frappe au Moyen-Orient. Des infrastructures de transport visées par les Américains, affirme Téhéran. Surtout des ponts, les pays alliés des États-Unis ciblés dans la région. Le Qatar a repoussé une attaque de missiles cette nuit. C'est la plus longue étape de ce Tour de France. 205,8 km aujourd'hui pour la 13e étape entre Dole et Belfort. Tadej Pogacar toujours maillot jaune. 3 minutes 36 devant Jonas Vingegaard. Le premier français, Paul Sexas, est 5e au général.
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1: Vous l'avez entendu à l'instant dans le Flash Info, hein, l'autoroute A6 est rouverte dans le secteur de Fontainebleau depuis hier soir. Allez, l'information trafic revient sur Autoroute Info dans moins de 3 minutes. Vous ne bougez pas. Tout d'abord, on écoute Jérémy Frérot.
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1: Encore des averses et des orages ce matin, c'est vraiment très localisé, mais on a quelques averses assez intenses encore en ce début de matinée sur une partie de l'autoroute A5 et de l'autoroute A26 dans le département de l'Aube et en Haute-Marne. Soyez prudents sur la 6 également du côté d'Auxerre ou de Nemours. Et puis un peu d'humidité également sur l'autoroute A40 dans le secteur d'Oyonnax au nord-est de Lyon. Soyez prudents. Allez, l'information en trafic reviendra sur autoroute. Autre info à 6h45, vous ne bougez pas. La musique vous accompagne tout d'abord avec Alex Elburn.

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1: L'information en trafic à 6h45. Et pour commencer, je vais vous reparler de la météo avec encore ce matin de la pluie de manière très localisée. On a des averses sur une partie de l'autoroute A6 entre Auxerre et Nemours. Et puis également des averses assez intenses du côté de Troyes sur l'autoroute A5 et l'autoroute A26. Soyez prudents, évidemment, lorsque vous traversez ces zones d'humidité, vous ralentissez et vous maintenez bien les distances de sécurité entre vous et le ou les véhicules qui se trouvent devant vous. En dehors de ces zones de pluie, ce matin, ça se passe plutôt bien. Trafic fluide, une circulation un petit peu plus dense, évidemment, à l'approche des grandes villes, mais pas de gros bouchons à vous signaler pour l'instant. En région parisienne, on a un temps de parcours qui s'allonge un tout petit peu sur l'autoroute A6, sur les 30 derniers kilomètres, en direction de la capitale, en direction des portes d'Italie et d'Orléans, mais ça reste raisonnable. Il faut environ 40 minutes pour parcourir les 30 derniers kilomètres de cette autoroute A6 en direction de Paris, au-delà du réseau APRR. Et puis en région lyonnaise, au nord-est de Lyon, sur l'autoroute A42 en direction de Genève. Je vous rappelle qu'il y a toujours une voiture qui roule à très faible allure sur la 42 en direction de Genève. Véhicule qui se trouve maintenant un petit peu après la sortie numéro 7 pour Pérouges. Véhicule qui roule à très faible allure sur la voie de droite, escorté par un patrouilleur. Donc si vous apercevez ce véhicule, il faut évidemment bien serré sur la voie la plus à gauche. Bien serré sur la voie la plus à gauche, évidemment, au moment où vous doublez ce véhicule lent. On reste en région lyonnaise à présent avec une information travaux. Sachez que au-delà du réseau APRR, à partir de ce soir 20h et jusqu'à lundi matin 5h, donc tout ce week-end, au-delà du réseau APRR, le boulevard périphérique nord de Lyon sera fermé en raison de travaux. Fermeture du boulevard périphérique nord de Lyon à partir de ce soir et jusqu'à lundi matin, entre la sortie numéro 6, Porte de la Croix, Luisée et la bifurcation avec la métropole 6. Information de dernière minute qui me parvient à l'instant sur mes écrans. Soyez prudents si vous êtes en ce moment sur la 6, l'autoroute A6 en Saône-et-Loire en direction de Lyon au kilomètre 390, c'est-à-dire un petit peu après la bifurcation avec l'autoroute A40. Il y a des obstacles sur les voies.
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1: Voilà, obstacles sur les voies de l'autoroute A6 direction Lyon, kilomètre 390. On repart de vos conditions de circulation dans moins de 5 minutes. De toute manière, vous restez avec nous. Ce sera après Taylor Swift.

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1: Attention, si vous circulez en ce moment dans le département du Loiret sur l'autoroute A77 à la hauteur du kilomètre 77. On est entre la sortie 20 pour Châtillon-sur-Loire et la sortie 21 pour Auxerre-Saint-Fargeau. Il y a deux chevreuils qui ont été aperçus tout près des voies de circulation, deux animaux errants qui pourraient traverser les voies à tout moment. Donc prudence sur cette autoroute A77 au kilomètre 77. Prudence dans les deux sens de circulation, donc entre la sortie 20 et la sortie 21.

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1: Deux informations à vous rappeler. Tout d'abord, prudence si vous circulez en ce moment dans le sud de la Bourgogne, en Saône-et-Loire, sur l'autoroute A6 en direction de Lyon, au kilomètre 390, un petit peu après la bifurcation avec l'autoroute A40. Il y aurait des obstacles sur les voies, des morceaux de pare-choc. Soyez prudent hein, sur l'A6 direction Lyon, kilomètre 390. Et puis, attention cette fois-ci dans le Loiret, sur l'autoroute A77, au niveau du point kilométrique 77, c'est-à-dire entre la sortie 20 pour Châtillon-sur-Loire et la sortie 21 pour Auxerre-Saint-Fargeau. Il y a deux chevreuils qui ont été aperçus tout près des voies de circulation qui pourraient traverser les voies à tout moment. Vous partez peut-être en vacances aujourd'hui, ou vous allez partir en vacances ce week-end. La route des vacances est aussi celle des souvenirs. Aujourd'hui, on fait un bond dans les années 70 avec Myriam Boyed et Elliot Monod.
2: Retour à l'été 1977.
3: Chemise à fleurs, pantalon pas de def, lunettes teintées et une France qui roule loin, le regard tourné vers un monde qui change.
4: Vous voyez, il y a là ce que l'on appelle un micro-ordinateur. Vous s'appelle Apple. Apple en anglais, ça signifie une pomme.
2: L'informatique se développe, la conquête spatiale bat son plein, et tandis que le premier opus de la saga Star Wars fascine dans les salles obscures, la télé passe progressivement en couleur dans les foyers.
3: Sur la route des vacances, la R12 avale des kilomètres sur des autoroutes qui ne cessent de s'étendre, A4 et A36 vers l'Est, A8 vers la Méditerranée et A9 vers l'Espagne.
2: La sécurité routière commence aussi à entrer dans les habitudes. 130 km/h maximum sur les autoroutes et ceinture de sécurité obligatoire, uniquement à l'avant et hors agglomération, depuis 1973.
5: On ne dira jamais assez la ceinture ! Un petit clic vaut mieux qu'une grande claque.
3: En 77, c'est rock ou disco. Les titres qui tournent dans l'autoradio sont signés Fleetwood Mac, The Eagles et Boney M.
2: Entre deux émissions, ces titres passent en boucle sur le seul média embarqué dans les voitures à l'époque, la radio.
6: Bienvenue à tous et à toutes, allez, merci de votre fidélité.
3: Grandes ondes, AM, FM, on cherche la station à la molette, l'aiguille tremble et parfois ça grésille un peu.
2: Pas d'infotrafic en continu, pas de GPS ni de climatisation, le confort est assez sommaire. En 1977, on baisse la vitre à la manivelle.
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3: Les paysages défilent et dans l'habitacle, on parle de tout et de rien pour occuper le trajet à l'avant, tandis que les enfants patientent à l'arrière, pas très loin de la glacière, qui accompagne chaque long voyage en

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1: Une information que l'on me signale à l'instant. Prudence si vous quittez la région parisienne via l'autoroute A6 en direction de Lyon, en direction du sud de la France, hein, sur cette autoroute A6 au kilomètre 52, c'est-à-dire un petit peu après la barrière de péage de Fleury-en-Bière. Il y a des obstacles sur les voies répartis sur environ 1 km. Il y a des morceaux de pneus et de ferraille également. Ça peut être dangereux évidemment si on roule là-dessus. Donc soyez prudents sur la 6 direction Lyon au kilomètre

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1: Attention si vous circulez en ce moment au nord de Lyon, en Saône-et-Loire, sur l'autoroute A6 en direction de Paris, au kilomètre 390, c'est-à-dire juste après la sortie 29 pour Mâcon. Il y a un poids lourd à arrêter sur la bande d'arrêt.

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1: Merci d'être avec nous en ce vendredi matin, le 17 juillet, il est 7h.
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1: 7h du matin, alors vous partez peut-être travailler en ce vendredi matin, vous partez peut-être aussi en vacances, on attend du monde encore aujourd'hui et ce week-end dans le sens des départs. Évidemment, vous serez nombreux à partir en direction de votre lieu de villégiature. Évidemment, comme d'habitude, toute l'équipe d'Autoroute Info sera présente pour vous accompagner pendant votre voyage. Alors ce matin, au moment où je vous parle, ça se passe plutôt bien. Quelques informations quand même à vous rappeler. Tout d'abord, côté météo, soyez prudents, on a encore de la pluie. En ce moment sur une partie de la Bourgogne, sur une partie de l'autoroute A6 entre Auxerre et Nemours, et puis dans le secteur de Troyes, des averses assez importantes, assez intenses en ce moment sur l'autoroute A5 et l'autoroute A26, un petit peu d'humidité également au nord-est de Lyon. Et puis notez également qu'il y a des obstacles au sud-est de Paris, soyez prudents sur l'autoroute A6 en direction de Lyon au kilomètre 52, c'est-à-dire un petit peu après la barrière de péage de Fleury-en-Bière, des obstacles répartis sur environ 1 km. Attention, ce sont des morceaux de pneus et de ferraille. Ça peut être dangereux. On est donc sur la 6, en Seine-et-Marne, direction Lyon, au kilomètre 52. L'autoroute A6, toujours, mais plus au sud, cette fois-ci en Saône-et-Loire, quand on circule en direction de Paris, au kilomètre 390, juste après la sortie 29 pour Mâcon. Il y a un poids lourd arrêté sur la bande d'arrêt d'urgence, avec peut-être à proximité des obstacles. Encore une fois, il s'agirait cette fois-ci de morceaux de pare-choc. Et puis dernière information qui vous concerne, si vous circulez en ce moment dans le département du Loiret sur l'autoroute A77 au kilomètre 77, c'est-à-dire entre la sortie 20 pour Châtillon-sur-Loire et la sortie 21 pour Auxerre-Saint-Fargeau, kilomètre 77, il y a deux chevreuils qui ont été aperçus il y a quelques minutes, tout près des voies de circulation, des animaux qui pourraient traverser les voies à tout moment. 7h03, on retrouve maintenant la rédaction de France Info pour toute l'actualité nationale et internationale de ce vendredi matin.
2: Antoine Geoffin est le premier titre. Antoine, dans le Gard, le maire d'Alès menacé par la DZ Mafia.
3: L'élu dit avoir reçu une lettre avec deux balles de calibre 9 mm signée de la mafia marseillaise. Des tags sur les murs de son domicile. Je ne me laisserai pas intimider, promet Christophe Rivinck. Les fouilles doivent reprendre ce matin dans le Tarn, à Mayoque, où des ossements ont été retrouvé hier sur les indications de Cédric Jubilard, qui a conduit les enquêteurs sur les lieux où il dit avoir enterré son épouse Delphine Jubilard. Les ossements vont être analysés pour confirmer qu'il s'agit bien de l'infirmière disparue en décembre 2020. Un quart des cours d'eau de métropole sont déjà à sec ou en passe de l'être, alerte l'OFB, l'Office français de la biodiversité. Dans 819 ruisseaux, il n'y a plus d'eau. C'est deux fois plus qu'en 2022. À la même période, on avait déjà connu une forte sécheresse. Plus aucun département n'est ce matin en vigilance orange aux orages, mais ces orages ont provoqué des dégâts hier soir dans la Loire notamment, où les pompiers sont intervenus plus de 600 fois, ainsi que dans le Nord-Isère.
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1: On continue de voyager ensemble avec l'information trafic qui reviendra dans moins de 3 minutes, ce sera juste après Teddy Swim.
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1: Et attention, si vous êtes en ce moment au nord de Lyon, en Saône-et-Loire, sur l'autoroute A6 en direction de Paris, au kilomètre 390, c'est-à-dire juste après la sortie 29 pour Mâcon, il y a un patrouilleur qui intervient en ce moment sur les voies pour ramasser des obstacles. Soyez prudents pour votre sécurité et pour la sécurité également de ce patrouilleur en Saône-et-Loire sur la 6 direction Paris, au kilomètre 390.

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1: Une information que l'on vient de me signaler, sachez qu'il y a des obstacles sur les voies à l'entrée de l'autoroute A6. Alors on est au nord de Lyon, dans le Rhône. Quand on rentre sur l'autoroute A6 pour partir en direction de Paris, quand on rentre sur l'autoroute A6 via le diffuseur 31.2 de Villefranche-sur-Saône, c'est un camion qui a perdu une partie de son chargement, des morceaux de paille qui se trouvent sur les voies juste après le péage d'entrée de ce diffuseur 31.2 de Villefranche-sur-Saône.

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2: Je vous rappelle la présence d'obstacles sur les voies de l'autoroute A6. Soyez prudents si vous quittez la région parisienne via l'autoroute A6 pour partir en direction de Lyon et en direction du sud de la France. Juste après la barrière de péage de Fleury-en-Bière, kilomètre 52-53 environ sur 1 km, il y a des morceaux de pneus et de ferraille sur les voies. Vous ne savez pas quoi faire ce week-end, danser ou courir, c'est ce qu'on vous propose dans l'essentiel du week-end préparé par Xavier Ferrand.
3: Plus de 4000 participants sont attendus jusqu'à dimanche à l'ultra-tour des 4 massifs à Grenoble pour 12 formats de course à pied de 20 à 180 km de jour comme de nuit. Et si vous aimez bien bouger, mais bon, il y a des limites quand même. Il y a le rendez-vous de l'année, voire plus d'ailleurs, pour les fans de K-pop. Après avoir fait leur service militaire, le groupe BTS est reparti en tournée mondiale. 2 dates, pas une de plus, sont prévues ce week-end au Stade de France. Pour finir, plus intime, mais avec une ambiance tout aussi chaude, il y a le dernier rendez-vous des nuits atypiques à Langon, à l'est de Bordeaux, avec le son arabisant d'un groupe franco-syrien, avant l'ambiance afro-caribéenne d'un groupe franco-colombien.
2: Voilà l'essentiel du week-end qui vous a été présenté par Xavier Ferrand. Vous savez donc que faire en cette fin de semaine. L'information en trafic revient très vite sur Autoroute Info. Ce sera au plus tard à 7h15. Et puis à 7h15, on jettera également un coup d'œil aux prévisions de Météo France pour ce vendredi. Ce sera avec Corentin Perrault de Météo France. Vous ne bougez pas. Tout d'abord, on écoute les Cranberries.

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1: Alerte animaux, un chevreuil qui a été aperçu tout près des voies de circulation de l'autoroute A6. Soyez prudents, on est en Côte d'Or, en Bourgogne, sur l'autoroute A6, au kilomètre 250, c'est-à-dire entre la bifurcation avec l'autoroute A38 et la sortie 23 pour Bière-lès-Semur et Montbard. Soyez prudents dans les deux sens de circulation, évidemment. Cet animal pourrait traverser les voies à tout moment sur l'autoroute A6, au kilomètre 250.

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1: L'information trafic à 7h15. Et pour commencer, je vais vous parler de ces obstacles qui se trouvent sur les voies de l'autoroute A6. Attention, si vous quittez la région parisienne via l'autoroute A6 pour partir en direction du sud de la France, en direction également de Lyon, juste après la barrière de péage de Fleury-en-Bière, au kilomètre 52-53 environ, sur 1 km, il y a des morceaux de pneus et de ferraille sur les voies. Autre obstacle sur les voies de l'autoroute A6, alors à l'autre bout de l'autoroute A6, cette fois-ci au nord de Lyon, dans le Rhône, quand on rentre sur l'autoroute A6 pour partir en direction de Paris, sachez qu'il y a cette fois-ci des morceaux de paille, oui, des morceaux de paille qui sont tombés en fait d'un camion qui transportait, voilà, c'est un camion qui a perdu une partie de son chargement, de la paille tombée sur les voies juste après le péage du diffuseur 31.1 de Villefranche-sur-Saône. L'autoroute A6 toujours avec cette fois-ci, attention, un animal errant, un chevreuil qui a été aperçu tout près de l'autoroute A6 au kilomètre 250. Alors on est cette fois-ci en Bourgogne, en Côte d'Or, kilomètre 250 entre la bifurcation avec l'autoroute A38 et la sortie 23 pour Montbard. Des chevreuils aperçus également sur le bord de l'autoroute A77 dans le Loiret au kilomètre 23, hein, c'est-à-dire entre la bifurcation avec la 19 et la sortie 18 pour Montargis, et puis un petit peu plus loin au kilomètre 77, deux chevreuils ont été aperçus entre la sortie 20 et la sortie 21.
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1: Et puis en ce vendredi matin, la circulation est un petit peu chargée à l'approche des grandes villes. Pas de gros bouchons non plus à vous signaler, mais une circulation qui se densifie progressivement à l'approche de la région parisienne et de la région lyonnaise. On a également un peu de pluie ce matin du côté de Troyes. Soyez prudents, comment tout cela va évoluer. Côté ciel, on voit ça maintenant avec Corentin Perrault.
2: Comme hier, des averses orageuses s'invitent cet après-midi, mais elles se montrent nettement moins intenses que la veille. Elles circulent des abords de l'Île-de-France jusqu'à l'ensemble de l'Auvergne-Rhône-Alpes, en concernant tout autant la Bourgogne-Franche-Comté et le Grand Est. Même si ces orages sont globalement plus faibles qu'hier, il reste à surveiller et chacun doit rester prudent. De fortes pluies, des rafales de vent, voire de la grêle peuvent encore se produire. Dans le sud-ouest, le temps est plus calme, avec toutefois un ciel chargé en direction des Landes et des Pyrénées-Atlantiques. Côté température, elle chute drastiquement, avec parfois plus de 10 degrés perdus dans le nord-est. Comptez globalement 26 à 30 degrés cet après-midi, dont 26 degrés à Langres, 27 degrés à Dijon et Paris, 28 degrés à Clermont, 29 degrés à Moulins et Mont-de-Marsan, 30 degrés à Bordeaux et Chambéry, jusqu'à 31 degrés à Grenoble. Et pour ce week-end, des conditions plus stables s'installent, tout en gardant une instabilité le long des frontières de l'Est. Le mercure s'abaisse progressivement pour trouver des valeurs bien plus proches des normales de saison. Corentin Perrault de Météo France pour Autoroute Info.
1: Allez, vous restez avec nous. Dans quelques minutes, on écoutera les prévisions de trafic pour ce nouveau week-end de chassés-croisés. Mais tout d'abord, on écoute celle que l'on a beaucoup entendue ces derniers jours et ces dernières semaines pendant la Coupe du Monde de football. On écoute Shakira.

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1: Une information pour vous qui circulez en ce moment dans le département de l'Aube sur l'autoroute A26 en direction de l'autoroute A5 en direction de Paris. Soyez prudents à la hauteur du kilomètre 391, c'est-à-dire un petit peu après la sortie 23 pour Forêt d'Orient et Troyes Est. On est dans le secteur de la ville de Troyes. Il y a un poids lourd qui est arrêté sur la bande d'arrêt d'urgence qui a crevé côté gauche. Il est arrêté sur la bande d'arrêt d'urgence. Il faut ralentir et serrer sur la voie la plus à gauche pour respecter le corridor de sécurité. On est donc dans l'Aube, sur la 26, en direction de Paris, en direction de l'autoroute A5, kilomètre 391, après la sortie 23.
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1: Un véhicule est arrêté sur le bord de l'autoroute A6. On est dans l'Yonne, en Bourgogne, sur l'A6 en direction de Lyon. Prudence à la hauteur du kilomètre 108, c'est-à-dire une bonne vingtaine de kilomètres après la bifurcation avec la 60.

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1: Pour votre sécurité et pour la sécurité des agents autoroutiers, levez le pied, soyez prudents si vous êtes en ce moment sur l'autoroute A6 en Seine-et-Marne, en direction du sud de la France, en direction de Lyon, un petit peu après la barrière de péage de Fleury-en-Bière au kilomètre 53. Il y a un agent autoroutier qui intervient en ce moment sur les voies pour ramasser des obstacles. Ce sont des morceaux de pneus et de ferraille qui se trouvent sur les voies de circulation. Il faut donc être attentif et bien ralentir sur cette autoroute A6 direction Lyon au kilomètre

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1: Un patrouilleur intervient en ce moment sur les voies de l'autoroute A6. Soyez prudents, on est en Seine-et-Marne sur l'autoroute A6 en direction de Lyon, en direction du sud de la France, au kilomètre 53, c'est-à-dire peu de temps après la barrière de péage de Fleury-en-Bière. Un patrouilleur qui intervient sur les voies pour ramasser des obstacles, des morceaux de pneus et de ferraille. Soyez prudents. Troisième week-end des vacances approche. Bouchons et ralentissements seront présents en direction du sud de la France et en direction de l'Italie. Ce vendredi sera une journée classée rouge dans le sens des départs dans l'Est et en Auvergne-Rhône-Alpes. Drapeau rouge sera de sortie aussi demain samedi. Géraldine Mia.
2: Ce vendredi 17 juillet, dans le sens des départs, ça s'annonce très chargé dans le Val-de-Saône, entre Paris et Lyon, ainsi qu'entre Bourges et Clermont-Ferrand. En Haute-Savoie, nombreux seront les vacanciers à vouloir rejoindre encore l'Italie par le tunnel du Mont-Blanc, avec des bouchons attendus du début de matinée jusqu'en début de soirée. Par ailleurs, dans les deux sens, des perturbations seront de sortie entre Lyon et Chambéry sur l'A43, ainsi que dans la traversée de Grenoble sur l'A480. Samedi, le 18 juillet, en matinée, bouchons en perspective sur l'A6 en direction du sud, en Côte d'Or, ainsi qu'en approche de Lyon à la barrière de péage de Villefranche-Lima. Dans le Puy-de-Dôme sur l'A71 en direction de Montpellier et d'Orléans, la circulation sera perturbée du milieu de matinée jusqu'en fin d'après-midi. Idem pour accéder à l'Italie par le tunnel du Mont-Blanc, avec un trafic perturbé sur la Nationale 205. Enfin, dimanche, le 19 juillet, c'est particulièrement pour rejoindre ce tunnel transalpin que la circulation s'écoulera difficilement.
1: Sachez que ce sera également chargé vendredi et samedi pour se rendre en Italie par le tunnel du Fréjus en Savoie. Merci à Géraldine Mia pour ses prévisions trafic. L'information trafic de ce vendredi matin reviendra au plus tard à 7h30. Vous restez avec nous. La playlist Autoroute Info vous accompagne tout d'abord sur la route des vacances ou peut-être en direction du travail. On écoute Kyo et Earth, Wind & Fire.

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1: On est vendredi matin, le 17 juillet, il est 7h30. La circulation est un petit peu chargée à l'approche des grandes villes, à l'approche de la région parisienne et de la région lyonnaise. Pas de gros bouchons à vous signaler. Un peu de monde quand même à l'entrée de Lyon, au-delà du réseau APRR, hein, sur la métropole 6. Un bouchon, comme souvent, avant l'entrée du tunnel sous Fourvière, bouchon d'un kilomètre 5. Il faut entre 5 et 10 minutes, hein, pour passer cette difficulté. Ce matin, il y a également, attention, des obstacles sur les voies. Alors, au nord de Lyon, on reste en région lyonnaise, au nord de Lyon, dans le Rhône, quand on veut rentrer sur l'autoroute A6 pour partir en direction de Paris, avec des morceaux de paille, oui, des morceaux de paille qui se trouvent en fait juste après la barrière de péage du diffuseur 31.1 de Villefranche-sur-Saône. C'est un camion qui a perdu une partie de son chargement et du coup, on a des gros morceaux de paille qui se trouvent donc juste après cette barrière de péage du diffuseur 31.1 de Villefranche-sur-Saône. Des obstacles également sur l'autoroute A6, mais à l'autre bout de l'autoroute A6, hein, cette fois-ci en région parisienne, en Seine-et-Marne. Quand on circule sur l'A6 en direction de Lyon, après la barrière de péage de Fleury-en-Bière au kilomètre 53, il y a, attention, un patrouilleur qui est sur place qui ramasse des morceaux de pneus et de ferraille. Attention également à des véhicules arrêtés sur le bord des voies de circulation, sur l'autoroute A6, hein, toujours en direction de Lyon, au kilomètre 108, une bonne vingtaine de kilomètres après la bifurcation avec l'autoroute A77. C'est un fourgon qui est arrêté sur la bande d'arrêt d'urgence. Un poids lourd est arrêté sur la bande d'arrêt d'urgence, cette fois-ci sur l'autoroute A26. On est dans l'Aube, sur la 26 en direction de Paris, en direction de l'autoroute A5, au kilomètre 391. On est dans le secteur de Troyes, un petit peu après la sortie 23. Et puis pour être tout à fait complet, sachez qu'il y a un chevreuil qui a été aperçu il y a quelques minutes, un tout près des voies de l'autoroute A77 au kilomètre 23. On est entre la bifurcation avec la 19 et la sortie 18 pour Montargis. Côté météo, attention à la pluie et aux averses assez intenses par moment que l'on a encore ce matin sur une partie de l'autoroute A6, hein, du côté d'Auxerre, la 5 et la 26 concernées également dans le secteur de Troyes. À 7h32, on s'intéresse maintenant au reste de l'actualité. On file retrouver la rédaction de France Info.
2: Je fais l'électricité qui va coûter un peu plus cher. Puisque le gouvernement valide une hausse moyenne de 2,5% des tarifs réglementés à partir du 1er août. Pour les 20 millions de foyers concernés, ça représente 26 € de plus par an. Augmentation justifiée selon l'État par le coût de l'entretien des réseaux électriques. Sixième nuit de suite que l'armée américaine bombarde l'Iran. Téhéran accuse son ennemi d'avoir touché des cibles civiles comme des ponts, un aéroport, une gare, rapporte un média d'État. Là où les États-Unis disent avoir ciblé des dizaines de cibles militaires. Le Qatar et le Koweït rapportent des attaques aériennes à l'aube. Fin de la vigilance orange aux orages. Ils ont fait de nombreux dégâts hier soir et cette nuit. Une maison frappée par la foudre a pris feu en Savoie. Plus de 600 interventions des pompiers dans la Loire où 8000 foyers sont privés d'électricité. Des voitures abîmées en Isère, des arbres sur la route et 5000 foyers dans le noir dans le département. Enfin, journée de départ en vacances. Aujourd'hui, Bison Futé classe un gros tiers centre énorme. Reste de la France en rouge, ce sera orange partout ailleurs.
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1: Eh oui, on en parlait à l'instant dans le Flash Info, il y aura du monde qui partira en vacances ce vendredi et ce week-end. Toute l'équipe d'Autoroute Info sera présente évidemment pour vous accompagner pendant votre voyage. Et moi, je me retrouverai dans moins de 5 minutes pour refaire un point sur le trafic de ce vendredi matin. Vous ne bougez pas, on écoute tout d'abord Bruno Mars.

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1: Attention, intervention toujours en cours sur l'autoroute A6 en Seine-et-Marne en direction de Lyon, en direction également du sud de la France, un petit peu après la barrière de péage de Fleury-en-Bière au kilomètre 53. Un patrouilleur intervient pour ramasser des obstacles, des morceaux de pneus et de ferraille. Et puis autre obstacle toujours concernant l'autoroute A6, mais à l'autre bout de l'autoroute A6, cette fois-ci au nord de Lyon, dans le Rhône, il y a des morceaux de paille qui se trouvent juste après la barrière de péage du diffuseur 31.1. De Villefranche-sur-Saône. Et tout de suite, en route avec nos enfants, Jean-François Giraud est allé à leur rencontre et leur a demandé de noter sur 10 la conduite de leurs parents. Écoutez.
2: Notre manière de conduire influence fortement celle qu'auront nos enfants lorsqu'ils prendront eux-mêmes le volant. Alors, quelle note sur 10 nous attribue-t-il ?
3: Moi, je dirais 8 sur 10, quoi. Parce que quand on arrive, il fait exprès de freiner comme ça, en faisant, en secouant la voiture, quoi.
2: Comment il conduit ton papa ? Si tu veux mettre une note sur 10 ?
3: 9 sur 10. Il y a juste un petit défaut. C'est quand il est énervé, quand personne bouge sur la route. Il fait « Allez, dépêche-toi »
2: Est-ce qu'il conduit bien, papa ? Si tu devais lui mettre une note sur 10 ?
4: 8. Bah, il conduit un peu n'importe comment. Parfois, il accélère.
2: Ah ouais ? Il accélère un peu trop ?
4: Bah, maman, elle est pareille que papa.
2: Oh.
4: Bah, maman, elle met beaucoup de la musique à fond.
2: Est-ce que papa, il conduit bien ?
4: Oui.
2: Si tu lui mettais une note sur 10 ?
4: 17.
2: 17 sur 10.
4: Oui.
2: Mauvaise note, en revanche, pour les parents que nous sommes, moins de la moitié sensibilisent les enfants aux excès de vitesse ou encore à l'interdiction de l'usage du téléphone au volant.
1: Voilà, l'œil critique des enfants sur la conduite de leurs parents. Merci à Jean-François Giraud pour ce sympathique reportage. Allez, vous ne bougez pas, l'information trafic reviendra à 7h45 sur Autoroute Info. La musique, la playlist Autoroute Info vous accompagne tout d'abord sur la route en ce vendredi matin avec un classique de Police et tout de suite Lily Allen.

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1: L'information en trafic à 7h45 et pour commencer, je vous rappelle qu'une intervention se poursuit en ce moment sur l'autoroute A6 en Seine-et-Marne en direction de Lyon, un petit peu après la barrière de péage de Fleury-en-Bière au kilomètre 53. Un patrouilleur intervient en ce moment sur les voies pour ramasser des obstacles éparpillés sur environ 1 kilomètre. Ce sont des morceaux de pneus et de ferraille. Soyez prudents donc sur cette autoroute A6 direction Lyon, juste après la barrière de péage de Fleury-en-Bière. Des obstacles également sur l'A6, mais dans le Rhône, au nord de Lyon, quand on rentre sur l'autoroute A6 pour partir en direction de Paris, avec des morceaux de paille qui sont tombés sur les voies. C'est un camion qui a perdu son chargement avec des morceaux de paille tombés juste après le péage du diffuseur 31.1 de Villefranche-sur-Saône. Attention à des véhicules arrêtés par moment sur le bord des voies de circulation. C'est le cas toujours, par exemple, sur l'autoroute A26 dans l'Aube, en direction de Paris, en direction de l'autoroute A5, au kilomètre 391, un petit peu après la sortie 23 pour Forêt d'Orient. On est dans le secteur de Troyes, c'est un poids lourd, donc arrêté sur la bande d'arrêt d'urgence. Et puis, attention également à la météo, avec de la pluie et des averses assez intenses par moment dans le secteur d'Auxerre, sur l'autoroute A6, et puis des averses également du côté de Troyes et de l'autoroute A26, dans le département de l'Aube. Une information travaux à présent. Sachez qu'en région lyonnaise, au-delà du réseau APRR, à partir de ce soir 20h et jusqu'à lundi matin 5h, au-delà du réseau APRR, donc le boulevard périphérique nord de Lyon sera fermé dans les deux sens de circulation. Fermeture entre la sortie numéro 6, porte de Croix-Louisée, et la bifurcation avec la métropole 6.
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1: Et à présent, on va reparler de la météo. Avec de la pluie ce matin, je vous le disais, du côté de Troyes notamment, soyez prudents. Comment tout cela va évoluer? On voit ça avec Corentin Perrault.
2: Comme hier, des averses orageuses s'invitent cet après-midi, mais elles se montrent nettement moins intenses que la veille. Elles circulent des abords de l'Île-de-France jusqu'à l'ensemble de l'Auvergne-Rhône-Alpes, en concernant tout autant la Bourgogne-Franche-Comté et le Grand Est. Même si ces orages sont globalement plus faibles qu'hier, il reste à surveiller et chacun doit rester prudent. De fortes pluies, des rafales de vent, voire de la grêle peuvent encore se produire. Dans le sud-ouest, le temps est plus calme, avec toutefois un ciel chargé en direction des Landes et des Pyrénées-Atlantiques. Côté température, elle chute drastiquement, avec parfois plus de 10 degrés perdus dans le nord-est. Comptez globalement 26 à 30 degrés cet après-midi, dont 26 degrés à Langres, 27 degrés à Dijon et Paris, 28 degrés à Clermont, 29 degrés à Moulins et Mont-de-Marsan, 30 degrés à Bordeaux et Chambéry, jusqu'à 31 degrés à Grenoble. Et pour ce week-end, des conditions plus stables s'installent, tout en gardant une instabilité le long des frontières de l'Est. Le mercure s'abaisse progressivement pour trouver des valeurs bien plus proches des normales de saison. Corentin Perrault de Météo France pour Autoroute Info.
1: Allez, vous restez avec nous. L'information en trafic revient dans 5 minutes. Ce sera après avoir écouté la chanteuse Marine.
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1: L'intervention se poursuit sur l'autoroute A6 en Seine-et-Marne, sur l'autoroute A6 en direction de Lyon, au kilomètre 53, un petit peu après la barrière de péage de Fleury-en-Bière. Un patrouilleur intervient sur les voies pour ramasser des obstacles, des morceaux de pneus et de ferraille. Il se trouve en ce moment sur les voies de circulation, sur la voie de gauche. Il faut bien ralentir et être bien attentif pour votre sécurité et pour la sécurité de cet agent autoroutier sur l'A6 direction Lyon, au kilomètre 53.

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12: Attention, un patrouilleur intervient en ce moment, toujours sur les voies de l'autoroute A6 en Seine-et-Marne, au sud-est de Paris, sur l'autoroute A6 en direction du sud de la France, au kilomètre 53, un petit peu après la barrière de péage de Fleury-en-Bière. Un patrouilleur qui intervient pour ramasser des obstacles. Ce sont des morceaux de pneus et de ferraille qui se trouvent donc un petit peu après la barrière de péage de Fleury-en-Bière. Et puis, concernant l'autoroute A6, toujours, mais à l'autre bout de l'autoroute A6, dans le Rhône, au nord de Lyon, il y a des morceaux de paille. Je vous le rappelle, des morceaux de paille tombés d'un poids lourd qui se trouve au niveau de la barrière, juste après la barrière de péage du diffuseur 31.1 de Villefranche-sur-Saône. L'information trafic revient dans les toutes prochaines minutes. Hein, vous ne bougez pas, ce sera après la playlist Autoroute Info. Ce sera à 8h et ce sera après la playlist Autoroute Info avec Yazoo et Sam Smith.
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1: C'est la fin de semaine, on est vendredi matin, il est tout pile 8h.
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1: 8h du matin, alors avant de vous parler d'obstacles sur les voies de circulation avec des interventions qui se poursuivent en ce moment sur l'autoroute A6, un petit coup d'œil sur le trafic à l'approche des grandes villes, c'est plutôt calme hein, ce matin au moment où je vous parle en région parisienne, au bout de l'autoroute A5A et de l'autoroute A6, avec des temps de parcours tout à fait raisonnables, à l'approche de la région lyonnaise, un petit peu plus de monde, notamment au-delà du réseau APRR sur les métropoles 6 avant l'entrée du tunnel sous Fourvière, comme souvent il y a du monde, avec un bouchon de 3 km au moment où je vous parle, 3 km de bouchon avant de pouvoir rentrer dans le tunnel sous Fourvière, il faut une quinzaine de minutes pour passer à ce ralentissement. Et puis du monde également, toujours à Lyon, au nord-est de Lyon, cette fois-ci sur la 42, sur les 5 derniers kilomètres en direction du périphérique est lyonnais, il faut une dizaine de minutes entre le Grand Parc de Méribel et le périphérique est lyonnais. Allez, je vais maintenant vous parler de l'autoroute A6 avec cette intervention qui se poursuit toujours sur la 6 en région parisienne.

0: En direction de Lyon, un petit peu après la barrière de péage de Fleury-en-Bière, il y a plusieurs obstacles sur les voies de circulation, notamment des morceaux de pneus et de ferraille. Un patrouilleur se trouve sur place depuis tout à l'heure pour ramasser ces obstacles qui sont éparpillés sur plusieurs centaines de mètres, sur quasiment un kilomètre. Donc soyez bien attentifs, soyez bien prudents sur cette autoroute A6 direction Lyon, après la barrière de péage de Fleury-en-Bière vers le kilomètre 53 environ. Et puis on a toujours des obstacles à l'autre bout de l'autoroute A6 dans le Rhône, cette fois-ci des morceaux de paille qui se trouvent à l'entrée de l'autoroute A6, juste après la barrière de péage du diffuseur de l'entrée du diffuseur 31.1 de Villefranche-sur-Saône. Et puis l'autoroute A6, toujours, mais cette fois-ci en Côte d'Or, en Bourgogne. Attention, il y a un chevreuil qui a été aperçu il y a quelques minutes, tout près des voies de circulation, à la hauteur du kilomètre 250 sur l'autoroute A6, kilomètre 250 entre la bifurcation avec la 38 et la sortie 23 pour Montbard. Prudence dans les deux sens de circulation. Un mot de la météo avec ce matin, attention, encore de la pluie de manière très localisée. On a des averses assez fortes sur une partie de l'autoroute A6 du côté d'Auxerre et de Nemours, mais également dans le secteur de Troyes. Et on reparlera de la météo en détail tout à l'heure à 8h15 avec les prévisions complètes de Météo France avec Corentin Perrault. Mais tout d'abord à 8h02, on s'intéresse au reste de l'actualité, les titres de l'actu nationale et internationale de ce vendredi 17 juillet. C'est avec nos confrères de France Info.
1: 53 000 foyers sont privés d'électricité ce matin en France.
2: Indique Enedis à l'instant, après le passage des orages hier soir et cette nuit, plus aucun département n'est en vigilance orange aux orages ce matin. Reprise des fouilles aujourd'hui dans le Tarn, à Mayoque, là où des ossements ont été retrouvés hier. Ils vont être analysés pour confirmer qu'il s'agit bien de ceux de Delphine Jubillard, disparue en décembre 2020. Son mari Cédric a avoué le meurtre, puis conduit les enquêteurs sur les lieux où il dit avoir enterré la mère de ses enfants. Un adolescent de 15 ans condamné hier à 18 ans de réclusion criminelle par le tribunal pour enfants de Chaumont, reconnu coupable du meurtre de la surveillante de son collège en Haute-Marne il y a un peu plus d'un an, poignardé devant les grilles de l'établissement. La peine est conforme aux réquisitions du ministère public. L'autoroute A6 totalement rouverte depuis hier soir, une portion près de la forêt de Fontainebleau avait fermé à cause des incendies, feux qui pourraient venir de travaux à proximité et des étincelles provoquées par une disqueuse, a déclaré hier la procureure de Fontainebleau qui met en examen deux ouvriers de ce chantier.
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0: Oui, vous venez de l'entendre à l'instant, dans le Flash Info, l'autoroute A6 est rouverte depuis hier soir dans le secteur de Fontainebleau. En revanche, il y a toujours une intervention qui se poursuit justement dans le secteur de Fontainebleau sur la 6 direction Lyon, au kilomètre 53 avec un patrouilleur sur les voies. Soyez prudents. Allez, l'information trafic revient dans 5 minutes sur Autoroute Info. On écoute tout d'abord la chanteuse franco-haïtienne Naïka.
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2: Attention si vous circulez en ce moment sur l'autoroute A39 en direction de Dijon. Prudence à la hauteur du kilomètre 119, hein, c'est-à-dire peu de temps après la sortie numéro 10 pour Saint-Rivier, Coligny et Saint-Amour. C'est un petit peu après le secteur de Bourg-en-Bresse. Il y a eu un accident il y a quelques minutes avec un poids lourd qui est arrêté sur la bande d'arrêt d'urgence. Sa remorque est tombée dans l'accotement. Il faut serrer sur la voie la plus à gauche, hein, pour respecter le corridor de sécurité. On est donc sur l'autoroute A39, direction Dijon, au kilomètre 119, un petit peu après la sortie.

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2: Attention à la pluie que l'on a ce matin par endroit sur une partie du réseau autoroutier que vous empruntez, avec des averses assez intenses hein, ce matin du côté d'Auxerre sur l'autoroute A6, mais également sur l'autoroute A5 et l'autoroute A26 dans le secteur de Troyes. Je vous rappelle également qu'un accident s'est produit il y a quelques minutes en Saône-et-Loire, cette fois-ci sur l'autoroute A39 en direction de Dijon au kilomètre 119, un petit peu après la sortie de numéro 10 pour Saint-Rivier, Coligny et Saint-Amour, avec un poids lourd arrêté sur la bande d'arrêt d'urgence. Et on retrouve à présent Paulin Caillard et Géraldine Milla. Ils répondent aux questions que vous pouvez vous poser à propos des travaux réalisés sur autoroute.
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4: Est-ce vrai qu'un inventaire de la faune et de la flore est réalisé avant d'entreprendre des chantiers de création et ou d'aménagement sur le réseau autoroutier ?
5: C'est vrai, lors des travaux comme un aménagement d'un échangeur, la création d'un viaduc ou encore la construction de bassins d'assainissement, les sociétés d'autoroute ont l'obligation, pendant la phase d'étude, de répertorier toute la faune ainsi que toute la flore présente sur la zone concernée. Si c'est possible, on évite alors un secteur sensible et on réalise un ouvrage un peu plus loin. Sinon, on va réduire l'impact en diminuant, par exemple, la surface de travaux. Enfin, si on ne peut ni éviter ni réduire, on doit compenser en reconstituant d'autres zones pour accueillir cette faune et ou cette flore dans un nouvel espace vital. Généralement, on compense même toujours un peu plus que la surface dégradée. Le vrai faux d'Autoroute Info, ce sont vos questions, nos réponses à retrouver sur autoroutinfo.fr.
2: Voilà, c'était Géraldine Milla et Paulin Caillard, nos experts des travaux réalisés sur autoroute. L'information trafic revient très vite sur Autoroute Info. Ce sera à 8h15 au plus tard, avec à 8h15 également un coup d'œil aux prévisions de Météo France pour cette journée de vendredi. Ce sera avec Corentin Perrault. La musique vous accompagne tout d'abord avec un souvenir de la fin des années 90, début des années 2000. On écoute Mano, Manroute.

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1: Merci d'être avec nous. Il est 8h15. Vous partez peut-être travailler en ce vendredi matin. Vous partez peut-être aussi en vacances. Alors, pour l'instant, côté trafic, côté circulation, ça roule bien. Pas de gros bouchons à vous signaler, sauf en région lyonnaise où on a quand même un bouchon encore assez important avant l'entrée du tunnel sous Fourvière, avec des temps de parcours qui s'allongent progressivement. Un bouchon de presque 4 km. Il faut une vingtaine de minutes environ pour passer cette difficulté, bouchon de 4 km sur la métropole 6 avant l'entrée du tunnel sous Fourvière. Et puis toujours en région lyonnaise, du monde au nord-est de Lyon sur l'autoroute A42, comptez une dizaine de minutes entre le grand parc de Miribel et le périphérique est lyonnais. Attention également ce vendredi matin à la météo, avec encore de la pluie. Alors on a eu une météo très agitée la nuit dernière, avec ce matin encore quelques intempéries, de la pluie sur une partie de l'autoroute A6 dans le secteur d'Avallon et d'Auxerre, et puis également des averses assez intenses du côté de Troyes sur l'autoroute A5 et l'autoroute A26. Évidemment, soyez prudents lorsque vous traversez ces zones de pluie. On reparlera de la météo dans un instant avec les prévisions complètes de Corentin Perrault. Sachez également qu'il y a des véhicules arrêtés par moment sur les bords des voies de circulation. C'est le cas dans l'Ain, on vient de me le signaler, dans le département de l'Ain, sur l'autoroute A40 en direction de Chamonix, au kilomètre 143, c'est-à-dire un petit peu après la bifurcation avec l'autoroute A42. Une voiture arrêtée sur la bande d'arrêt d'urgence, un patrouilleur se rend sur place. Et puis sur l'A39, direction Dijon, kilomètre 119, après la sortie numéro 10, après le secteur de Bourg-en-Bresse. Il s'agit cette fois-ci d'un poids lourd arrêté sur la bande d'arrêt d'urgence.
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1: Et à présent, comme promis, on va reparler de la météo. On a ce matin, je vous le disais, encore quelques averses du côté de Troyes. Soyez prudents. Comment tout cela va évoluer? On voit ça avec Corentin Perrault de Météo France.
2: Comme hier, des averses orageuses s'invitent cet après-midi, mais elles se montrent nettement moins intenses que la veille. Elles circulent des abords de l'Île-de-France jusqu'à l'ensemble de l'Auvergne-Rhône-Alpes, en concernant tout autant la Bourgogne-Franche-Comté et le Grand Est. Même si ces orages sont globalement plus faibles qu'hier, il reste à surveiller et chacun doit rester prudent. De fortes pluies, des rafales de vent, voire de la grêle peuvent encore se produire. Dans le sud-ouest, le temps est plus calme, avec toutefois un ciel chargé en direction des Landes et des Pyrénées-Atlantiques. Côté température, elle chute drastiquement, avec parfois plus de 10 degrés perdus dans le nord-est. Comptez globalement 26 à 30 degrés cet après-midi, dont 26 degrés à Langres, 27 degrés à Dijon et Paris, 28 degrés à Clermont, 29 degrés à Moulins et Mont-de-Marsan, 30 degrés à Bordeaux et Chambéry, jusqu'à 31 degrés à Grenoble. Et pour ce week-end, des conditions plus stables s'installent, tout en gardant une instabilité le long des frontières de l'Est. Le mercure s'abaisse progressivement pour retrouver des valeurs bien plus proches des normales de saison. Corentin Perrault de Météo France pour Autoroute Info.
1: À suivre sur Autoroute Info, les prévisions de trafic pour ce nouveau week-end de départ en vacances et ce nouveau week-end de chassé-croisé. Vous ne bougez pas, ce sera dans 5 minutes. Tout d'abord, on poursuit ce vendredi matin en musique avec la playlist Autoroute Info et avec un trio originaire de Los Angeles. On écoute Temper City.

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3: Information que l'on me signale à l'instant, un accident vient de se produire dans le Jura, dans l'est de la France. Attention sur l'autoroute A36 en direction de Mulhouse et de Strasbourg au kilomètre 148, c'est-à-dire juste après la sortie 2.1 pour Arquestan. Une voiture et un poids lourd sont impliqués, pas plus de détails pour le moment. Il pourrait y avoir gêne à la circulation, en tout cas soyez prudents. Dans le Jura, sur la 36, direction Mulhouse et Strasbourg au kilomètre 148, juste après la sortie 2.1. Le troisième week-end des départs en vacances approche. Bouchons et ralentissements seront présents en direction du sud de la France et en direction de l'Italie. Ce vendredi est une journée classée rouge dans le sens des départs dans l'Est et en Auvergne-Rhône-Alpes. Le drapeau rouge sera également de sortie demain samedi. Géraldine Millard.
4: Ce vendredi 17 juillet dans le sens des départs, ça s'annonce très chargé dans le Val d'Aussonne entre Paris et Lyon, ainsi qu'entre Bourges et Clermont-Ferrand. En Haute-Savoie, nombreux seront les vacanciers à vouloir rejoindre encore l'Italie par le tunnel du Mont-Blanc, avec des bouchons attendus du début de matinée jusqu'en début de soirée. Par ailleurs, dans les deux sens, des perturbations seront de sortie entre Lyon et Chambéry sur l'A43, ainsi que dans la traversée de Grenoble sur l'A480. Samedi, le 18 juillet en matinée, bouchons en perspective sur l'A6 en direction du sud, en Côte d'Or, ainsi qu'en approche de Lyon à la barrière de péage de Villefranche-Limat. Dans le Puy-de-Dôme sur l'A71 en direction de Montpellier et d'Orléans, la circulation sera perturbée du milieu de matinée jusqu'en fin d'après-midi. Idem pour accéder à l'Italie par le tunnel du Mont-Blanc avec un trafic perturbé sur la Nationale 205. Enfin dimanche, le 19 juillet, c'est particulièrement pour rejoindre ce tunnel transalpin que la circulation s'écoulera difficilement.
3: Et sachez que ce sera également chargé aujourd'hui et demain pour se rendre en Italie par le tunnel du Fréjus en Savoie. Évidemment, toute l'équipe d'Autoroute Info sera présente, sera mobilisée comme d'habitude pour vous accompagner pendant votre voyage à l'occasion de ce nouveau départ ce nouveau week-end de départ en vacances. L'information en trafic revient à 8h30 au plus tard sur Autoroute Info. Vous restez avec nous, mais tout d'abord on écoute Stevie Wonder.

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1: On vient de me le signaler, sachez que l'entrée de l'autoroute A6, l'entrée 31.2, c'est le diffuseur de Villefranche-sur-Saône, est fermée provisoirement puisqu'il y a de gros obstacles qui sont tombés tout à l'heure sur les voies de circulation. Ce sont des morceaux de paille qui proviennent d'un camion qui sont tombés sur les voies de circulation juste après la barrière de péage d'entrée de ce diffuseur 31.2 de Villefranche-Nord. Du coup, on ne peut pas rentrer provisoirement sur l'autoroute A6 via ce diffuseur 31.2 en raison de ces obstacles.

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1: Il est 8h30 et pour commencer, on va partir en région lyonnaise avec cette information que l'on vient de me signaler. Il y a des obstacles sur les voies de l'autoroute A89. On est au nord-ouest de Lyon, dans le Rhône, hein, sur l'autoroute A89, en direction de Lyon. Prudence à la hauteur du kilomètre 540, c'est-à-dire juste après la sortie 39 pour Lausanne et Dommartin. Des plaques de placo qui se trouvent sur la voie de gauche. Toujours au nord de Lyon, sachez que l'entrée de l'autoroute A6, l'entrée 31.2, c'est le diffuseur de Villefranche-Nord, est fermée provisoirement. On ne peut pas rentrer sur l'autoroute A6 pour partir en direction de Paris via ce diffuseur 31.2 de Villefranche-Nord. Il est fermé provisoirement puisqu'en fait, il y a des obstacles et là également qui sont tombés sur les voies de circulation. Là, ce sont des obstacles un petit peu plus imposants puisque ce sont de gros morceaux de paille qui sont tombés d'un camion qui sont tombés juste après la barrière de péage d'entrée du diffuseur, donc de Villefranche-Nord. Et puis, toujours concernant la région lyonnaise, sachez qu'il y a un très gros bouchon en ce moment sur la métropole 6, hein, dans le prolongement de l'autoroute A6. Bouchon de presque 5 km. Il faut entre 20 et 30 minutes pour passer ce bouchon avant de pouvoir rentrer dans le tunnel sous Fourvière. Ailleurs, sur le reste du réseau autoroutier que vous empruntez en ce moment, ça se passe globalement bien. Attention quand même à la météo, avec par endroits de la pluie, des averses qui peuvent être assez intenses, hein, toujours sur une partie de l'autoroute A6 du côté d'Auxerre, de la pluie également dans le secteur de Troyes et de Châtillon-sur-Seine sur l'autoroute A5 et l'autoroute A26. Et puis attention également à des véhicules arrêtés par moment sur le bord des voies de circulation. C'est le cas par exemple sur l'autoroute A36 dans le Jura en direction de Mulhouse et de Strasbourg au kilomètre 148, un petit peu après la sortie 2.1 pour Arquesnan et Dampierre. Une voiture et un poids lourd arrêtés sur la bande d'arrêt d'urgence. 8h32, on retrouve maintenant la rédaction de France Info pour le reste de l'actualité.
2: Geoffin, le maire d'Alès dans le Gard, assure qu'il ne se laissera pas intimider.
3: Il a reçu une lettre avec à l'intérieur deux balles de calibre 9 mm signées de la DZ Mafia. Ce groupe criminel impliqué dans le trafic de drogue, notamment à Marseille, la clôture de sa maison a été taguée. Cela montre que les actions que nous portons contre eux et le trafic portent leurs fruits, réagit Christophe Rivinc. 56 000 foyers sont dans le noir ce matin, privés d'électricité selon Enedis, surtout en Auvergne-Rhône-Alpes et en Nouvelle-Aquitaine. Après les orages qui ont fait des dégâts hier soir et cette nuit, notamment dans la Loire, en Haute-Loire, en Isère et en Haute-Savoie, plus aucun département n'est en vigilance orange aux orages ce matin. Nos ruisseaux souffrent de la sécheresse, alerte l'OFB, l'Office français de la biodiversité. Au 1er juillet, un quart de ces petits cours d'eau étaient à sec, soit 819 d'entre eux. C'est deux fois plus qu'il y a 4 ans à la même période. Et puis Donald Trump charge la Chine et l'accuse du plus gros piratage de données électorales de l'histoire. Dans une allocution prononcée hier à la Maison-Blanche, le président américain pointe du doigt Pékin, responsable, selon lui, de sa défaite face à Joe Biden en 2020.
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1: Allez, dans quelques minutes, on vous proposera quelques idées de sortie pour ce week-end. Et puis, on reparlera également de vos conditions de circulation, bien sûr. Tout cela, ce sera dans quelques minutes. Mais tout d'abord, la musique vous accompagne en ce vendredi matin avec Mauvais Joe.

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7: Je vous rappelle la présence de ces obstacles au nord-ouest de Lyon sur l'autoroute A89 en direction de Lyon au kilomètre 540, un petit peu après la sortie 39 pour Dommartin et Lausanne. Ce sont des plaques de placo qui sont tombées sur la voie de gauche. Et puis en région lyonnaise, toujours, il y a un gros bouchon, je vous le rappelle, dans le prolongement de l'autoroute A6 sur la métropole 6, juste avant l'entrée du tunnel sous Fourvière, bouchon d'un peu plus de 4 km. Il faut une vingtaine de minutes pour passer cette difficulté. Vous ne savez pas quoi faire ce week-end? Danser ou courir? C'est ce que l'on vous propose dans l'essentiel du week-end, présenté et préparé par Xavier Ferrand.
8: Plus de 4000 participants sont attendus jusqu'à dimanche à l'Ultra Tour des 4 massifs à Grenoble pour 12 formats de course à pied de 20 à 180 km de jour comme de nuit. Et si vous aimez bien bouger, mais bon, il y a des limites quand même. Il y a le rendez-vous de l'année, voire plus d'ailleurs, pour les fans de K-pop. Après avoir fait leur service militaire, le groupe BTS est reparti en tournée mondiale. 2 dates, pas une de plus, sont prévues ce week-end au Stade de France. Pour finir, plus intime, mais avec une ambiance tout aussi chaude, il y a le dernier rendez-vous des nuits atypiques à Langon, à l'est de Bordeaux, avec le son arabisant d'un groupe franco-syrien, avant l'ambiance afro-caribéenne d'un groupe franco-colombien.
7: Voilà, sélection signée Xavier Ferrand. Vous savez donc maintenant que faire en cette fin de semaine. Vous ne bougez pas, l'information trafic revient sur Autoroute Info à 8h45. Ce sera après la playlist Autoroute Info, Louane et Madonna.

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1: Il est 8h45 tout juste, merci de voyager avec nous en région parisienne en ce vendredi matin. La circulation est plutôt fluide avec un petit peu de monde quand même dans le secteur de Tigerie au bout de l'autoroute A5, la bifurcation avec la Francilienne en direction d'Évry et de Paris, mais avec des temps de parcours qui restent quand même raisonnables. En revanche, en région lyonnaise, il y a toujours un important bouchon sur la métropole 6 dans le prolongement de l'autoroute A6, un bouchon d'environ 4 km avant l'entrée du tunnel sous Fourvière. Il faut une vingtaine de minutes pour passer cette difficulté. Un petit peu d'attente également sur l'autoroute A42, comptez une quinzaine de minutes, entre 10 et 15 minutes entre le Grand Parc de Miribel et le périphérique Est lyonnais. Toujours en région lyonnaise, je vous rappelle la présence de ces obstacles sur l'autoroute A89 quand on circule en direction de Lyon, et kilomètre 540 après la sortie 39 pour Dommartin et Lausanne. Ce sont des plaques de placo qui se trouvent sur la voie de gauche. Et puis, au nord de Lyon, toujours, je vous rappelle que provisoirement, l'entrée de l'autoroute A6, l'entrée du diffuseur 31.2 de Villefranche-Nord est provisoirement fermée. C'est en raison de morceaux de paille qui sont tombés sur les voies de circulation. Oui, c'est un camion qui a perdu une partie de son chargement avec des morceaux de paille qui sont tombés sur les voies juste après la barrière de péage d'entrée de l'entrée du diffuseur 31.2 de Villefranche-Nord. Sur le reste du réseau autoroutier que vous empruntez en ce moment, ça se passe globalement bien. Attention quand même à la météo, avec bien par endroits de la pluie, notamment du côté d'Auxerre et de Troyes. Je vais maintenant vous parler de travaux qui auront lieu ce soir et tout ce week-end. Ça se passe en région lyonnaise, au-delà du réseau APRR. Sachez que le boulevard périphérique nord de Lyon sera fermé dans les deux sens de circulation tout ce week-end. Fermeture à partir de ce soir 20h et jusqu'à lundi matin 5h. Fermeture entre la sortie numéro 6, porte de Croix-Luisée, et la bifurcation avec la métropole 6.
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1: 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Allez, à présent, on reparle de la météo. Avec encore quelques averses ce matin par endroit, comment tout cela va évoluer, on voit ça avec Corentin Perrault de Météo France.
2: Comme hier, des averses orageuses servies cet après-midi, mais elles se montrent nettement moins intenses que la veille. Elles circulent des abords de l'Île-de-France jusqu'à l'ensemble de l'Auvergne-Rhône-Alpes, en concernant tout autant la Bourgogne-Franche-Comté et le Grand Est. Même si ces orages sont globalement plus faibles qu'hier, il reste à surveiller et chacun doit rester prudent. De fortes pluies, des rafales de vent, voire de la grêle peuvent encore se produire. Dans le sud-ouest, le temps est plus calme, avec toutefois un ciel chargé en direction des Landes et des Pyrénées-Atlantiques. Côté température, elle chute drastiquement, avec parfois plus de 10 degrés perdus dans le nord-est. Comptez globalement 26 à 30 degrés cet après-midi, dont 26 degrés à Langres, 27 degrés à Dijon et Paris, 28 degrés à Clermont, 29 degrés à Moulins et Mont-de-Marsan, 30 degrés à Bordeaux et Chambéry, jusqu'à 31 degrés à Grenoble. Et pour ce week-end, des conditions plus stables s'installent, tout en gardant une instabilité le long des frontières de l'Est. Le mercure s'abaisse progressivement pour trouver des valeurs bien plus proches des normales de saison. Corentin Perrault de Météo France pour Autoroute Info.
1: Allez, on continue de vous accompagner sur Autoroute Info avec l'information trafic qui reviendra dans moins de 5 minutes. Vous ne bougez pas, ce sera juste après Alex Warren.

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13: Je vous rappelle qu'au nord de Lyon, on ne peut pas rentrer sur l'autoroute A6 pour partir en direction de Paris via le diffuseur 31.2 de Villefranche-sur-Saône. Il est fermé provisoirement puisqu'il y a de gros obstacles qui sont tombés sur les voies. Ce sont en fait des morceaux de paille qui sont tombés d'un poids lourd qui sont en train d'être ramassés par les services autoroutiers. Je suis ça sur mes retours caméra ici en studio. Donc fermeture provisoire de l'entrée de l'autoroute A6 du diffuseur 31.2 de Villefranche-Nord.

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1: Attention, si vous circulez en ce moment à l'est de Lyon sur l'autoroute A46, hein, c'est le contournement est de Lyon, l'autoroute A46 en direction de Paris, prudence à la hauteur du kilomètre 24, un petit peu après la bifurcation avec l'autoroute A42. Il y a deux voitures arrêtées sur la bande d'arrêt d'urgence. Il faut serrer sur la voie la plus à gauche pour respecter le corridor de sécurité. On est dans le Rhône, en région lyonnaise, hein, sur la 46 en direction de Paris. Au kilomètre

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1: Et on me signale la présence d'obstacles sur les voies de l'autoroute A77. On est en Seine-et-Marne sur l'autoroute A77 en direction de Nevers. Attention à la hauteur du kilomètre 6, c'est-à-dire un petit peu après la barrière de péage du Val-de-Loing et tout près de la sortie 17. Pour Montargis et Dordive, ce sont des débris qui se trouvent sur les voies de circulation. Soyez prudents sur la 77 direction Nevers au kilomètre.

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1: Il est 9h et avec plusieurs informations à vous rappeler. Tout d'abord un coup d'œil à la météo avec ce matin encore un peu de pluie dans certaines zones. Des averses qui peuvent être assez intenses hein, par endroit sur une partie de l'autoroute A6 en Bourgogne, hein, du côté d'Auxerre ou encore d'Avallon. Et puis un peu d'humidité également encore dans le secteur de Troyes. Évidemment, soyez prudents, il faut ralentir pas plus de 110 km/h hein, sur autoroute lorsque le temps est humide. Je vous rappelle également la présence d'obstacles sur les voies de l'autoroute A77. La 77 en direction de Nevers au kilomètre 6, c'est-à-dire un petit peu après la barrière de péage du Val-de-Loing et tout près de la sortie 17 pour Montargis. Il y a des débris sur les voies de circulation. Attention également à des obstacles, cette fois-ci au nord de Lyon, dans le Rhône, sur l'autoroute A89 en direction de Lyon au kilomètre 540, hein, c'est-à-dire un petit peu après la sortie 39 pour Lausanne et Deux-Martins. Ce sont des plaques de placo qui sont tombées sur la voie de gauche. Et puis, toujours en raison de la présence d'obstacles sur les voies, je vous rappelle que on ne peut pas provisoirement, on ne peut pas rentrer au nord de Lyon, hein, on ne peut pas rentrer sur l'autoroute A6 en direction de Paris par l'entrée du diffuseur 31.2 de Villefranche-Nord, puisqu'il s'agit en fait de morceaux de paille qui sont tombés sur les voies de circulation juste après la barrière de péage d'entrée de ce diffuseur 31.2 de Villefranche-Nord. Et puis attention à des véhicules arrêtés par moment sur le bord des voies de circulation. C'est le cas par exemple sur l'autoroute A39. On est en Saône-et-Loire sur la 39 en direction de Dijon au kilomètre 119, un petit peu après le secteur de Bourg-en-Bresse et après la sortie numéro 10. Il y a eu un accident tout à l'heure avec un poids lourd arrêté sur la voie de droite. La voie de droite qui est neutralisée depuis quelques minutes par le patrouilleur et il faut donc serrer sur la voie la plus à gauche. Et on refera un point sur toutes ces informations dans les prochaines minutes hein, sur Autoroute Info. Tout d'abord, à 9h02, on s'intéresse au reste de l'actualité avec les titres de l'actu nationale et internationale.

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1: 53 000 foyers sont ce matin privés d'électricité, surtout en Auvergne-Rhône-Alpes et en Nouvelle-Aquitaine, rapporte Enedis. Après le passage des orages qui ont fait des dégâts hier soir et cette nuit, plus aucun département n'est en vigilance orange aux orages, mais 9 sont en orange ce matin à cause de la canicule. Reprise des fouilles dans le Tarn ce matin au nord d'Albi à Mayoque. Hier, des ossements ont été retrouvés sur place. C'est Cédric Jubilard qui a conduit les enquêteurs sur les lieux où il dit avoir enterré son épouse Delphine Jubilard. Sur France Info, l'avocat des enfants du couple accueille cette découverte sans satisfaction particulière, mais avec soulagement. Ces ossements doivent être analysés désormais. Sixième nuit de frappes américaines sur l'Iran, des ponts, des aéroports, une gare touchée d'après Téhéran qui compte 38 morts et plus de 400 blessés dans ces bombardements américains cette semaine. Washington affirme avoir visé des cibles militaires iraniennes. Journée compliquée sur les routes des départs en vacances en France. Bison futé classe ce vendredi en rouge pour un tiers est du pays. C'est orange partout ailleurs.
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0: Eh oui, on attend du monde sur les routes et les autoroutes de France à l'occasion de ce nouveau week-end de départ en vacances. On vient d'en parler à l'instant dans le Flash Info et on vous accompagnera. Toute l'équipe d'Autoroute Info vous accompagnera comme d'habitude pour vous accompagner pendant votre voyage. L'information trafic revient justement dans moins de 5 minutes. Vous ne bougez pas, ce sera après avoir écouté le phénomène musical du moment, Tame Impala et Jenny. Bonne route.

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1: On vient de me le signaler au nord-est de Lyon, sur l'autoroute A42 en direction de Genève, au kilomètre 36, c'est-à-dire une bonne douzaine de kilomètres après la sortie 7 pour Pérouges. Il y a une voiture arrêtée sur la bande d'arrêt d'urgence. Soyez prudents avec ce véhicule arrêté sur le bord des voies. On est au nord-est de Lyon, sur la 42, direction Genève, au kilomètre 36.

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2: Attention, si vous êtes en région parisienne, dans l'Essonne, hein, sur l'autoroute A6, en direction de Lyon, en direction du sud de la France, au kilomètre 41, c'est-à-dire un petit peu après la sortie 12 pour Saint-Fargeau-Pontierry, il y a un petit fourgon qui est arrêté depuis quelques minutes, un véhicule utilitaire arrêté depuis quelques minutes, hein, sur la bande d'arrêt d'urgence. Donc attention, avec ce véhicule arrêté sur le bord des voies, sur la 6, en direction de Lyon, au kilomètre 41. L'information en trafic reviendra sur Autoroute Info à 9h15 au plus tard, avec également un coup d'œil à 9h15 sur les prévisions de Météo France pour ce vendredi. Ce sera après la musique, les Rembrandts et Colby Kayat.

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1: Pour votre sécurité et pour la sécurité des agents autoroutiers, levez le pied, soyez prudent, soyez bien attentifs. Si vous êtes en ce moment en Seine-et-Marne sur l'autoroute A77, la 77 en direction de Nevers, au kilomètre 6, c'est-à-dire un petit peu après la barrière de péage du Val-de-Loing, tout près de la sortie 17 pour Montargis, il y a un patrouilleur qui intervient en ce moment sur les voies pour ramasser des obstacles.
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1: Alerte obstacle au nord-ouest de Lyon, dans le Rhône, sur l'autoroute A89 en direction de Clermont-Ferrand. Prudence à la hauteur du kilomètre 540, c'est-à-dire un petit peu après la sortie 40 pour Tassin la demi-lune. Des plaques de placo qui seraient tombées sur les voies de circulation. Soyez prudents dans le Rhône sur la 89, direction Clermont-Ferrand, kilomètre 540. Des obstacles.

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1: Il est 9h15 et pour commencer, je vais vous parler d'obstacles qui se trouvent toujours sur les voies de certaines autoroutes. Alors tout d'abord sur la 77, on est en Seine-et-Marne, autoroute A77 en direction de Nevers au kilomètre 6, un petit peu après la barrière de péage du Val-de-Loing, tout près de la sortie 17 pour Montargis. Ce sont des débris qui se trouvent sur les voies et attention, un patrouilleur se trouve sur place. Il intervient en ce moment sur les voies de circulation pour ramasser ces obstacles. Soyez prudents. Autre obstacle, cette fois-ci au nord-ouest de Lyon, dans le Rhône, sur l'autoroute A89 en direction de Clermont-Ferrand au kilomètre 540, c'est-à-dire un petit peu après la sortie 40 pour Tassin, la demi-lune. Il s'agit cette fois-ci de plaques de placo qui se trouvent sur les voies de circulation. On reste en région lyonnaise. Je vous rappelle que l'entrée de l'autoroute A6, on ne peut pas rentrer en fait sur l'autoroute A6 au nord de Lyon, on ne peut pas rentrer sur l'autoroute A6 par l'entrée du diffuseur 31.2 de Villefranche-sur-Saône. Une intervention est en cours pour ramasser des morceaux de paille qui sont tombés sur les voies. Et puis enfin, toujours en région lyonnaise, hein, je vous rappelle qu'il y a un bouchon assez important, toujours à l'entrée du tunnel sous Fourvière, bouchon d'environ 3 km, même si ça commence à se fluidifier un petit peu, entre 2 et 3 km de bouchon avant l'entrée du tunnel sous Fourvière. Comptez une dizaine de minutes pour passer cette difficulté.
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1: Et côté météo, attention, on a du soleil ce matin par endroit, un ciel couvert à d'autres endroits, et puis encore un peu de pluie dans certains secteurs, c'est le cas notamment du côté de la ville de Troyes dans l'Aube. Comment ça va évoluer côté ciel justement dans les prochaines heures? Eh bien, on voit ça maintenant avec Corentin Perrault de Météo France.
2: Comme hier, des averses orageuses s'invitent cet après-midi, mais elles se montrent nettement moins intenses que la veille. Elles circulent des abords de l'Île-de-France jusqu'à l'ensemble de l'Auvergne-Rhône-Alpes, en concernant tout autant la Bourgogne-Franche-Comté et le Grand Est. Même si ces orages sont globalement plus faibles qu'hier, il reste à surveiller et chacun doit rester prudent. De fortes pluies, des rafales de vent, voire de la grêle peuvent encore se produire. Dans le sud-ouest, le temps est plus calme, avec toutefois un ciel chargé en direction des Landes et des Pyrénées-Atlantiques. Côté température, elle chute drastiquement, avec parfois plus de 10 degrés perdus dans le nord-est. Comptez globalement 26 à 30 degrés cet après-midi, dont 26 degrés à Langres, 27 degrés à Dijon et Paris, 28 degrés à Clermont, 29 degrés à Moulins et Mont-de-Marsan, 30 degrés à Bordeaux et Chambéry, jusqu'à 31 degrés à Grenoble. Et pour ce week-end, des conditions plus stables s'installent, tout en gardant une instabilité le long des frontières de l'Est. Le mercure s'abaisse progressivement pour retrouver des valeurs bien plus proches des normales de saison. Corentin Perrault de Météo France pour Autoroute Info.
1: Vous allez peut-être prendre la route aujourd'hui ou ce week-end pour partir en vacances. Eh bien, dans un instant, dans quelques minutes sur Autoroute Info, on verra justement ce qu'il faut faire avant de partir en vacances pour voyager en toute sérénité. Vous restez avec nous. Tout d'abord, on écoute Jérémy Frérot.
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6: Information que l'on vient de me signaler, prudence hein, si vous êtes en ce moment dans le département de l'Ain sur l'autoroute A40 à la hauteur du kilomètre 131. On est dans le secteur d'Oyonnax, il y a un chevreuil qui a été aperçu tout près des voies de circulation. Il pourrait traverser les voies à tout moment, donc prudence dans les deux sens de circulation sur cette autoroute A40 à la hauteur du kilomètre 131. On est dans le secteur d'Oyonnax. L'information trafic reviendra tout à l'heure à 9h30 au plus tard sur Autoroute Info. Vous allez peut-être prendre la route aujourd'hui ou ce week-end pour partir en vacances. Alors que faut-il faire justement pour avoir l'esprit tranquille avant de prendre la route cet été? Raphaël Giudicelli vous propose la checklist spéciale vacances.
7: C'est quand même sacrément con d'avoir oublié les clés.
8: Ah, les clés de l'appartement, c'est vrai que c'est important. Tout comme le téléphone et la carte bleue, on vous conseille bien sûr de faire une liste de choses essentielles à emmener. Et pour ça, on va vous aider un peu. C'est la fameuse question qu'on peut entendre très vite sur la route des vacances. Alors n'oubliez pas le doudou, les couches, les lingettes, les vêtements de rechange, les mouchoirs, le pare-soleil pour la vitre arrière et bien sûr, et ça c'est très important, pour les enfants et pour vous, des bouteilles d'eau et de la nourriture proche de vous, pas dans le coffre. Comme ça, si vous attendez plus longtemps que prévu dans un bouchon, vous êtes tranquille. Et pour faire patienter les plus jeunes, prenez de quoi les distraire un peu.
9: Il y avait deux choses pour te divertir, la buée de ta bouche et la vitre de la bagnole, j'ai oublié.
8: Le contenu du coffre, c'est important, mais ce qui est aussi essentiel, c'est l'état de votre voiture. Vérifiez bien l'état des pneus et vous contrôlez la pression, c'est mieux de les gonfler un peu plus sur autoroute. Vous inspectez aussi à la route secours et vous regardez le mode emploi du kit de crevaison. Il faut aussi compléter le niveau du liquide lave-glace pour nettoyer le pare-brise, nettoyer le circuit de ventilation de la clim et vous remplacer le filtre d'habitacle. Vous vérifiez aussi les fixations des rouleaux du coffre de toit ou de la remorque. Et bien sûr, vous portez la tenue adéquate pour être le plus à l'aise possible au volant, pas trop à l'aise non plus, il est fortement déconseillé de rouler en sandales.
10: Oh, regarde, je l'ai pas dans mon sac derrière, je me suis dit, tiens, cette fois, il me l'a pas donné.
11: Mais attends, mais c'est pas à moi de le garder quand même, je peux pas tout faire et conduire et garder le ticket.
10: Oui, mais je suis désolée, cette fois-ci, je
11: l'ai pas donné. Ah bah super, mais comme d'hab, voilà.
10: Je me suis dit, vas-y, tiens, comment ça se fait qu'il me l'a pas donné?
11: C'est
10: je l'ai
11: ça,
10: pas.
11: Ben voilà.
10: Et ben je l'ai pas.
11: Bon, on l'a pas, elle l'a perdu le ticket.
8: Et pour ne pas être embêté par les tickets, vous pouvez vous munir d'un télébadge. Comme ça, vous éviterez aussi les files d'attente au péage. Et pour voyager en toute sérénité, on vous conseille aussi de télécharger deux applications essentielles. SOS Autoroute pour être géolocalisé en cas de problème. Et bien sûr, l'application Autoroute Info pour tout savoir sur les conditions de circulation. Bonne route et bonnes vacances avec Autoroute Info.
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1: Merci de voyager avec nous. Il est quasiment 9h30. Vous partez peut-être travailler, vous partez peut-être aussi en vacances en ce vendredi matin avec une circulation globalement fluide. Hein, pas de gros bouchons à vous signaler. Je vous signalais précédemment un bouchon à l'entrée du tunnel de Fourvière. Alors ça ralentit quand même encore un petit peu avant l'entrée de ce tunnel sous Fourvière avec un bouchon d'environ 3 km. Comptez quand même encore une quinzaine de minutes pour passer cette difficulté sur la métropole 6 dont le prolongement de l'autoroute A6 avant l'entrée du tunnel sous Fourvière. Ailleurs sur le reste du réseau autoroutier que vous empruntez en ce moment, ça circule, le trafic est fluide. Quelques informations à vous rappeler quand même, attention à ces obstacles sur les voies de l'autoroute A89. On est au nord-ouest de Lyon, sur la 89 en direction de Clermont-Ferrand, au kilomètre 540, c'est-à-dire un petit peu après la sortie 40 pour Tassin, la demi-lune. Il s'agit de placo qui sont tombés sur les voies. On part à présent sur l'autoroute A40 dans l'Ain, l'autoroute A40 au kilomètre 131. On est dans le secteur de Yodin. Il y a un chevreuil qui a été aperçu il y a quelques minutes, hein, tout près des voies de circulation. Un animal errant qui pourrait traverser les voies à tout moment. Et puis attention à la présence de véhicules arrêtés sur le bord des voies de circulation. C'est le cas par exemple sur la 42 en direction de Genève au kilomètre 36, c'est-à-dire une bonne douzaine de kilomètres après la sortie 7 pour Pérouge, véhicule arrêté sur la bande d'arrêt d'urgence. Et puis en Saône-et-Loire sur la 39 direction Dijon au kilomètre 119, il y a une intervention qui est toujours en cours un petit peu après la sortie numéro 10 et après le secteur de Bourg-en-Bresse. La voie de droite est neutralisée. Un mot de la météo à présent avec attention de la pluie toujours sur une partie des autoroutes que vous empruntez en ce moment, sur une partie de l'autoroute A6 en Bourgogne, on a des averses assez intenses en ce moment. Et puis du côté de Troyes sur l'autoroute A5, un petit peu d'humidité également. Soyez prudents lorsque vous traversez ces zones de pluie. Vous ralentissez pas plus de 110 km/h. 9h32, on s'intéresse maintenant au reste de l'actualité, les titres de l'actu nationale et internationale avec la rédaction de France Info.
2: 9h20, le rappel de l'actualité, Antoine Geoffin, et à la une, 53 000 foyers privés d'électricité en France, selon Enedis.
3: Surtout en Auvergne-Rhône-Alpes et en Nouvelle-Aquitaine, après le passage des orages hier sur ces régions, plus aucun département n'est concerné ce matin par l'alerte orange de Météo France, mais 9 départements du Sud-Est sont, eux, en vigilance orange canicule. Vers une augmentation du prix de l'électricité en France, le gouvernement valide une hausse moyenne des tarifs réglementés de 2,5% au 1er août en raison du coût d'entretien des réseaux électriques. Cela concerne près de 20 millions de foyers avec une augmentation d'environ 26 euros par an. Menace de mort contre le maire d'Alès dans le Gard. Il dit avoir reçu une lettre signée de la DZ Mafia, l'organisation criminelle connue pour trafic de stupéfiants, notamment à Marseille. À l'intérieur de l'enveloppe, 2 balles de 9 mm. La clôture de la maison de l'élu également taguée. Une enquête est ouverte, indique le procureur de la ville. Et puis du monde sur les routes pour les départs en vacances. Aujourd'hui, c'est rouge pour le tiers Est, selon Bison Futé. Orange.
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1: Et oui, on en parlait à l'instant dans le Flash Info. Il y aura du monde aujourd'hui sur la route et sur les autoroutes françaises ce vendredi et ce week-end pour les départs en vacances. Toute l'équipe d'Autoroute Info sera présente pour vous accompagner évidemment pendant votre voyage. Et on se retrouve justement sur Autoroute Info pour reparler de vos conditions de circulation. Dans 5 minutes, ce sera après avoir écouté Indochine.

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3: Une information que l'on vient de me signaler. Attention, si vous êtes en ce moment dans le département de l'Ain, sur l'autoroute A39 en direction de Bourg-en-Bresse, au kilomètre 135, c'est-à-dire une bonne douzaine de kilomètres après la sortie numéro 10 pour Saint-Trivier-Coligny et Saint-Amour, il y a un obstacle sur les voies. C'est un arbre qui est tombé sur la bande d'arrêt d'urgence et sur une partie de la voie de droite. Évidemment, ça peut être dangereux. Soyez prudents sur la 39 dans l'Ain en direction de Bourg-en-Bresse, au kilomètre 135. L'information en trafic reviendra sur Autoroute Info à 9h45 au plus tard. Mais tout d'abord, c'est la musique qui vous accompagne en ce vendredi matin avec un classique de Mylène Farmer.

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1: L'information trafic à quasiment 9h45. Et pour commencer, sachez qu'il y a un obstacle sur les voies de l'autoroute A39. Alors on est dans le département de l'Ain, sur l'autoroute A39 en direction de Bourg-en-Bresse. Attention à la hauteur du kilomètre 135, c'est-à-dire une bonne douzaine de kilomètres après la sortie numéro 10 pour Saint-Trivier, Coligny et Saint-Amour. C'est un arbre qui est tombé sur la bande d'arrêt d'urgence et sur une partie de la voie de droite. Évidemment, ça peut être très, très dangereux. Soyez prudents sur la 39 direction Bourg-en-Bresse au kilomètre 135. L'autoroute A39 toujours, mais dans l'autre sens, direction Dijon, cette fois-ci au kilomètre 119, un petit peu après la sortie numéro 10 et après le secteur de Bourg-en-Bresse. Il y a une intervention qui se poursuit suite à un accident qui s'est produit tôt ce matin. La voie de droite est toujours neutralisée dans cette zone. On part à présent sur l'autoroute A36. Sachez que sur l'autoroute A36 dans le département du Doubs, en direction de Beaune, de Paris et de Lyon, au kilomètre 111, il n'y a plus d'essence sans plomb de disponible provisoirement à la station service de l'air de Champoux. Et puis attention à des véhicules arrêtés par moment sur le bord des voies de circulation. C'est le cas par exemple à la sortie de la région parisienne sur l'autoroute A6 en direction de Lyon, au kilomètre 41, c'est-à-dire un petit peu après la sortie 12 pour Saint-Fargeau-Pontierry. C'est un petit fourgon qui est arrêté sur la bande d'arrêt d'urgence. Une voiture est arrêtée sur la bande d'arrêt d'urgence, cette fois-ci sur la 42 au nord-est de Lyon, sur la 42 en direction de Genève, au kilomètre 36, à une douzaine de kilomètres après la sortie 7 pour Pérouge. Information travaux à présent. Sachez que tout ce week-end, à partir de ce soir 20h et jusqu'à lundi matin 5h, au-delà du réseau APRR en région lyonnaise, le boulevard périphérique nord de Lyon sera fermé dans les deux sens de circulation. Fermeture donc tout ce week-end de ce périphérique nord de Lyon dans les deux sens entre la sortie numéro 6, porte de la Croix Luisée et la bifurcation avec la métropole 6.
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1: Et puis un mot de la météo, rapidement, attention à la pluie et aux averses que l'on a ce matin sur une partie des autoroutes que vous empruntez, notamment l'autoroute A6 dans la traversée de la Bourgogne et puis l'A5 également du côté de Troyes. Soyez prudents. Vous ne bougez pas, l'information au trafic reviendra sur Autoroute Info dans 5 minutes environ. Le temps d'écouter celle qui est un petit peu la star de la Coupe du Monde de football. En ce moment, on l'entend au début de chaque match, au moment où les joueurs rentrent sur la pelouse. On écoute Shakira.

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1: Alerte obstacle sur l'autoroute A6 en Seine-et-Marne, sur l'autoroute A6 en direction de Lyon et en direction du sud de la France. Soyez prudents à la hauteur du kilomètre 80, c'est-à-dire tout près de la bifurcation avec l'autoroute A77. Il y a des obstacles donc sur les voies, ce sont a priori des morceaux de pneus sur les voies de circulation. Soyez prudents sur l'A6 direction Lyon.

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14: Et attention, on me signale la présence d'un piéton dans le secteur de Dijon. Un piéton qui se trouverait alors en fait sur une trottinette sur l'autoroute A39 quand on quitte Dijon via la 39 pour partir en direction de Bourg-en-Bresse. Une personne sur une trottinette qui se trouverait un petit peu avant la barrière de péage de Dijon-Crimoulois. Soyez donc très prudents dans ce secteur. Je vous rappelle également la présence d'obstacles sur les voies de l'autoroute A6 en Seine-et-Marne, cette fois-ci en région parisienne, la 6 direction Lyon, au kilomètre 80, des morceaux de pneus sur les voies. Et tout de suite, direction Vienne en Isère, à une trentaine de minutes de Lyon, une ville qui abrite un patrimoine exceptionnel. Reportage d'Emeric Violet.
15: Située à une trentaine de kilomètres de Lyon, au confluent de la Gère et du Rhône, Vienne est une ville à laquelle ses habitants sont très attachés.
16: Il y a beaucoup de balades historiques à faire ici, beaucoup de monuments.
17: Vienne, ce qui me plaît, c'est le cadre de vie, ses monuments, il fait bon vivre, la ville s'embellit de jour en jour.
18: J'adore cette ville parce qu'il y a tout un côté historique qui est très présent. Il y a toujours des choses à faire à Vienne, que ce soit se balader en centre-ville, faire des visites. Il y a on a pour tous les goûts et pour tous les âges.
15: Effectivement, Vienne compte une quarantaine de monuments historiques. Plusieurs remontent à l'Antiquité, témoins d'un passé romain toujours bien présent, 2000 ans plus tard, avec notamment le temple d'Auguste de Livy. Inès Eschenbrenner, guide conférencière à Vienne.
19: C'est l'un des deux seuls temples en France, avec celui de Nîmes, bien sûr, la Maison Carrée, qui a 2000 ans d'histoire. Il a été sauvé de la destruction par Prosper Mérimée au 19e siècle. Et on a encore la chance de le voir à sa place d'origine dans l'ancien forum romain.
15: Le patrimoine viennois, c'est aussi la cathédrale Saint-Maurice, la plus grande de la vallée du Rhône.
19: Un monument incroyable, 90 mètres de long, elle a connu notamment le Concile de Vienne, c'est là où les Templiers vont ordonner l'arrestation de tous les Templiers, donc c'est quand même un lieu historique extrêmement important qui a plus de 400 ans d'histoire et de travaux magnifiques à voir.
15: Mais Vienne, ce n'est pas seulement des monuments historiques, la ville s'est également développée grâce à l'industrie textile et au travail de la laine au 19e siècle, sans oublier son territoire marqué par la viticulture. Van Vanessa Puravé, directrice générale de l'Office du tourisme de Vienne.
0: On est sur un territoire avec des cépages de renommée internationale, avec côtes rôties, Condrieux. On a tout un paysage magnifique, une lecture de paysage avec les coteaux et une implantation des vignes qui est très spécifique à ces deux cépages-là.
15: Si vous aviez l'intention de visiter Vienne dans les prochains jours, sachez que dès la nuit tombée, c'est l'hôtel de ville qui est illuminé dans le cadre du festival Région des Lumières, l'occasion de retracer l'histoire de Vienne de l'Antiquité jusqu'à son célèbre festival de jazz.
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1: Merci d'être avec nous. Bel été, bonnes vacances. Il est 10h.
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1: On fait la route ensemble effectivement ce vendredi 17 juillet avec du orange et du rouge pour la route des départs. Ça commence à s'intensifier très nettement sur l'autoroute A6 et pour parler des difficultés que vous rencontrez avec moi ce matin, Fabrice Aubry. Bonjour Fabrice.
2: Bonjour Elliot et bonjour à tous.
1: On va commencer juste avant d'ailleurs de parler de l'autoroute A6 qu'on évoquait. La 39 entre Dijon et Bourg-en-Bresse, il y a deux interventions à rappeler sur cette autoroute.
2: Voilà, avec tout d'abord, attention, un piéton, une personne en trottinette en fait qui a été aperçue dans le secteur de Dijon sur la 39 quand on quitte Dijon en direction de Bourg-en-Bresse, un petit peu avant la barrière de péage de Dijon-Crimolois. Et puis une intervention un petit peu plus loin, cette fois-ci en Saône-et-Loire sur la 39 en direction de Dijon au kilomètre 119, un petit peu après la sortie 10 et le secteur de Bourg-en-Bresse avec la voie de droite qui est neutralisée suite à un accident qui s'est produit tôt ce matin.
1: On continue avec l'autoroute A6 comme promis entre Paris et Lyon et d'abord un fourgon qui est en panne, c'est en sortie de région parisienne.
2: En direction de Lyon au kilomètre 41. Un petit peu après la sortie 12 pour Saint-Fargeau-Pontierry, un fourgon a été sur la bande d'arrêt d'urgence.
1: Un peu plus loin, obstacle sur les voies.
2: Au kilomètre 80, là on est tout près de la bifurcation avec l'autoroute A77. Attention, ce sont des morceaux de pneus sur les voies.
1: Et pour ceux qui vont continuer le trajet en direction du sud de la France, la route des vacances, beaucoup de circulation à partir du secteur de Beaune en Côte d'Or jusqu'aux portes de Lyon dans le département du Rhône. C'est là qu'il faudra bien maintenir les distances de sécurité. C'est très chargé, ça peut ralentir. Et là où ça fera à coup sûr, Fabrice, c'est tout au bout de cette autoroute A6.
2: Ouais, quand on se rapproche de Lyon, dans le prolongement de l'autoroute A6, hein, sur la métropole 6, quand on arrive à Lyon, avant l'entrée du tunnel sous Fourvière, avec un bouchon important, un bouchon de plus de 4 km, il faut une bonne vingtaine de minutes pour passer ce ralentissement.
1: Et puis l'est de Lyon, on terminera par là, des véhicules sont en panne aussi sur la 432 et la 42.
2: La 432, c'est l'autoroute qui longe l'aéroport de Lyon-Saint-Exupéry en direction de Grenoble, au kilomètre 11, hein, tout près de la bifurcation avec la 42. Il y a donc une voiture arrêtée sur la bande d'arrêt d'urgence. Autre voiture arrêtée cette fois-ci sur la 42 en direction de Genève au kilomètre 36. C'est une douzaine de kilomètres après la sortie 7 pour Pérouge.
1: Un mot des conditions météo avec quelques averses encore possibles sur une partie de la Bourgogne et dans le Grand Est. Mais les orages se sont un petit peu calmés après une nuit agitée. La chaleur, on la retrouve toujours, surtout dans le sud-est du pays avec encore quelques département en vigilance canicule ce vendredi. Et maintenant le reste de l'actu, les titres, c'est avec France Info.
3: À la une, les orages d'hier soir et cette nuit ont fait 2 morts.
4: En Isère et en Haute-Vienne.

0: rapporte ici Isère et ici Limousin. 53 000 foyers sont toujours privés d'électricité ce matin en Auvergne-Rhône-Alpes et en Nouvelle-Aquitaine. Le trafic des intercités, lui, est perturbé entre Paris et Toulouse. Jusqu'à 6 heures de retard pour un train de nuit à cause de la chute d'arbres sur la voie dans le Lot, indique la SNCF. D'autres retards importants, 2 heures pour les trains partis de Brive-la-Gaillarde et se rendant à Paris, là aussi en raison des orages qui ont mis un arbre sur les rails entre Châteauroux et Limoges. Les fouilles ont repris dans le Tarn, dans un champ de Mayoc, près d'Albi, où des ossements ont été retrouvés hier. C'est là que Cédric Jubilard dit avoir enterré son épouse Delphine, la nuit de sa disparition il y a 5 ans et demi. Une centaine de gendarmes sur le terrain pour ces recherches. Les os doivent encore être analysés. Et puis le peloton s'attaque à la plus grosse étape du Tour de France. Aujourd'hui, la 13e, elle fait 205,8 km et relie Dole à Belfort. Étape promise, a priori, à des baroudeurs. Tadej Pogacar est toujours maillot jaune au départ.
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2: Et qui vous accompagne 7 jours sur 7 et 24 heures sur 24. On se retrouve très vite, on reparle des conditions de circulation juste après avoir écouté Julien Lib. Bonne route à tous, bonne matinée.

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2: Merci d'être avec nous, voyager sur Autoroute Info ce vendredi matin. Les conditions de circulation et une difficulté qui s'affiche à l'instant sur nos écrans. Elle est prioritaire, cette info. Fabrice, on part sur la 6.
3: En direction de Lyon, au kilomètre 369, c'est-à-dire un petit peu après la sortie 27 pour Tournu. Attention, il s'agit d'une table en plastique qui est tombée sur les voies.
2: Un obstacle qui pourrait être volumineux. Attention à bien ralentir pour tous ceux qui passent par là, évidemment. On en reparle très vite. Le point complet sur Autoroute Info, c'est à 10h15. On retrouvera aussi les prévisions de Météo France pour la suite de la journée. Pour le moment, les classiques, et c'est avec Super Tramp qu'on continue le voyage. Bonne route avec Autoroute Info.

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1: De retour à 10h15, merci d'avoir choisi Autoroute Info pour votre trajet ce vendredi. Les conditions de circulation avec vous Fabrice, on va d'abord parler de l'autoroute A6 et d'obstacles sur les voies.
2: En direction de Lyon, attention au kilomètre 369, hein, c'est-à-dire une bonne douzaine de kilomètres après la sortie 27 pour Tournu. Il s'agit d'une table en plastique, oui Elliot, une table en plastique qui est tombée sur les voies de circulation. Visiblement la présence de cet obstacle entraîne des ralentissements dans ce secteur.
1: Oui, j'allais dire, il y a énormément de circulation à cet endroit sur l'autoroute A6 en direction du sud de la France, la route des vacances depuis Beaune en Côte d'Or jusqu'aux portes de Lyon, c'est là qu'il y a le plus de monde et donc automatiquement le moindre événement sur les voies sur cette partie de l'A6 peut très vite entraîner la formation de difficultés comme c'est le cas en ce moment par rapport à cet obstacle ou ces obstacles. Si il y a plusieurs débris tout au bout de l'A6, Fabrice, on arrive à Lyon et là aussi on va retrouver un bouchon.
2: Avant l'entrée du tunnel sous Fourvière, bouchon d'un petit peu plus de 4 km. Il faut une bonne vingtaine de minutes, entre 20 et 30 minutes, pour passer ces ralentissements.
1: Et ça remet de patience. On peut contourner Lyon aussi par l'Est, l'autoroute A46, qui est bien fréquentée, elle aussi, d'ailleurs, en direction du sud de la France. Il n'y a pas forcément de bouchon, mais beaucoup de circulation. Des véhicules en panne aussi, Fabrice, à l'Est, justement, de cette agglomération lyonnaise.
2: Sur l'autoroute A432, c'est l'autoroute qui longe l'aéroport de Lyon-Saint-Exupéry. Quand on circule en direction de Grenoble, au kilomètre 11, tout près de la bifurcation avec la 42, une voiture arrêtée sur la bande d'arrêt d'urgence.
1: Et puis à rappeler aussi, ceux qui nous écoutent sur l'autoroute A39, une zone d'accident.
2: En direction de Dijon, au kilomètre 119, c'est-à-dire un petit peu après la sortie 10, Saint-Trivier-Coligny-Saint-Amour, un petit peu après le secteur de Bourg-en-Bresse. Un accident s'est produit tôt ce matin dans ce secteur. La voie de droite reste neutralisée.
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1: Les conditions météo, petite accalmie aujourd'hui, au sens où le gros des orages est passé hier et dans la nuit. Encore quelques averses que l'on peut rencontrer sur l'autoroute A6 entre Auxerre et Beaune. Mais sinon, globalement, ça va un petit peu mieux. La chaleur, ce sera surtout dans le sud-est du pays, avec encore quelques départements placés en vigilance orange aujourd'hui. Quelle évolution pour les prochaines heures, pour l'après-midi? On fait maintenant le point avec Corentin Perrault de Météo France.
3: Comme hier, des averses orageuses servies cet après-midi, mais elles se montrent nettement moins intenses que la veille. Elles circulent des abords de l'Île-de-France jusqu'à l'ensemble de l'Auvergne-Rhône-Alpes, en concernant tout autant la Bourgogne-Franche-Comté et le Grand Est. Même si ces orages sont globalement plus faibles qu'hier, il reste à surveiller et chacun doit rester prudent. De fortes pluies, des rafales de vent, voire de la grêle peuvent encore se produire. Dans le sud-ouest, le temps est plus calme, avec toutefois un ciel chargé en direction des Landes et des Pyrénées-Atlantiques. Côté température, elle chute drastiquement, avec parfois plus de 10 degrés perdus dans le nord-est. Comptez globalement 26 à 30 degrés cet après-midi, dont 26 degrés à Langres, 27 degrés à Dijon et Paris, 28 degrés à Clermont, 29 degrés à Moulins et Mont-de-Marsan, 30 degrés à Bordeaux et Chambéry, jusqu'à 31 degrés à Grenoble. Et pour ce week-end, des conditions plus stables s'installent, tout en gardant une instabilité le long des frontières de l'Est. Le mercure s'abaisse progressivement pour trouver des valeurs bien plus proches des normales de saison. Corentin Perrault de Météo France pour Autoroute Info.
1: Prochain rendez-vous dans moins de 5 minutes, restez bien avec nous. Le retour aux conditions de circulation, bien sûr. Notre quiz aussi spécial vacances. L'occasion de se défier entre parents et enfants sur des questions de culture générale. Rendez-vous après avoir écouté la chanteuse Vanessa Paradis sur Autoroute Info.

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5: On se retrouve les conditions de circulation. Beaucoup de monde sur la route des vacances en direction du sud sur l'autoroute A6 et l'A6 où on va rencontrer un bouchon Fabrice qui s'est formé tout à l'heure.
6: Oui, entre Tournu et Mâcon en direction de Lyon, un bouchon assez important de plus de 3 km. Il faut une quinzaine de minutes pour passer cette difficulté.
5: Qui s'est formé parce que tout à l'heure il y avait des obstacles sur les voies, obstacles volumineux qui maintenant ont été retirés. Donc ça va repartir si tout va bien dans les prochaines minutes. On suit l'évolution ensemble sur Autoroute Info. Et donc avec les vacances, je vous le disais tout à l'heure, c'est une bonne occasion de tester notre culture générale. On vous propose un petit quiz entre les parents et les enfants dans la voiture avec Franck Pédicier.
7: Le principe est simple, 4 questions de culture générale, je pose les questions, vous avez quelques secondes de réflexion pour trouver et je donne la réponse dans la foulée. Tout le monde joue dans l'habitacle, parents comme enfants, et que le meilleur gagne. Et on commence avec une question sport qui va plaire aux amateurs de foot. Attention, les parents ont sans doute l'avantage sur celle-ci. En quelle année la France a-t-elle remporté sa toute première Coupe du Monde de foot ? Et c'était évidemment en 1998 au Stade de France avec une finale d'anthologie remportée 3-0 contre le Brésil. 3 buts, dont un doublé de Zidane qui fera chavirer les cœurs de millions de Français. À présent à la question histoire géo, petits ou grands, tout le monde est sur un pied d'égalité. Vous êtes prêts ? Quel est le pays le plus peuplé au monde ? Et petite question subsidiaire, combien compte-t-il d'habitants ? C'est l'Inde et c'est plus de 1,5 milliard d'habitants qui est aujourd'hui le pays le plus peuplé du monde. Longtemps resté numéro 1, la Chine se classe désormais deuxième. La prochaine question porte sur la musique et désolé pour les parents, mais là, il y a de fortes chances pour que les plus jeunes vous laminent sur ce thème. J'y vais. Citez-moi l'artiste qui a été le plus streamé en France en 2025. Eh bien, selon les données de la plateforme la plus utilisée, le numéro 1 des streams en France en 2025 a été... Jules. Et sur Autoroute Info, le titre le plus diffusé en 2025 a été Charlotte Cardin avec... Dernière question, et là, les parents n'ont pas le droit à l'erreur, c'est une question politique. Qui a été le dernier président de la République en France avant Emmanuel Macron ? La bonne réponse était François Hollande, président de mai 2012 à mai 2017, après avoir écarté Nicolas Sarkozy au deuxième tour.
8: Moi, président de la République, j'essaierai d'avoir de la hauteur de vue.
7: François Hollande, aussi réputé pour son fameux
9: « You can be, do what we want to do ».
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5: Le trajet, on le poursuit ensemble. Rendez-vous à 10h30 sur Autoroute Info. Le temps d'écouter Benson Boone et Aventura. Bonne route à tous, bon voyage.
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2: Pour vous accompagner et vous informer, effectivement, 10h30 ce vendredi. Merci d'avoir choisi Autoroute Info pour votre trajet. On va parler bouchons, véhicules en panne, véhicules accidentés. On fait un point complet sur vos conditions de circulation avec Jérémy Esclavard à cette heure-ci. Bonjour Jérémy.
3: Bonjour Elliott.
2: Bouchons, je le disais, il y en a quelques-uns à signaler, notamment pour ceux qui sont en provenance du Nord, qui circulent sur l'autoroute A31.
3: Au niveau de la barrière de péage de J en direction de Beaune et de Lyon, avant de pouvoir accéder à cette barrière de péage, bouchons que les auditeurs traversent en une dizaine de minutes environ.
2: Des bouchons, on va en retrouver bien plus au sud, sur l'autoroute A6, l'axe clairement le plus fréquenté en ce moment sur le réseau APRR. L'A6 en direction du sud, en direction donc des vacances, très probablement pour tous ceux qui sont entre Beaune, en Côte d'Or, jusqu'aux portes de Lyon, et parfois ça va ralentir un petit peu, Jérémy.
3: C'est le cas notamment dans la bretelle de sortie 26 de Chalon-Sud. Beaucoup de monde qui quitte l'autoroute A6 dans cette zone. Et un petit peu plus loin, après la sortie 27 de Tournu, entre Tournu et Mâcon, là aussi, un bouchon s'est formé. Bouchon de 3 à 4 km que les auditeurs traversent en 15 à 20 minutes, d'après les données GPS dont nous disposons.
2: Et quand on passe par là, on peut se demander, mais pourquoi est-ce que j'ai été ralenti? En fait, c'est parce qu'il y avait un peu plus tôt des obstacles sur les voies, obstacles assez volumineux, qui ont généré cette difficulté. Et bien que l'obstacle ait été retiré, la circulation reste encore un peu perturbée. Ça va se résorber lentement, mais sûrement. Tout au bout de la 6, on arrive à Lyon. Jérémy, comment ça se passe?
3: Eh bien, il y a toujours des bouchons tout au bout de cette métropole 6. Avant le tunnel de Fourvière, bouchons de 4 à 5 km. Et également des ralentissements de temps à autre tout au bout de l'autoroute A42, même si ces dernières minutes, ça se passe un petit peu mieux.
2: Et puis, justement, les axes autour de Lyon, parle-t-on encore à cette heure-ci de véhicules en panne?
3: On parle toujours de véhicules en panne sur la 42 direction Genève, sur la bande d'arrêt d'urgence au kilomètre 36. C'est après la sortie 7 de Pérouge. Et véhicules en panne, non, sur la 432, c'est terminé à l'instant même.
2: Et ben voilà, l'infotrafic évolue en temps réel. Tant mieux. Merci Jérémy. Les conditions météo, un petit mot pour vous rappeler qu'il y a encore quelques averses en Bourgogne sur l'autoroute A6 ou encore sur l'autoroute A31. Et puis les fortes chaleurs, ce sera surtout maintenant dans le sud-est du pays, avec quelques départements qui restent placés en vigilance orange pour canicule. Maintenant, le reste de l'actualité, les derniers titres, c'est avec France Info.
4: À 10h20, Lorette Puyau, deux personnes sont décédées lors des violents orages la nuit dernière.
5: Une femme d'une trentaine d'années décédée en Haute-Vienne, à Saint-Victurnien, à l'ouest du département. Une deuxième victime en Isère, à Dolomieux, dans les locaux d'une entreprise qui, frappée par la foudre, a pris feu hier soir. Des tornades ont également été recensées en Haute-Loire, près de Saint-Étienne. Les premiers ossements découverts dans le Tarn sont partis en direction de Pontoise, à l'Institut de recherche criminelle de la Gendarmerie nationale, afin d'y être analysé. Trouvé là où Cédric Jubilard dit avoir enterré son épouse Delphine après l'avoir tuée en décembre 2020. Les fouilles se poursuivent à Mayoc, à une dizaine de kilomètres de Cagnac-les-Mines, où vivait le couple Jubilard. Un navire touché par un projectile non identifié au large d'Oman, près du détroit d'Ormuz, sans faire de dégâts majeurs. Cette nuit, les États-Unis ont continué leur frappe sur l'Iran pour la 6e nuit consécutive. L'Iran fait état de 8 morts et 20 blessés. Et puis c'est la plus grosse étape du Tour de France pour cette 13e journée du Tour de France, 205 km de Dol à Belfort. Tadej Pogacar a toujours le maillot jaune.
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2: Prochain rendez-vous dans quelques minutes pour reparler bien sûr des conditions de circulation, pour faire le point aussi sur l'attente aux bornes de recharge pour véhicules électriques. Ce sera juste après avoir écouté Sound of Legend, DJ français qui remixe le tube de Scott McKenzie. C'est sorti en 1967, San Francisco, sur Autoroute Info.

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4: Circulation chargée aujourd'hui, vendredi 17 juillet, sur la route des vacances en direction du sud de la France. Quelques ralentissements que vous pouvez rencontrer sur l'autoroute A6 et surtout tout au bout de l'A6, l'arrivée à Lyon par le tunnel de Fourvière où il faudra patienter entre 20 et 30 minutes. Et puis Jérémy, une intervention aussi à rappeler pour ceux qui nous écoutent ailleurs sur la 39.
5: C'est en direction de Dijon au kilomètre 119. La voie de droite est neutralisée. Il y a un poids lourd accidenté à évacuer. Ça prend pas mal de temps, c'est dans le secteur de Bourg-en-Bresse, un petit peu après la sortie numéro 10 pour Saint-Trivier.
4: Il est maintenant l'heure de parler à recharge pour véhicules électriques et au moment de faire la pause, savoir s'il y a de l'attente ou non. D'après les remontées qui nous parviennent en ce moment, pas spécialement d'attente à prévoir sur les différentes aires, mais attention quand même, c'est une journée de forte circulation, notamment sur l'autoroute A6 où vous êtes nombreux, donc les bornes qui peuvent être très sollicitées. L'idée, c'est de ne pas attendre le dernier moment pour recharger et de conserver au moins 20% de marge de sécurité. 10h45, le point complet, le retour aux conditions de circulation, après avoir écouté Zucchero avec Paul Young sur Autoroute Info, Senzuna Donna. Bonne route, bon voyage.

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1: Vous prenez la route des vacances, peut-être ce vendredi 17 juillet. On est là pour vous accompagner sur Autoroute Info à 10h45 avec Jérémy Esclavard pour parler de l'autoroute A6, l'axe le plus fréquenté en direction de Lyon, dès le secteur de Beaune, c'est en Côte d'Or, en Bourgogne, jusqu'aux portes de Lyon. C'est là qu'il y a beaucoup de monde, avec ponctuellement sur cette autoroute A6 quelques interventions à rappeler. D'abord, la présence d'animaux près des voies, Jérémy.
2: Ils ont été vus au kilomètre 350 en direction de Lyon, mais ça concerne bien évidemment les auditeurs dans les deux sens de circulation. Il s'agit de canards entre la sortie 27 de Tournu et la sortie 26 pour Chalon-Sud. Et on l'apprend à l'instant même, au bout de cette autoroute A6 direction Lyon au kilomètre 443, juste après la bifurcation avec l'A89, il y aurait un véhicule en panne. Mais pour le moment, je ne sais pas encore si le véhicule se trouve sur la bande d'arrêt d'urgence ou sur les voies de circulation.
1: Et évidemment, on en reparlera dans quelques minutes sur Autoroute Info. Pour le moment, on va continuer notre trajet en direction de Lyon, et justement à l'arrivée précisément à Lyon, ça bouchonne toujours.
2: Toujours un bouchon de 3 à 4 kilomètres au bout de la métropole 6 avant le tunnel de Fourvière. Il faut compter sur 10 à 15 minutes environ avant de pouvoir traverser la perturbation.
1: Et puis à rappeler aussi, pour terminer, on quitte l'autoroute A6 pour prendre la 39, Jérémy.
2: Avec une intervention qui se poursuit, un poids lourd est accidenté depuis tôt ce matin. Il faut l'évacuer. Et pour permettre l'intervention du dépanneur, la voie de droite est neutralisée au kilomètre 119 en direction de Dijon sur cette A39. C'est après la sortie 10 de Saint-Trivier pour ceux qui sont dans le secteur de Bourg-en-Bresse.
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1: La page Facebook Autoroute Info pour bien préparer votre trajet tout au long de cet été. Nos prévisions de trafic, l'information travaux et d'autres conseils que vous allez retrouver sur cette page Facebook. Je vous invite à aller faire un petit tour évidemment quand vous faites la pause. Idem, notre compte Instagram pour découvrir nos coulisses et nos idées de sortie. Le prochain rendez-vous d'info trafic dans 5 minutes, juste après avoir écouté Bruno Mars sur Autoroute Info.

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1: Avec une voiture en panne sur la voie spéciale véhicule lent de l'A40 direction Genève et Chamonix, kilomètre 135, c'est après la bifurcation avec l'autoroute A40.

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7: Nouveau rendez-vous sur Autoroute Info et pour prendre des nouvelles d'une intervention dont on parlait tout à l'heure, d'une difficulté sur l'autoroute A6. Jérémy, ça y est, on en sait un petit peu plus.
8: Puisqu'il y a plusieurs voitures arrêtées sur la voie la plus à gauche de l'A6 direction Lyon, le patrouilleur est arrivé, il a déjà neutralisé cette voie de gauche. Il n'y a donc plus que deux voies pour rouler au lieu de 3 en temps normal, kilomètre 443, c'est juste après la bifurcation avec l'autoroute A89.
7: Voilà pour cette intervention, attention, ça pourrait freiner un petit peu pour tous ceux qui passent par là. Beaucoup de monde sur l'autoroute A6 en direction du sud de la France, la route des vacances. On se retrouve très vite pour le prochain point complet, c'est à 11h sur Autoroute Info. Pour le moment, on va parler de l'autoroute A6 encore un petit peu, mais la partie nord de l'autoroute A6, il y a eu ces difficultés, cet incendie très important où l'autoroute A6 a été coupée pendant plusieurs jours dans les deux sens de circulation, secteur de Fontainebleau, entre les kilomètres 52 et 58, enfin, en tout cas l'incendie dans la forêt de Fontainebleau, et c'était fermé entre la barrière de péage de Fleury-en-Bière et la sortie 14 Malzerbe dans les deux sens. Depuis hier soir, l'A6 a rouvert. Vous pouvez de nouveau circuler sur cette partie de l'autoroute A6, mais avec une réduction du nombre de voies dans chaque sens. La voie de droite est neutralisée pour réserver un accès au service de secours s'il y avait besoin, si le feu repartait. Et une vitesse limitée à 90 km/h dans cette zone où le nombre de voies est réduit. Je rappelle aussi que les voies lourdes de plus de 7,5 tonnes de transport de marchandises n'ont pas le droit de doubler sur cette partie de l'autoroute A6 entre les kilomètres 52 et 58. On surveillera évidemment avec la forte circulation attendue tout au long de la journée si des perturbations se forment à cet endroit. Pour l'instant, ça n'est pas le cas. Voilà. Puis on se retrouve nous à 11h pour le point complet. Le reste de l'actu aussi avec les titres de France Info. Une fois qu'on aura écouté Imagine Dragons et Desiree sur Autoroute Info.

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1: Ravi d'être avec vous, de vous accompagner, vous informer. Bienvenue, il est 11h.
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1: Et nouveau point complet sur vos conditions de circulation avec à mes côtés Jérémy Esclavard. Pour parler, Jérémy, évidemment de l'autoroute A6, il y a du monde sur la route des vacances en direction du sud de la France. C'était attendu pour cette journée de vendredi, teintée d'orange et de rouge, avec dans certains secteurs des difficultés sur l'A6. Un accident s'est produit notamment au nord de Lyon. Enfin, en tout cas, il y a plusieurs véhicules sur les voies.
2: Il y a 3 voitures sur la voie la plus à gauche, Elliott. Cette voie est d'ailleurs neutralisée par le patrouilleur. On attend l'arrivée du dépanneur dans les prochaines minutes, c'est juste après la bifurcation avec l'autoroute A89. Plus que 2 voies pour rouler au lieu de 3 en temps normal, mais pour le moment, cela n'entraîne pas de bouchon.
1: Bon, tant mieux, le bouchon, on le retrouve un tout petit peu plus loin si on continue en direction du sud.
2: En effet, juste avant d'arriver à Lyon, 4 à 5 km de bouchon avant le tunnel de Fourvière et une vingtaine de minutes nécessaires avant de pouvoir traverser l'ouvrage.
1: Pas mal de circulation aussi sur tous les autres axes autour de Lyon, l'autoroute A46, la 42, la 432. Il n'y a pas forcément de bouchon, mais attention à bien maintenir les distances de sécurité, ça peut freiner un petit peu quand même. Et puis, un peu plus largement en région Rhône-Alpes, l'autoroute A40, Jérémy, là aussi un peu de monde et une intervention sur les voies.
2: Une voiture est arrêtée sur la voie spéciale véhicule lent en direction de Genève, de Chamonix et de l'Italie au kilomètre 135. C'est après la bifurcation avec l'A42.
1: Vous avez dit un mot qui a résonné dans ma tête. L'Italie, Jérémy, tout au bout de l'A40, on peut justement aller en Italie, mais il va falloir s'armer de patience.
2: Et oui, puisqu'il y a un bouchon et il faut compter sur 1h30 avant de pouvoir franchir le tunnel du Mont-Blanc et donc avant de pouvoir aller en Italie.
1: Et une intervention à rappeler aussi, ça fait un petit moment que ça dure, un accident s'est produit sur la 39.
2: Oui, c'est un poids lourd qui est accidenté, c'est pour cela que ça prend du temps pour l'évacuer. La voie de droite est toujours neutralisée, c'est dans le secteur de Bourg-en-Bresse, au kilomètre 119 de la 39 direction Dijon, un petit peu après la sortie 10 de Saint-Trivier.
1: Les conditions météo, journée de vendredi aujourd'hui, un petit peu plus calme que ce que ça a pu être hier et dans la nuit, le gros des orages qui sont passés, la chaleur ça va un tout petit peu mieux, c'est surtout dans le sud du pays qu'il y a encore plusieurs départements placés en vigilance orange canicule, notamment autour de la Méditerranée et en Corse. Le reste de l'actu maintenant, pour savoir ce qui se passe en France et dans le monde aujourd'hui, vendredi 17 juillet, c'est avec France Info.
3: 11h moins le quart, Emmanuel Langlois, les orages hier soir ont fait des victimes.
4: 2 personnes sont décédées, une femme en Haute-Vienne et un homme dans l'Isère. L'une tuée par la chute d'un arbre, l'autre à cause de la foudre. 53 000 foyers restent privés d'électricité à l'heure qu'il est. Une lettre contenant 2 balles de calibre 9 mm signée du groupe DZ Mafia, ainsi que des inscriptions menaçantes sur les murs, retrouvées hier au domicile du maire d'Alès. Une enquête pour menace de mort et intimidation a été ouverte. Un cap a été franchi, réagit le procureur qui fait le lien avec le trafic de stupéfiants. Nouvelle intensification du conflit au Proche-Orient pour la 6e nuit consécutive. Les États-Unis ont bombardé l'Iran. Téhéran affirme que ces frappes ont visé des infrastructures civiles et ont fait 8 morts et 20 blessés. Bahreïn, le Koweït et le Qatar, alliés de Washington, affirment avoir fait face à des attaques iraniennes. Les gardiens de la révolution iranienne affirment avoir frappé des avions américains en Jordanie.
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1: Et qui vous accompagne 7 jours sur 7, 24 heures sur 24. Restez bien avec moi pour le retour aux conditions de circulation. Ce sera juste après.

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3: Les conditions de circulation sur Autoroute Info pour cette fin de matinée. L'autoroute assise beaucoup de monde en direction du sud de la France sur la route des vacances et parfois quelques interventions. Une à la sortie de Paris. Jérémy, une voiture est arrêtée, peut-être gênante sur les voies.
4: En effet, au kilomètre 43 en direction de Lyon. C'est au niveau du diffuseur qui permet d'accéder à Fontainebleau. Pour le moment, je ne sais pas encore si la voiture se trouve sur les voies ou sur la bande d'arrêt d'urgence. Peut-être de la gêne donc.
3: On en reparlera évidemment. Et puis bien plus au sud, l'autoroute assise. Là, il y a de la gêne sur les voies.
4: Puisque la voie la plus à gauche est neutralisée, il y a plusieurs voitures accidentées à évacuer. On attend l'arrivée du dépanneur au kilomètre 443. C'est juste après la bifurcation avec l'autoroute A89.
3: Et à cet endroit, on est au nord de Lyon. On se retrouve très vite. On reparle des conditions de circulation sur Autoroute Info, 11h15. Ce sera l'occasion aussi de reparler de la météo. Les prévisions de Météo France, après avoir écouté les Irlandais de U2 sur Autoroute Info. Bonne route, bonnes vacances.

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1: De retour à 11h15, merci d'avoir choisi Autoroute Info pour votre trajet. Et beaucoup de monde s'était attendu aujourd'hui sur la route des vacances. Ça va être le cas tout au long de cette journée de vendredi. Pour le moment, c'est surtout sur l'autoroute A6 entre Beaune en Bourgogne jusqu'à Lyon dans le Rhône que vous êtes particulièrement nombreux. Et sur cette partie de l'A6, un peu avant Lyon, des véhicules gênent sur les voies, Jérémy.
2: Il se trouve sur la voie la plus à gauche. Trois voitures accidentées, le patrouilleurs et les pompiers sont présents sur place. Cette voie est d'ailleurs neutralisée. Il n'y a donc plus que deux voies pour rouler au lieu de trois en temps normal. Et c'est au niveau de la bifurcation avec l'autoroute A89. On attend désormais l'arrivée du dépanneur. Et pour le moment, il n'y a pas de bouchon dans ce secteur.
1: Là où on va retrouver un bouchon, c'est un tout petit peu plus loin pour passer le tunnel de Fourvière.
2: Un bouchon de 4 à 5 km tout au bout de la métropole 6 et 15 à 20 minutes nécessaires avant de pouvoir traverser l'ouvrage.
1: Un peu plus largement en région Rhône-Alpes, d'autres interventions signalée, notamment sur l'autoroute A40. Une voiture gêne sur les voies.
2: Elle se trouve sur la voie spéciale véhicule lent en direction de Genève et de Chamonix au kilomètre 135. Le patrouilleur ne va pas tarder à arriver sur place en protection.
1: Et tout au bout de l'autoroute A40 et de la Nationale 205, ceux qui visent l'Italie pour les vacances ou pour le week-end vont devoir s'armer d'un petit peu de patience. 1h30 d'attente aux dernières nouvelles avant de passer le tunnel du Mont-Blanc. Et puis les autres interventions à signaler à cette heure-ci, Jérémy, il y en a deux. C'est en Bourgogne, sur la 31 et la 39.
2: Sur la 39, c'est un poids lourd qui est en cours d'évacuation. Poids lourd accidenté. Ça va prendre pas mal de temps encore au kilomètre 119. La voie de droite est neutralisée après la sortie 10 de Saint-Trivier, Coligny, Saint-Amour. Et du côté de la Côte d'Or, c'est une voiture qui roule à très faible allure. Elle est escortée par le patrouilleur sur la bande d'arrêt d'urgence au kilomètre 48 environ de la 31 direction Nancy. C'est après la sortie 4 pour Saint-Apollinaire.
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1: Les conditions météo un petit peu plus calmes aujourd'hui, vendredi, que ce que ça a pu être hier avec les orages, l'essentiel de ces perturbations orageuses qui sont passées, même s'il peut y avoir encore quelques averses. Aujourd'hui, vendredi, bien sûr, si les chaussées sont mouillées, vous ralentissez pas plus de 110 km/h. Et puis, dans le sud du pays, sud-est notamment, encore un petit peu de forte chaleur avec quelques départements qui restent en vigilance. Lance orange canicule. Pour savoir à quoi s'attendre précisément au cours de cette journée de vendredi dans l'après-midi, on écoute Corentin Perrault de Météo France.
3: Comme hier, des averses orageuses s'invitent cet après-midi, mais elles se montrent nettement moins intenses que la veille. Elles circulent des abords de l'Île-de-France jusqu'à l'ensemble de l'Auvergne-Rhône-Alpes, en concernant tout autant la Bourgogne-Franche-Comté et le Grand Est. Même si ces orages sont globalement plus faibles qu'hier, il reste à surveiller et chacun doit rester prudent. De fortes pluies, des rafales de vent, voire de la grêle peuvent encore se produire. Dans le sud-ouest, le temps est plus calme, avec toutefois un ciel chargé en direction des Landes et des Pyrénées-Atlantiques. Côté température, elle chute drastiquement, avec parfois plus de 10 degrés perdus dans le nord-est. Comptez globalement 26 à 30 degrés cet après-midi, dont 26 degrés à Langres, 27 degrés à Dijon et Paris, 28 degrés à Clermont, 29 degrés à Moulins et Mont-de-Marsan, 30 degrés à Bordeaux et Chambéry, jusqu'à 31 degrés à Grenoble. Et pour ce week-end, des conditions plus stables s'installent, tout en gardant une instabilité le long des frontières de l'Est. Le mercure s'abaisse progressivement pour trouver des valeurs bien plus proches des normales de saison. Corentin Perrault de Météo France pour Autoroute Info.
1: Et le prochain rendez-vous d'information trafic dans quelques instants. Restez bien avec moi, on se retrouve. On parlera aussi inspection de la chaussée, contrôle des viaducs, vérification des équipements, les coulisses de la réouverture de la 6 à Fontainebleau après plusieurs jours de fermeture liés à cet incendie d'ampleur. Rendez-vous juste après avoir écouté Christophe Maé sur Autoroute Info. Il fait la tournée des festivals tout au long de l'été. On l'écoute maintenant sur Autoroute Info. Bonne route et bonnes vacances. Merci d'être avec nous.

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1: Nouveau rendez-vous sur Autoroute Info et pour évoquer avec Jérémy Esclavard la circulation chargée sur l'autoroute A6 en direction du sud de la France, avec un bouchon qui a tendance à se former, en tout cas un ralentissement, secteur de Villefranche-sur-Saône.
2: Juste après la barrière de péage de Villefranche, Lima et Elliott, ça ralentit sur 2 km environ, entre les kilomètres 427 et 429. Il faut compter sur un petit peu moins de 10 minutes avant de pouvoir franchir cette zone. Et quelques kilomètres plus loin, la voie de gauche est toujours neutralisée. Le dépanneur est arrivé il y a quelques instants sur place pour évacuer 3 voitures accidentées, kilomètre 443. Cette fois-ci, on est au niveau de la bifurcation avec l'autoroute A89.
1: Le point complet dans quelques minutes sur Autoroute Info pour parler de toute l'actualité trafic. On évoque aussi l'autoroute A6, mais la partie nord de l'autoroute A6 avec la réouverture après cet incendie qui a touché la forêt de Fontainebleau. APRR a dû obtenir l'accord des autorités. Mais avant cela, il fallait s'assurer que toutes les conditions de sécurité soient réunies. Hélène Calbin.
3: Une inspection complète de la portion d'autoroute fermée a dû être menée. Olivia Burgot des autoroutes APRR.
4: Donc la première chose, ça a été une inspection de l'infrastructure. Donc s'assurer que les chaussées sont praticables, que les routes n'ont pas trop chauffé, qu'elles ne sont pas déformées. Il a fallu également inspecter l'ensemble des équipements de sécurité sur le secteur, c'est-à-dire les clôtures qui ont été touchées par le feu, les glissières. Également s'assurer qu'il n'y a plus d'arbres qui sont tombés ou qui risquent que de tomber sur les glissières.
3: Autre étape indispensable, le contrôle de l'état des viaducs exposés à la chaleur dégagée par l'incendie.
4: Pour vérifier ces viaducs, on a fait appel à une société d'expertise avec laquelle on a l'habitude de travailler, qui est vraiment venue sur place et qui a regardé et s'est assuré que les viaducs ne risquaient rien en cas de reprise du trafic.
3: Avant de pouvoir faire circuler de nouveau les véhicules, APRR a également procédé à une série de vérifications techniques sur les équipements de l'autoroute.
4: Notamment les bornes orange pour s'assurer qu'elle fonctionne et que...
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2: Avec des morceaux de pneus de poids lourd sur l'A36 direction Mulhouse, kilomètre 71, c'est après la sortie 6 de Clerval, Lille-sur-le-Doubs.
3: L'incendie sont encore bien visibles. La circulation s'effectue sur un nombre de voies réduit et les limitations de vitesse ont été abaissées afin de garantir votre sécurité.
4: Il a fallu maintenir un corridor de sécurité pour les équipes de pompiers qui interviennent sur l'autoroute parce que le feu est fixé mais il n'est pas éteint. Et puis la deuxième raison, c'est qu'on a entrepris des travaux d'urgence pour pouvoir rétablir la circulation. Par contre, ces travaux demanderont à être consolidés.
3: Avec le trafic particulièrement dense en cette période de vacances, des itinéraires alternatifs pourront vous être proposés, notamment via les autoroutes A19 et A5. Soyez attentifs aux panneaux au-dessus de l'autoroute et restez à l'écoute d'Autoroute Info.
1: Merci Hélène. À l'instant où l'on parle sur cette partie de l'autoroute A6, rouverte à la circulation, pas de bouchon à signaler. On rappellera que la vitesse est limitée à 90 km/h entre les kilomètres 52 et 58 que les poids lourds n'ont pas le droit de dépasser. Les poids lourds de plus de 7 tonnes 5 de transport de marchandises et qu'une voie reste neutralisée dans chaque sens, la voie de droite. Voilà, 11h30 pour le point complet, retour aux conditions de circulation après avoir écouté J Balvin et juste avant, c'est un classique, bosser les vacances, on se fait plaisir. Bienvenue sur Autoroute Info, on vous accompagne avec Benny King, bonne route.

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1: On est là pour vous accompagner ce vendredi. Merci d'être avec nous sur Autoroute Info. Il est 11h30. Jérémy Esclavard à mes côtés pour regarder avec vous, Jérémy, tout ce qui se passe sur la route de ceux qui nous écoutent sur le réseau APRR. L'autoroute A6, bien sûr, très fréquentée. On va y revenir. D'abord, on parle obstacles et on se rend sur la 36.
2: Il s'agit de morceaux de pneus de poids lourds au kilomètre 71 en direction de Mulhouse et de l'Allemagne. C'est après la sortie 6 pour Clerval et le poids lourd qui a éclaté son pneumatique est arrêté un petit peu plus loin sur la bande d'arrêt d'urgence.
1: L'autoroute A6 a surtout fréquenté dans sa partie sud, c'est-à-dire à partir du secteur de Beaune en Côte d'Or jusqu'aux portes de Lyon. C'est là qu'il y a du monde, c'est là qu'il y a des risques de ralentissement et puis parfois véritablement des bouchons, des ralentissements qui se forment.
2: En effet, juste après la barrière de péage de Villefranche-Lima, sur 2 km entre les kilomètres 427 et 429, le trafic est fortement ralenti. Il faut compter sur 5 à 10 minutes avant de pouvoir franchir cette zone et un petit peu plus loin, une intervention toujours en cours. Le dépanneur a pu évacuer déjà deux voitures, mais il y en a encore une qui se trouve sur la voie la plus à gauche au kilomètre 443 au niveau de la bifurcation avec l'A89. Cette voie de gauche est d'ailleurs neutralisée par le patrouilleur. Quant aux pompiers, ils ont quitté les lieux il y a quelques instants.
1: Et encore un petit peu plus loin, ceux qui veulent passer Lyon par le tunnel de Fourvière. Il y aura un tout petit peu d'attente, un quart d'heure d'attente pour passer 3 km de difficultés juste avant de s'engager sous ce tunnel. D'ailleurs, il y aura aussi des difficultés encore un petit peu plus loin, au-delà du réseau APRR, entre Lyon Sud et Orange. Un temps de parcours à retenir pour ceux qui vont emprunter l'autoroute A7. 3 heures au lieu d'une heure et demie. Un temps de parcours multiplié par 2. Évidemment, en restant branché sur le 107.7, vous serez informé de ce qui se passe sur l'autoroute A7 par nos confrères du Sud. Nous, on va regarder ce qui se passe aussi ailleurs. Les autres axes, notamment la 39, avec toujours cette intervention autour d'un véhicule accidenté.
2: Il s'agit d'un poids lourd accidenté en direction de Dijon au kilomètre 119. C'est après la sortie 10 de Saint-Trivier-Coligny-Saint-Amour. La voie de droite est neutralisée. On attend l'arrivée d'un porte-char pour pouvoir évacuer ce poids lourd. Ça va prendre encore pas mal de temps.
1: Et puis, un temps de parcours aussi qu'on pourra donner pour terminer, Jérémy, tous ceux qui veulent partir en Italie pour les vacances ou pour le week-end, il y a de l'attente.
2: Et pas mal d'attente avant le tunnel du Mont-Blanc. 1h30 estimée tout au bout de la route nationale 205 avant de pouvoir accéder au tunnel du Mont-Blanc et avant de pouvoir se rendre en Italie.
1: Merci Jérémy, il est 11h33. Et on s'intéresse à l'actualité nationale et internationale. L'actualité en bref, en une minute, avec France Info.
3: Info à 11h20, Laurette Puyot, l'affaire Delphine Jubilard, les recherches se poursuivent dans le Tarn.
4: Plus de 5 ans après la disparition de l'infirmière, des ossements ont été retrouvés hier à Mayoque, à une dizaine de kilomètres du lieu de résidence des époux Jubilard. C'est Cédric Jubilard lui-même qui a mené les enquêteurs sur les lieux. Et 10 jours après ses aveux, les analyses débuteront dans l'après-midi. Après la canicule, de violents orages ont fait des dégâts hier soir et cette nuit, à peu près 50% des vignobles du sud Ardèche ont été touchés, selon le secrétaire général du syndicat des vignerons indépendants de France. Des tornades ont également été recensées en Isère et près de Saint-Étienne. 2 personnes sont décédées lors de ces intempéries. L'Iran continue de répondre aux attaques américaines et à frapper ses voisins du Golfe. Le Koweït annonce qu'une de ses centrales électriques a été touchée par une attaque iranienne. Et puis, circulation très difficile aujourd'hui et demain. Du monde sur les routes pour les départs en vacances. Bison futé classe en rouge. Dans le sens des départs, le Nord rester la région Auvergne-Rhône-Alpes. Ce sera pire demain. Toute la France sera classée en rouge dans le sens des départs.
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1: Et qui vous accompagne pour vos trajets sur la route des vacances. Restez bien avec moi. Le retour aux conditions de circulation dans moins de 5 minutes. Ce sera juste après avoir écouté Alex Warren. Bonne fin de matinée à tous et bon voyage.

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3: Et on se retrouve à 11h37 pour évoquer la présence d'un obstacle sur les voies. Jérémy de l'autoroute A36.
4: En direction de Mulhouse, au kilomètre 71, ce sont des morceaux de pneus de poids lourd après la sortie numéro 6 de Clerval.
3: Les autres axes à circulation chargés, notamment sur l'autoroute A6, on va y revenir dans quelques minutes. Beaucoup de monde sur la route des vacances. C'était attendu, c'était à prévoir pour cette journée de vendredi, teintée de orange et de rouge en direction du sud de la France. Beaucoup de monde égale beaucoup de circulation égale beaucoup de monde aussi sur les aires. Au moment de faire la pause, vous pouvez vous retrouver nombreux sur les différentes aires de service. Et parfois, pour recharger votre voiture électrique, il n'est pas impossible qu'il y ait quelques files de véhicules. Pour autant, d'après les dernières remontées qui nous parviennent, on ne signale pas forcément d'attente trop élevée sur les différentes aires pour justement recharger votre voiture électrique. Par exemple, il y a quelques minutes, on nous signalait que c'était plutôt fluide sur l'aire de Langres-Péronnier sur l'autoroute A31. 11h45 pour revenir très vite à vos conditions de circulation sur Autoroute Info. Et puis évidemment, la musique, la playlist spéciale été pour commencer les vacances avec Autoroute Info, Dépêche Mode et Harry Styles. Bonne route à tous, bon voyage.

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1: Avec un accident qui s'est produit au kilomètre 61 de la 31 direction Beaune et Lyon, c'est après la sortie numéro 5 pour Tilchâtel. Pour le moment, je ne sais pas encore combien de véhicules sont impliqués, ni s'il y a de la gêne ou non au trafic.

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1: De retour à 11h45, les conditions de circulation ce vendredi sur Autoroute Info avec beaucoup de monde qui prend la route des vacances, sans surprise évidemment, dès le 17 juillet. Il y a beaucoup de monde sur l'autoroute A36, la 31 et bien sûr l'autoroute A6. Jérémy, c'est sur l'autoroute A6 qu'il y a le plus de monde et des risques de ralentissement.
2: C'est le cas dès la barrière de péage de Villefranche-Lima. Le trafic est perturbé sur 2 km environ. Il faudrait compter sur une dizaine de minutes environ avant de pouvoir traverser cette perturbation qui s'étend donc entre les kilomètres 427 et 429. C'est au nord de la ville de Lyon.
1: Un peu plus loin, il y a aussi le passage à Lyon du tunnel de Fourvière. 3 km de circulation ralentie pour un quart d'heure d'attente. Et puis de plus en plus de monde aussi sur les axes à l'est de Lyon. Jérémy, notamment l'autoroute A46.
2: En direction du sud et de Marseille. Pas mal de monde après la sortie numéro 3 pour Villars-les-Dombes. 10 minutes nécessaires avant de pouvoir franchir le bouchon. Et tout au bout de l'autoroute A42 direction Lyon-Centre, à partir du parc de Miribel-Jeunage, là aussi, le trafic est de plus en plus chargé.
1: Énormément de circulation aussi après le réseau APRR pour ceux qui vont continuer dans la vallée du Rhône et emprunter l'autoroute A7 avec un temps de parcours bien rallongé entre le sud de Lyon et Orange. Au moins 3 heures de temps de parcours estimé, d'après nos confrères du 107.7 dans le sud de la France. Et puis, temps de parcours aussi pour ceux qui visent l'Italie, le passage du tunnel du Mont-Blanc, 1h30 d'attente avant de pouvoir s'engager sous ce tunnel et partir en Italie. Avant d'arriver là, il y a aussi Jérémy, et on va terminer par là, ceux qui nous écoutent sur l'A31 et qui arrivent tout doucement du nord de la France.
2: Avec deux événements à signaler pour ceux qui sont sur l'A31 direction Bonnet-Lyon. Tout d'abord, une voiture et sa caravane qui roule à très faible allure et qui sont escortés par le patrouilleur aux environs du kilomètre 205, après la sortie 11 de Neufchâteau, et un peu plus loin, kilomètre 61, cette fois-ci, il y a de la gêne, un camping-car est accidenté, il se trouve en plein milieu des voies de circulation, il n'y a plus que la seule voie de droite pour rouler, c'est après la sortie numéro 5 pour Tilchâtel, un bouchon de plusieurs kilomètres s'est déjà formé, il faut compter sur une dizaine de minutes au minimum avant de pouvoir traverser la zone.
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1: N'hésitez pas à aller checker ça, évidemment, quand vous faites la pause. Vous nous suivez, vous regardez aussi le compte Instagram, le compte X d'Autoroute Info pour être informé des conditions de circulation et bien préparer votre trajet. L'un des hymnes de cet été 2026, on l'écoute maintenant, c'est la chanteuse Naïka sur Autoroute Info. Bonne route.
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2: Avec un renard écrasé sur les voies de l'autoroute A5 en direction de Paris, au kilomètre 164, c'est après la sortie numéro 23 de Châtillon-sur-Seine. Le patrouilleur ne va pas tarder à ramasser ces obstacles. Soyez particulièrement attentifs, adaptez bien votre allure pour votre sécurité et pour la sécurité du patrouilleur.

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3: On se retrouve sur Autoroute Info, les conditions de circulation et un trafic perturbé. Si vous nous écoutez en ce moment sur l'autoroute A31, Jérémy, un accident s'est produit.
4: En direction de Beaune et de Lyon, il n'y a plus que la seule voie de droite pour rouler au lieu de 3 en temps normal aux environs du kilomètre 62. C'est après la sortie numéro 5 de Tilchâtel. Un camping-car se trouve en plein milieu des voies de circulation et comme le trafic était déjà assez chargé, cela entraîne un bouchon de 3 à 4 km. Bouchon qui prend de l'ampleur au fil des minutes.
3: Et on va suivre l'évolution évidemment ensemble sur Autoroute Info. Le prochain rendez-vous dans quelques minutes pour reparler de cette difficulté et des autres, bien sûr. Vous rappelez aussi bien sûr une circulation chargée sur la plupart des axes, et notamment l'autoroute A6. L'autoroute A6 est très fréquentée dans le Val-de-Saône. C'est entre la Bourgogne et l'arrivée à Lyon. Et il y a du coup un autre itinéraire qu'il est possible d'emprunter pour éviter de vous retrouver dans ce trafic chargé sur l'autoroute A6. Itinéraire à privilégier dans la région de Dijon-Roal-de-Bilbao.
5: Pour ceux qui sont sur l'autoroute A31 en direction du sud et qui veulent rejoindre Lyon, les Alpes ou le sud de la France, ils sont invités à emprunter l'autoroute A39. Sur l'autoroute A31, dans le secteur de Dijon, il faut suivre la direction Bourg-en-Bresse-Genève, puis tout au bout de l'autoroute A39, prendre l'autoroute A40, puis l'autoroute A42 en direction de Lyon. Ce trajet fait parcourir une vingtaine de kilomètres supplémentaires, mais il permet d'éviter l'autoroute A6 et le Val-de-Saône.
3: Merci Roald. Le prochain rendez-vous d'Infotrafic, je vous le disais dans quelques instants, midi sur Autoroute Info, après avoir écouté Major Lazer ou encore la grande Céline Dion sur Autoroute Info. Bonne route, bonnes vacances.

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1: Avec une voiture accidentée sur la voie la plus à gauche de la 6 direction Lyon, kilomètre 407, c'est après la sortie 29 de Mâcon Sud, non loin de l'aire de service de Dracé. Et cela entraîne un bouchon, vu que le trafic était déjà très chargé et il n'y a plus que deux voies pour rouler au lieu de trois en temps normal. Bouchon qui va continuer malheureusement à prendre de l'ampleur au fil des minutes.

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1: On fait la route ensemble, bienvenue, merci d'être avec nous, il est midi.
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1: Et une actualité trafic chargée à cette heure-ci, en tout cas ces dernières minutes. De nouvelles difficultés nous ont été signalées, avec des accidents qui se sont produits, de la gêne sur les voies de plusieurs axes. Juste avant d'y revenir, on va parler de l'intervention d'un patrouilleur. Il se met en danger, ce patrouilleur, pour votre sécurité. Jérémy, c'est sur l'autoroute A6.
2: En direction de Paris, il se trouve déjà sur les voies de circulation au niveau de la voie de gauche et du terre-plein central. Il y a une roue à ramasser, kilomètre 202, après la sortie 22 pour Avallon.
1: Allez, maintenant, on va faire le tour des nouveaux accidents qui se sont produits. Il y en a un qui vient d'arriver sur nos écrans, c'est sur l'autoroute A77.
2: En direction de Nevers, kilomètre 78, après la sortie 20 pour Briard. Mais pour le moment, je ne sais pas encore combien de véhicules sont impliqués, ni s'il y a de la gêne ou non.
1: On y reviendra évidemment dans quelques instants. On passe à l'autoroute A31. Un accident s'est produit un petit peu plus tôt et là, il y a une forte gêne à la circulation.
2: Avec 4 km de bouchons sur l'A31, direction Beaune et Lyon, les difficultés débutent après la sortie 5 de Tilchâtel, aux environs du kilomètre 66. Et ça s'explique car un peu plus loin, il n'y a que la voie de droite pour rouler au lieu de 3 voies en temps normal. Un camping-car est accidenté en plein milieu de la chaussée. Un tout petit peu plus loin, un poids lourd est arrêté sur la bande d'arrêt d'urgence. Les pompiers et les gendarmes sont arrivés en protection.
1: Pour ceux qui vont continuer en direction du sud de la France et peut-être emprunter l'autoroute A6, c'est beaucoup de monde. C'est l'axe le plus fréquenté en direction de Marseille et de Lyon. À partir de Beaune en Côte d'Or jusqu'aux portes de Lyon, la circulation très dense sur cette autoroute A6. Et dans cette partie chargée de l'autoroute A6, un accident s'est produit tout à l'heure, Jérémy.
2: Avec deux voitures qui sont immobilisées sur la voie la plus à gauche au kilomètre 407. C'est après la sortie numéro 29 pour Mâcon Sud. Et bien évidemment, comme la circulation est très chargée dans cette zone, cela entraîne un bouchon qui fait déjà plus de 2 km. Un bouchon qui va continuer à prendre de l'ampleur au fil des minutes.
1: Un bouchon qu'on va retrouver aussi un peu plus loin pour tous ceux qui vont continuer jusqu'aux portes de Lyon, juste après le réseau APRR, le passage du tunnel de Fourvière. Un quart d'heure d'attente pour 3 km de difficulté. Jérémy, on surveille aussi les axes à l'est de Lyon qui sont très fréquentés aussi, notamment la 46.
2: En direction de Marseille, pas mal de monde après la sortie numéro 3 pour Villars-les-Dombes, même si ça se passe un petit peu mieux ces dernières minutes, on parle encore de 5 à 10 minutes nécessaires avant de pouvoir franchir le bouchon.
1: Et pour tous ceux qui choisissent la montagne ou l'Italie pour les vacances, du monde aussi sur l'A42 et l'autoroute A40, l'A40 fréquentée entre Bourg-en-Bresse et Genève, et puis au-delà de Genève, ceux qui vont aller tout au bout de l'A40 après Chamonix pour passer le tunnel du Mont-Blanc, aux dernières nouvelles, toujours une heure et demie d'attente. L'actualité en bref, maintenant, voici les titres qui nous sont présentés depuis la rédaction de France Info.
3: Et à Mayotte, dans le Tarn, les enquêteurs ont repris ce matin les fouilles à l'endroit où Cédric Jubilard affirme avoir enterré le corps de son épouse. Plus de 100 gendarmes sont encore mobilisés. Un hélicoptère transportant les ossements découverts hier sur le site a décollé vers l'Institut de recherche criminelle de la gendarmerie à Pontoise, où ces ossements doivent être analysés dès le début de l'après-midi. Un millier de stations indépendantes saisissent l'autorité de la concurrence. Elles dénoncent le plafonnement du prix des carburants par Total Energy, qu'elles jugent déloyale. Le géant pétrolier français avait reconnu que la mesure avait entraîné pour son groupe un manque à gagner de l'ordre de 200 millions d'euros depuis le début de la guerre en Iran. Le Moyen-Orient, où la tension ne retombe pas, les gardiens de la révolution iranien affirment avoir bombardé des avions militaires américains stationnés en Jordanie au moyen de missiles et de drones en représailles à de nouvelles frappes américaines menées sur l'Iran la nuit dernière. L'Iran qui appelle sa population à réduire sa consommation d'électricité en raison de ces frappes. Et puis en Espagne, plus de 12 000 hectares de végétation ont été brûlés dans un incendie près de Saragosse, dans le nord-est du pays. D'après les autorités espagnoles, le risque de propagation reste très élevé.
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1: Et qui vous accompagne 7 jours sur 7, 24 heures sur 24. On se retrouve très vite pour reparler des conditions de circulation. Un petit peu d'actualité hein, ce vendredi avec des accidents qui gênent la circulation sur la 31 et la 6. On y revient après avoir écouté Jérémy Frérot sur Autoroute Info. Bonne route, bon voyage.
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2: Des accidents se sont produits ces dernières minutes et parfois ça gêne la circulation. C'est le cas, Jérémy, sur l'autoroute A31.
3: En direction de Beaune et de Lyon, il n'y a que la voie de droite pour rouler au kilomètre 62. En conséquence, un bouchon de 5 km s'est formé après la sortie 5 de Tilchâtel. Il est d'ailleurs déconseillé de rejoindre l'autoroute depuis ce diffuseur 5 de Tilchâtel. Sur place, les pompiers et les gendarmes sont en pleine intervention au niveau d'un camping-car accidenté.
2: Ça va prendre un petit peu de temps, hein. Le véhicule assez volumineux en travers des voies de circulation et puis accidents, gênes et bouchons aussi sur l'autoroute A6.
3: Cette fois-ci, ce sont deux voitures qui sont accidentées sur la voie la plus à gauche, A6 direction Lyon, kilomètre 407. C'est après la sortie 29 de Mâcon Sud au niveau de l'aire de service de Dracé. Et cette fois-ci, c'est un bouchon de 3 km qui s'est formé.
2: Merci Jérémy. Le point complet avec vous dans quelques minutes. 5 minutes tout pile, juste le temps d'écouter un classique qui fait plaisir sur la route des vacances et pour passer dans les difficultés dont on parlait, les Red Hot sur Autoroute Info avec Californication. Bonne route.

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1: On se retrouve midi et bientôt 15 minutes. Les conditions de circulation et trafic perturbés dans certains secteurs. Si vous nous écoutez en ce moment sur l'autoroute A31, un accident s'est produit et un bouchon assez important s'est formé en amont de l'accident, Jérémy.
2: Un bouchon de plus de 5 km après la sortie 5 de Tilchâtel. Pour ceux qui roulent en direction de Lyon, il faudrait compter sur 40 minutes environ, d'après les données GPS à notre disposition, avant de pouvoir franchir cette zone. À noter qu'au niveau de la sortie 5 de Tilchâtel, beaucoup de monde prend cette bretelle de sortie et là aussi un bouchon s'est formé avant de pouvoir rejoindre le réseau secondaire. Au niveau de la zone d'accident, un camping-car est immobilisé en plein milieu des voies. Il n'y a que la voie de droite pour rouler. Les pompiers et les gendarmes sont présents sur place. On attend désormais l'arrivée du dépanneur.
1: Pour tous ceux qui vont continuer le trajet en direction du sud de la France, il y a beaucoup de monde sur l'autoroute A6, l'axe le plus fréquenté en ce moment à partir du secteur de Beaune, c'est en Bourgogne. Ensuite, en passant Chalon-sur-Saône, Mâcon et justement un petit peu après Mâcon, trafic perturbé, là aussi à cause d'un accident.
2: Avec une voie de gauche, cette fois-ci, qui est neutralisée au kilomètre 407, deux voitures sont accidentées. Les pompiers sont présents sur place. Ils ont neutralisé la voie la plus à gauche. C'est après la sortie 29 pour Mâcon Sud. Un bouchon s'est formé. Cette fois-ci, on parle de 2 à 3 kilomètres et une dizaine de minutes nécessaires au minimum avant de pouvoir traverser cette zone d'accident.
1: Tout au bout de l'autoroute A6, le passage à Lyon du tunnel de Fourvière, juste après le réseau APRR, il y a toujours 3-4 kilomètres de bouchon pour une vingtaine de minutes de temps de trajet. Circulation chargée également à l'est de Lyon sur la 46 et la 432 où l'on observe assez régulièrement des bouchons, des ralentissements qui se forment en direction du sud de la France. Jérémy, on regarde aussi les autres axes. Deux zones d'accident encore d'actualité sur la 77 et la 39.
2: Sur la 77, c'est une ambulance qui se trouve sur la voie la plus à droite, kilomètre 78 en direction de Nevers, après la sortie numéro 20 pour Briard. Et sur la 39, c'est un poids lourd accidenté qui est en cours de dépannage, en cours d'évacuation plutôt, kilomètre 119 après la sortie 10 de Saint-Trivier-Coligny-Saint-Amour. Ça va prendre encore pas mal de temps et ça concerne ceux qui sont dans le secteur de Bourg-en-Bresse.
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1: Les conditions météo un petit peu plus calmes que ce que ça a pu être hier, jeudi. Aujourd'hui, le gros des orages qui sont passés, un petit peu moins d'averses, la chaleur un peu moins intense. En tout cas, la canicule, les alertes oranges se concentrent sur la partie sud du pays, dans le sud-est notamment et en Corse. Ailleurs, c'est un petit peu plus frais. Pour savoir précisément comment les choses vont évoluer dans la journée, on écoute les prévisions de Corentin Perrault de Météo France.
3: Comme hier, des averses orageuses s'invitent cet après-midi, mais elles se montrent nettement moins intenses que la veille. Elles circulent des abords de l'Île-de-France jusqu'à l'ensemble de l'Auvergne-Rhône-Alpes, en concernant tout autant la Bourgogne-Franche-Comté et le Grand Est. Même si ces orages sont globalement plus faibles qu'hier, il reste à surveiller et chacun doit rester prudent. De fortes pluies, des rafales de vent, voire de la grêle peuvent encore se produire. Dans le sud-ouest, le temps est plus calme, avec toutefois un ciel chargé en direction des Landes et des Pyrénées-Atlantiques. Côté température, elle chute drastiquement, avec parfois plus de 10 degrés perdus dans le nord-est. Comptez globalement 26 à 30 degrés cet après-midi, dont 26 degrés à Langres, 27 degrés à Dijon et Paris, 28 degrés à Clermont, 29 degrés à Moulins et Mont-de-Marsan, 30 degrés à Bordeaux et Chambéry, jusqu'à 31 degrés à Grenoble. Et pour ce week-end, des conditions plus stables s'installent, tout en gardant une instabilité le long des frontières de l'Est. Le mercure s'abaisse progressivement pour trouver des valeurs bien plus proches des normales de saison. Corentin Perrault de Météo France pour Autoroute Info.
1: 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On y revient avec Jérémy Esclavard pour évoquer, Jérémy, un véhicule qui est en panne.
2: Au tout début de l'autoroute A39, dans la bretelle d'entrée numéro 1 de Dijon Nord, pour ceux qui veulent rejoindre l'A39 en direction de Bourg, une voiture est arrêtée dans cette bretelle d'entrée.
1: Le retour aux conditions de circulation sur Autoroute Info dans moins de 5 minutes. Restez avec nous, on va se retrouver aussi pour parler souvenirs sur la route des vacances. Ce sera après avoir écouté ce trio qu'on adore, Tamper City, sur Autoroute Info. Bonnes vacances.

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1: Avec une voiture arrêtée sur la bande d'arrêt d'urgence de l'A39, direction Bourg-en-Bresse, kilomètre 69, c'est juste après la sortie 7 pour Pontarlier. Pas de gêne puisqu'elle se trouve sur la bande d'arrêt d'urgence. Néanmoins, respectez bien le corridor de sécurité.

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3: Merci d'être avec nous. On se retrouve les conditions de circulation et parmi les difficultés à rencontrer en ce moment, un bouchon assez important, Jérémy, sur l'autoroute A31.
4: On parle de 6 km de bouchon après la sortie 5 de Tilchâtel. Pour ceux qui roulent en direction de Beaune et de Lyon, un accident s'est produit. Un camping-car est en plein milieu des voies de circulation. Le dépanneur est arrivé à l'instant même sur place. Il va commencer à manœuvrer pour essayer d'évacuer ce camping-car. Et pour le moment, il n'y a que la voie de droite pour rouler. À noter qu'en amont, beaucoup de monde quitte cette autoroute A31 par la sortie 5 de Tilchâtel et un bouchon s'est formé dans cette bretelle de sortie.
3: Évidemment, le point complet dans quelques minutes pour parler des autres difficultés rencontrées en ce moment sur Autoroute Info, ce sera à 12h30. Pour le moment, on va parler de la route des vacances qui est aussi parfois celle des souvenirs. Je vous propose aujourd'hui un bond dans les années 80 avec Myriam Boyed. Retour à l'été 1984.
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4: Avec des obstacles, des cônes de chantier sur les voies de la 46 direction Paris, c'est le contournement est de Lyon, kilomètre 16, c'est après la sortie 2.1 pour Villars-les-Dombes.
7: Pour partir en vacances, on prend la R5, la 205 ou la BX, direction la Côte d'Azur, l'Atlantique ou les premières escapades vers l'Espagne.
3: Niveau sécurité routière, quelques nouvelles mesures. 110 partant de pluie sur autoroute et abaissement du seuil d'alcoolémie à 0,8 g par litre de sang.
7: Bon, pendant ce temps-là, on ne parle toujours pas de ceinture obligatoire à l'arrière. Dans l'autoradio en 84, c'est pop et rock avec Bronski Beat, Michael Jackson et David Bowie. Et en France, on écoute aussi Balavoine, Goldman et France Gall.
3: En voiture, la radio reste la compagne de route incontournable, même si les premières cassettes audio permettent d'embarquer sa musique préférée.
7: Sur la bande FM, les radios autrefois pirates sont officiellement libres depuis 1981. Des centaines de stations locales voient le jour et réinventent les codes de la radio.
8: C'est du 5e étage d'un immeuble du 9e arrondissement qu'émet Radio Pop. Salle de montage rudimentaire, studio avec un disc jockey et deux animatrices qui sont bien entendu tous bénévoles.
3: Dans l'auto, les cartes routières sont à portée de main dans la boîte à gants. Et côté confort, la climatisation reste rare, comme la direction assistée qui n'est pas encore généralisée.
7: Fenêtres entrouvertes et air chaud sur la peau, on refait le monde entre deux refrains passés à la radio et on part de la victoire historique des Bleus de Platini qui s'offre l'Euro en juin 1984.
3: Et oui, cet été-là, c'était comme ça. Allez, prochain rendez-vous d'information trafic dans moins de 5 minutes sur Autoroute Info. Après avoir balayé les années 80 et 1984 tout précisément, on va retourner en 2001 avec les N5, les souvenirs, avant de retrouver un classique Tracy Chapman. Bonne route, bonnes vacances.

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1: Quel plaisir d'être avec vous, de vous accompagner ce vendredi à midi et demi. Les conditions de circulation et parfois des secteurs où vous allez être pris dans des difficultés assez importantes sur l'autoroute A6, sur l'autoroute A31 également. On va commencer par là, Jérémy, parce que le bouchon est assez long sur l'A31 lié à un accident.
2: On parle de 6 à 7 km de bouchon en direction de Lyon. Après la sortie numéro 5 pour Tilchâtel, un accident impliquant un camping-car s'est produit un petit peu plus tôt dans la matinée. Le dépanneur est en pleine intervention pour essayer d'évacuer ce camping-car. Il n'y a que la voie de droite pour rouler. Pas mal de monde quitte l'autoroute A31 par la sortie 5 de Tilchâtel et en conséquence, cela entraîne également un bouchon à l'approche de cette bretelle de sortie.
1: Ouais, situation un petit peu compliquée dans cette zone sur l'A31 en direction du sud où il y a pas mal de monde qui prend la route des vacances. D'ailleurs, l'A31, une fois qu'on approche du secteur de Dijon, on peut aussi, plutôt que d'aller s'engager sur l'autoroute A6 où la circulation est très dense encore, bifurquer sur l'autoroute A39 pour continuer en direction du sud par cette autoroute A39 où la circulation s'écoule nettement mieux. Justement, l'autoroute A6, Jérémy, en plus d'une circulation chargée, un accident s'est produit également avec gêne à la circulation.
2: Deux voitures se trouvent sur la voie de gauche, elle est neutralisée en direction de Lyon. Les pompiers, le patrouilleur ainsi que le dépanneur sont présents sur place après la sortie numéro 29 de Mâcon Sud. On parle cette fois-ci de 4 à 5 km de bouchons et une vingtaine de minutes environ avant de pouvoir franchir cette zone d'accident.
1: Un peu plus loin, l'autoroute A6, tout au bout de cette autoroute, l'arrivée à Lyon, circulation chargée avant le tunnel de Fourvière. Le bouchon a tendance à prendre un petit peu d'ampleur. 4 km de difficulté pour 20 minutes d'attente. C'est chargé aussi, Jérémy, sur les axes un peu plus à l'est, la 46, la 432. Parfois, on peut être ralenti aussi.
2: Également, oui, c'est vrai, sur la 432, au niveau de la barrière de péage de la Boisse en direction du sud de la France et pas mal de monde aussi sur la Nationale 346 entre le secteur du Groupama Stadium et l'arrivée à hauteur de la jonction avec la 43.
1: On n'oublie pas aussi ceux qui roulent dans l'autre sens, parfois qui remontent en direction du nord, justement sur la 46, il y a un obstacle.
2: En direction de Paris donc, kilomètre 16, il s'agit de cônes de chantier qui ont été renversés. C'est juste après la sortie 2.1 pour Villard-des-Dombes.
1: Et puis on terminera notre tour d'horizon, Jérémy, avec l'autoroute A77. On change complètement de secteur, direction, c'est quoi, le Loiret là-bas, un accident qui s'est produit?
2: Une voie de droite qui est neutralisée pour évacuer un fourgon accidenté. Il y a également un blessé léger à prendre en charge. Les pompiers sont en pleine intervention au kilomètre 78. Après la sortie 20 pour Briard, une seule voie pour rouler au lieu de deux en temps normal.
1: Attention aussi à quelques interventions parfois possibles sur bandes d'arrêt d'urgence autour de véhicules qui sont en panne. Et puis les conditions météo, même si on ne parle plus vraiment de canicule sur le centre-est du pays, il fait quand même chaud, ça reste l'été. Et parfois, il peut y avoir aussi quelques averses, même si le gros des orages sont passés. Un peu de pluie signalée parfois en Bourgogne et dans le Grand Est sur les autoroutes à 5 et à 31. Le reste de l'actu, c'est avec France Info.
3: Les ossements retrouvés lors des fouilles menées dans le Tarn ont été envoyés à Pontoise.
4: Envoyés par hélicoptère à l'Institut de recherche criminelle de la gendarmerie, les analyses débuteront dans l'après-midi. Les recherches pour retrouver le corps de Delphine Jubilard se poursuivent. Et les orages hier soir ont coûté la vie à deux personnes. Une femme d'une trentaine d'années en Haute-Vienne à Saint-Victurnien à la suite de la chute d'un arbre et un homme dans l'incendie d'un atelier provoqué par la foudre en Isère. En forêt de Fontainebleau, les opérations de noyage se poursuivent. Il n'y a pas de risque de réactivation du feu aux abords de l'A6, l'autoroute fermée sur une vingtaine de kilomètres qui a pu partiellement rouvrir avec une voie réservée aux véhicules de secours et une vitesse limitée à 90 km/h. Aujourd'hui, nouveau départ en vacances, c'est rouge sur la moitié est de la France. Cette inquiétude à deux jours de la finale de la Coupe du Monde de football entre l'Espagne et l'Argentine, le ciel de New York où doit se jouer le match est complètement bouché par les fumées de feux de forêt au Canada voisin. Les autorités ont émis une alerte sanitaire sérieuse au sujet de la qualité de l'air. Notez par ailleurs que pour la première fois de l'histoire et comme le veut la tradition en NBA, les vainqueurs de la Coupe du Monde de football se verront remettre une bague. Le bijou arbore d'un côté le trophée du mondial, l'autre côté sera personnalisé pour refléter l'identité de l'équipe victorieuse, décrit la FIFA.
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1: Et le prochain rendez-vous dans moins de 5 minutes pour reparler des conditions de circulation. Pour le moment, on va continuer avec Djungeli et Emma, les deux qui avaient participé par la même année à l'émission Danse avec les stars. On les écoute maintenant sur Autoroute Info.

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7: Nouveau rendez-vous pour évoquer à cette heure-ci une info prioritaire sur Autoroute Info. Jérémy, on part sur l'autoroute A6.
8: Un piéton a été vu sur la bande d'arrêt d'urgence en direction de Lyon, kilomètre 40. C'est après la sortie numéro 12 de Saint-Fargeau.
7: Et puis les autres axes où nos auditeurs circulent, nous écoutent. Difficulté à prévoir, des accidents, des bouchons sur la 31, sur l'autoroute A6. Tout ça, c'est le programme du Point Complet dans 5 minutes à 12h45. Pour le moment, on parle de ceux d'entre vous qui, à cette heure-ci, font la pause. Bien sûr, probablement pour manger un morceau à cette heure-ci, mais aussi pour recharger votre voiture électrique. Il y aura forcément du monde un petit peu partout sur les aires, étant donné que c'est chargé. Mais a priori, il n'y aura pas forcément trop d'attente pour aller au niveau des différentes bornes de recharge. Ça vient de nous être signalé, par exemple, sur l'autoroute A6, à l'aire de Saint-Ambreuil. Pas d'attente particulière pour les recharges de véhicules électriques. Même chose sur l'aire de Langres. Perronnier sur l'autoroute A31. Rendez-vous juste après avoir écouté Robbie Williams, ce classique sur Autoroute Info. Bonne route.

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1: Et des conditions de circulation à 12h45 sur Autoroute Info, marquées par des bouchons et des accidents, enfin des bouchons liés à des accidents. En fait, c'est ce qui s'est passé, Jérémy, d'abord sur l'autoroute A31.
2: C'est en direction de Beaune et de Lyon. Le camping-car accidenté est en pleine évacuation. Le patrouilleur est présent sur place. Les pompiers, les gendarmes et le dépanneur sont également présents aux environs du kilomètre 62. Il n'y a que la voie de droite pour rouler. En conséquence, un bouchon de 6 à 7 kilomètres s'est formé. Pas mal de monde souhaite quitter l'autoroute A31 par la sortie 5 de Tilchâtel. En conséquence, là aussi, un bouchon de 2 km est en place avant de pouvoir rejoindre le réseau secondaire.
1: Une situation assez compliquée pour tous ceux qui passent par là. L'idée peut-être faire la pause à cette heure-ci en attendant que la situation s'arrange un petit peu. On a le même cas de figure sur l'autoroute A6 qui est un axe très fréquenté en direction du sud de la France. Un accident s'est produit avec une voie neutralisée.
2: Cette fois-ci, c'est la voie de gauche qui est neutralisée et là également, le dépanneur est en pleine intervention. Il y a deux voitures accidentées à prendre en charge au kilomètre 407. C'est après la sortie 29 de Mâcon Sud. Un bouchon de 5 à 6 kilomètres s'est formé et il faudrait compter sur une vingtaine de minutes environ avant de pouvoir traverser cette zone d'accident.
1: Au chapitre des accidents, il y en a deux autres à rappeler. Des accidents qui gênent aussi, même s'il y a moins de circulation, il n'y a pas forcément les mêmes conséquences, mais des accidents avec des voies neutralisées sur l'A77 et l'A39.
2: À chaque fois, c'est la voie de droite qui est neutralisée. Tout d'abord sur la 77 en direction de Nevers au kilomètre 78. Il y a également un blessé léger à prendre en charge après la sortie numéro 20 pour Briard. Et sur la 39, voie droite neutralisée en direction de Dijon, kilomètre 119. C'est un poids lourd accidenté qu'il faut évacuer. Ça prend pas mal de temps après la sortie 10 de Saint-Trivier. Ça concerne ceux qui sont dans le secteur de la ville de Bourg-en-Bresse.
1: Et maintenant, on va faire un zoom sur la région lyonnaise avec vous, Jérémy. Il y a un obstacle d'abord à signaler sur la 46.
2: Direction de Paris, il s'agit de Cône de Chantier un petit peu après le kilomètre 17 et c'est après la sortie 2.1 pour Villars-les-Dombes.
1: Et puis évidemment une circulation chargée sur tous les axes autour de Lyon ou qui traversent Lyon comme la 6 tout au bout de la 6 et de la M6, le tunnel de Fourvière, 4 km de bouchon, 20 minutes d'attente et un peu plus à l'est la 46 ou encore la 42 où il peut y avoir ponctuellement des ralentissements à l'est de cette agglomération lyonnaise.
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1: Et vous y retrouvez effectivement toute l'actualité à travaux sur la page Facebook Autoroute Info, mais aussi nos prévisions de trafic chaque week-end, pour chaque week-end de cet été, nos conseils pour que la route se passe dans les meilleures conditions. Voilà, vous retrouvez tout ce qu'il faut savoir avant de prendre la route. Lewis Capaldi pour parcourir les prochains kilomètres. On se retrouve juste après sur Autoroute Info.

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3: Beaucoup de monde sur la route des vacances et c'était à prévoir ce vendredi 17 juillet. Des perturbations que vous rencontrez sur l'autoroute A6, sur l'autoroute A31, même si ça avance un petit peu d'ailleurs sur l'autoroute A31, une intervention en train de se terminer. Je vous en reparle très vite, vous restez bien avec moi. 13h, le point complet sur Autoroute Info. On évoque aussi à cette heure-ci les incendies en forêt de Fontainebleau. Suite à ces incendies, vous circulez sur des voies réduites sur la 6 en Seine-et-Marne pour permettre notamment le passage des pompiers, comme l'explique Olivia Burgo des autoroutes APRR.
4: Il a fallu maintenir un corridor de sécurité pour les équipes de pompiers qui interviennent sur l'autoroute parce que le feu est fixé mais il n'est pas éteint. C'est-à-dire qu'il peut y avoir des reprises de feu à tout moment. D'ailleurs, jeudi soir, on a eu une reprise de feu vers 22h et ça s'est fait très vite. Les pompiers sont arrivés, ils ont réussi à l'éteindre parce qu'ils ont pu accéder sur site très rapidement.
3: Alors, et puis on se retrouve, je vous le disais, pour l'infotrafic en direct, en temps réel, dans moins de 5 minutes, le temps d'écouter les Bee Gees et Don Omar sur Autoroute Info. Bon voyage.

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1: Un accident s'est produit sur l'autoroute A39 direction Bourg-en-Bresse dans la sortie numéro 8 de Lons-le-Saunier-Louan. Deux voitures accidentées qui sont juste avant la barrière de péage. Il ne faudra pas se laisser surprendre, vous qui allez emprunter cette bretelle de sortie 8 de l'autoroute A39. C'est dans le département de la Saône-et-Loire.

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1: Et priorité à la sécurité d'un automobiliste dont la voiture est en panne sur l'autoroute A42 en direction de Lyon, tout près de Lyon, au niveau du parc de Miribel-Jonage, voiture immobilisée sur la bande d'arrêt d'urgence, kilomètre 5. Les services autoroutiers se rendent sur place ainsi qu'à

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2: Merci d'être avec nous, bel été, on fait la route ensemble, il est 13h.
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2: Et un vendredi chargé aujourd'hui, c'était attendu, journée teintée de rouge et d'orange pour les départs en vacances. Nouveau point complet sur les conditions de circulation avec à mes côtés Élise Valade. Bonjour Élise.
3: Bonjour Elliott.
2: Pour évoquer d'abord l'autoroute A31, avant de parler des autres axes comme l'autoroute A6, il y a l'A31 où cet accident s'est produit et perturbe fortement la circulation.
3: Alors je viens quand même avec une bonne nouvelle, c'est que le camping-car accidenté a été évacué. Et du coup, là où il y avait l'accident, kilomètre 62, les conducteurs ont à nouveau trois voies pour passer. Ça va permettre aux bouchons de se résorber. Malheureusement, un bouchon assez long sur 5 km, ça va prendre du temps. Mais la circulation, on repart en ce moment. En amont de cette zone d'accident sur l'A31 en direction de Beaune, après la sortie 5 de Selonger, il y a la sortie 5 justement, où il y a de nombreux conducteurs qui prennent encore cette bretelle de sortie, bouchon sur 1 à 2 km. Un péage avec peu de cabines de péage, donc ça prend aussi du temps pour quitter l'autoroute A31.
2: Et d'autres conducteurs vont se réjouir de votre arrivée, Élise, parce que sur l'autoroute A6, il semblerait que ça bouge dans le bon sens aussi.
3: Et oui, des interventions qui se terminent en même temps. C'est sur l'A6, en direction de Lyon, qu'il y a eu un accident, kilomètre 407. Les deux voitures accidentées ont été évacuées à l'instant par le garagiste. Le patrouilleur sur place s'apprête à rendre la file de gauche à la circulation, c'est-à-dire qu'il enlève les cônes de chantier qu'il avait mis en urgence le temps de l'intervention du garagiste. Ça va permettre aux bouchons qui s'étaient formés en amont sur 3 km de se résorber dès que la troisième voie sera rendue à la circulation. Mais pour le moment, 3 km de bouchons sur la 6 en direction de Lyon.
2: D'autres accidents se sont produits et eux encore d'actualité, notamment sur la 77 en direction de Nevers, kilomètre 78. La voie de droite reste neutralisée. Accident aussi, Élise, depuis quelques minutes sur l'autoroute A39.
3: Dans une bretelle de sortie, deux véhicules accidentés juste avant le péage de la sortie numéro 8, Lons-le-Saunier. Pour ceux qui vont quitter la 39, la zone n'est pas encore sécurisée.
2: On va maintenant s'approcher de Lyon avec l'autoroute A46 et on l'apprend à l'instant, obstacle sur les voies.
3: Une nouvelle alerte effectivement sur Autoroute Info concerne les conducteurs qui prennent le contournement est de Lyon en continuant en direction Marseille. Obstacle après Neuville-sur-Saône, la sortie numéro 2 à hauteur du kilomètre 14. Un patrouilleur est en route pour le ramasser.
2: Un secteur où la circulation est très chargée en direction du sud sur l'autoroute A46. Des ralentissements un petit peu plus loin sur la rocade est entre Mézieux et la jonction avec la 43. Et puis à Lyon, bouchon aussi avant le tunnel de Fourvière. 20 minutes d'attente pour parcourir 4 km, les 4 derniers de cette autoroute A6. Voilà, on a à peu près fait le tour. Et
3: il n'y a pas tout à fait, parce qu'il y a une nouvelle alerte
2: qui arrive.
3: Et ce serait un accident sur l'autoroute A6, direction Lyon. L'autoroute la plus fréquentée peut-être aujourd'hui, kilomètre 229. Nouvelle alerte concernant cet accident sur l'A6, direction Lyon, kilomètre 229. Et des débris déjà signalés sur la chaussée. C'est après la sortie numéro 22, Saulieu. On est entre Auxerre et Beaune sur l'autoroute A6. Pas plus d'informations pour le moment.
2: Et un bouchon pourrait se former. On va suivre l'évolution très vite. On en reparle sur Autoroute Info.
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4: À 12h45, l'orée du plus haut, encore plusieurs dans le Tarn.
5: Les recherches se poursuivent à Mayoque, là où Cédric Jubilard a avoué avoir enterré sa femme Delphine après l'avoir tuée en décembre 2020. Des ossements ont été découverts hier et seront analysés aujourd'hui. Deux personnes décédées hier soir lors des violents orages qui ont balayé la France en Isère. Un homme de 38 ans est mort dans son entreprise, touché par la foudre avant de prendre feu. En Haute-Vienne, une femme est décédée à cause de la chute d'un arbre. Jusque-là réservé aux crimes contre l'humanité, l'Assemblée vote pour rendre imprescriptibles les crimes commis sur les mineurs. Le Premier ministre Sébastien Lecornu a salué un moment important et promis que tout serait mis en œuvre pour

0: la sécuriser juridiquement en saisissant le Conseil d'État si nécessaire. Au Royaume-Uni, c'est désormais officiel. Andy Burnham prend la tête du Labour Party avant de devenir Premier ministre. L'ancien maire du Grand Manchester est l'une des personnalités politiques les plus populaires du pays. Il était le seul candidat à se présenter pour succéder à Keir Starmer qui a annoncé son départ le 22 juin.
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2: Et pour parcourir les prochains kilomètres, l'un des tubes de cet été 2026, l'un des titres les plus streamés en France, Mauvais Joe, pilé sur Autoroute Info. Bonne route.

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3: Retour aux conditions de circulation sur Autoroute Info et avec vous, Élise, on va prendre les nouvelles d'un accident qu'on évoquait il y a quelques minutes sur l'autoroute A6.
4: Entre Auxerre et Beaune, kilomètre 229, et c'est un véhicule qui a heurté un obstacle qui était sur la chaussée. Après la sortie 22, véhicule sur la bande d'arrêt d'urgence qui ne gêne pas la circulation. L'obstacle, lui, en revanche, est toujours sur les voies et le patrouilleur va se rendre sur place pour le ramasser. Et
3: il y a eu un petit peu de mouvement aussi au niveau d'une autre zone d'accident sur l'A77.
4: Une ambulance accidentée et la voie de droite qui reste neutralisée. Les pompiers sont repartis. Restent encore sur place de nombreux agents autoroutiers, les gendarmes et l'attente du garagiste pour évacuer cette ambulance accidentée sur l'A77 direction Nevers, kilomètre 78. C'est après la sortie 20 de Briard.
3: Merci Élise. Le prochain point d'infotrafic, point complet, c'est dans 5 minutes, juste après avoir écouté ce classique, l'un des morceaux les plus emblématiques du groupe INXS. C'est sorti en 1983, ça s'appelle Original Sin. On écoute ça maintenant, puis on se retrouve évidemment pour reparler des conditions de circulation, pour évoquer aussi les conditions météo, un bulletin de Météo France à suivre dans quelques instants. Bonne route.
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1: Un dépannage en cours en ce moment sur l'autoroute A36, pas très loin de Besançon, dans le département du Doubs, kilomètre 117. Il y a une voiture en dépannage en direction de Beaune, Lyon, Paris, un peu après la sortie 4.1 de Besançon-Palante. Un patrouilleur est sur place en

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1: Et aujourd'hui, c'est vendredi 13h15, le week-end qui débute, mais aussi les vacances. Beaucoup de monde sur la plupart des axes et encore des bouchons à signaler à cette heure-ci, Élise, sur deux autoroutes en particulier, la 31 et l'autoroute A6.
2: Alors, sur l'autoroute A6, hein, c'est un bouchon résiduel après un accident. Ça se passe de mieux en mieux. 2 km au ralenti, 5 minutes de temps traversé. C'est surtout sur la 31 que les choses sont très compliquées en direction du sud, avec deux gros bouchons qui se succèdent en direction de Lyon. Premier bouchon à partir du kilomètre 76 jusqu'à la sortie 5 de Tilchâtel qui a été prise d'assaut après un accident. Une demi-heure, pas moins, de temps de traversée pour ce bouchon de 4 km. Et puis juste après la sortie 5 de Tilchâtel, autre bouchon, 2 km de long, des remontées GPS qui indiquent 20 minutes de temps de traversée. Donc pour le moment, situation très compliquée pour les conducteurs qui sont entre Langres et Dijon.
1: Effectivement, temps d'attente assez élevé. L'idée peut-être faire la pause à cette heure-ci pour éviter de se retrouver dans les difficultés et attendre que ça se fluidifie un petit peu. On passe à d'autres interventions, obstacles sur les voies de certains axes, la 6 et l'autoroute A46 notamment.
2: Et c'est toujours en direction du sud, en direction de Lyon, de Marseille. Sur l'autoroute A6, un obstacle sur les voies, kilomètre 229, c'est entre Auxerre et Beaune, après avoir passé la sortie 22 pour Saulieu. Et puis, près de Lyon, sur la 46, l'autoroute de contournement en direction de Marseille, des morceaux de pneus sur les voies, kilomètre 14, c'est après avoir passé Neuville-sur-Saône, la sortie 2.
1: Des accidents se sont produits aussi, Élise, sur certains axes, parfois un petit peu moins fréquentés.
2: La 77, en direction Nevers, une ambulance accidentée. Il y a le garagiste qui va arriver sur place pour l'évacuer. Pour l'instant, la voie de droite reste neutralisée. Passage sur la file de gauche, kilomètre 78, après la sortie 20 de Briard. Et puis, pour les conducteurs qui vont quitter l'autoroute A39 au niveau de la sortie numéro 8 de Lons-le-Saunier, Louhans, deux voitures accidentées juste avant d'arriver au péage. Ça peut surprendre un peu.
1: Et puis, à noter aussi, il y a des temps de parcours pour ceux qui nous écoutent pour passer certains tunnels. Tout au bout de la 6 et de la M6 avant le tunnel de Fourvière à Lyon, 20 minutes pour parcourir 4 km. Et puis tous ceux qui visent l'Italie, tout au bout de la 40 et de la Nationale 205, le tunnel du Mont-Blanc. Aux dernières nouvelles, 1h45 d'attente avant de s'engager sous l'ouvrage.
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1: Allez, on passe à la météo maintenant. Les prévisions pour la suite de la journée, signé Corentin Perron de Météo France.
3: Comme hier, des averses orageuses s'invitent cet après-midi, mais elles se montrent nettement moins intenses que la veille. Elles circulent des abords de l'Île-de-France jusqu'à l'ensemble de l'Auvergne-Rhône-Alpes, en concernant tout autant la Bourgogne-Franche-Comté et le Grand Est. Même si ces orages sont globalement plus faibles qu'hier, il reste à surveiller, chacun doit rester prudent. De fortes pluies, des rafales de vent, voire de la grêle peuvent encore se produire. Dans le sud-ouest, le temps est plus calme, avec toutefois un ciel chargé en direction des Landes et des Pyrénées-Atlantiques. Côté température, elle chute drastiquement, avec parfois plus de 10 degrés perdus dans le nord-est. Comptez globalement 26 à 30 degrés cet après-midi, dont 26 degrés à Langres, 27 degrés à Dijon et Paris, 28 degrés à Clermont, 29 degrés à Moulins et Mont-de-Marsan, 30 degrés à Bordeaux et Chambéry, jusqu'à 31 degrés à Grenoble. Et pour ce week-end, des conditions plus stables s'installent, tout en gardant une instabilité le long des frontières de l'Est. Le mercure s'abaisse progressivement pour trouver des valeurs bien plus proches des normales de saison. Corentin Perron de Météo France pour Autoroute Info.
1: Prochain rendez-vous dans moins de 5 minutes. Restez bien avec nous. Le retour aux conditions de circulation sur Autoroute Info. Après avoir écouté Adèle Castillon, son titre était avec toi sur Autoroute Info. Bon voyage.

0: Merci d'être avec nous pour ce tout début d'après-midi. Les conditions de circulation et un bouchon qui reste bien en place, Élise, sur l'autoroute A31.
1: D'ailleurs, les opérateurs et les opératrices du PC Sécurité se rendent bien compte que les conducteurs continuent de prendre une sortie qui n'est plus nécessaire. La sortie 5 de Tilchâtel sur l'autoroute A31 en direction de Beaune et de Lyon. Il y a un long bouchon qui s'est formé puisque c'est une toute petite barrière de péage au niveau de cette sortie de Tilchâtel. Une demi-heure de bouchons, 5 km de long, alors que plus loin, là où s'était produit l'accident, le bouchon tente à se résorber, alors il se fait encore 2 km de long après la sortie 5 de Tilchâtel. Mieux vaut rester sur l'autoroute A31 pour éviter de se retrouver coincé dans une demi-heure de bouchon pour ceux qui sont en ce moment entre Langres et Dijon.
0: Et maintenant, on va parler de l'autoroute A6. L'A6 qui a été fermée pendant un bon moment après un gros incendie qui a touché la forêt de Fontainebleau. APRR a dû, avant de rouvrir hier soir, obtenir l'accord des autorités. Mais il a fallu s'assurer que toutes les conditions de sécurité, évidemment, étaient bien réunies. Hélène Calba.
2: Une inspection complète de la portion d'autoroute fermée a dû être menée. Olivia Burgot des autoroutes APRR.
3: Donc la première chose, ça a été une inspection de l'infrastructure. Donc ça, assurer que les chaussées sont praticables, que les routes n'ont pas trop chauffé, qu'elles ne sont pas déformées. Il a fallu également inspecter l'ensemble des équipements de sécurité sur le secteur, c'est-à-dire les clôtures qui ont été touchées par le feu, les glissières, également s'assurer qu'il n'y a plus d'arbres qui sont tombés ou qui risquent de tomber sur les glissières.
2: Autre étape indispensable, le contrôle de l'état des viaducs exposés à la chaleur dégagée par l'incendie.
3: Pour vérifier ces viaducs, on a fait appel à une société d'expertise avec laquelle on a l'habitude de travailler, qui est vraiment venue sur place et qui a regardé et s'est assuré que les viaducs ne risquaient rien en cas de reprise du trafic.
2: Avant de pouvoir faire circuler de nouveau les véhicules, APRR a également procédé à une série de vérifications techniques sur les équipements de l'autoroute.
3: Notamment les bornes oranges pour s'assurer qu'elles fonctionnent et que vos auditeurs qui tomberaient en panne puissent nous appeler et rentrer en contact avec le PC de sécurité. Également vérifier que nos panneaux lumineux sur le secteur fonctionnent encore.
2: L'ensemble de ces contrôles a permis la réouverture de l'autoroute A6 dans le secteur de Fontainebleau, mais sur place, les traces de l'incendie sont encore bien visibles. La circulation s'effectue sur un nombre de voies réduit et les limitations de vitesse ont été abaissées afin de garantir votre sécurité.
3: Il a fallu maintenir un corridor de sécurité pour les équipes de pompiers qui interviennent sur l'autoroute parce que le feu est fixé mais il n'est pas éteint. Et puis la deuxième raison, c'est qu'on a entrepris des travaux d'urgence pour pouvoir rétablir la circulation. Par contre, ces travaux demanderont à être consolidés.
2: Avec le trafic particulièrement dense en cette période de vacances, des itinéraires alternatifs pourront vous être proposés, notamment via les autoroutes A19 et A5. Soyez attentifs aux panneaux au-dessus de l'autoroute et restez à l'écoute d'Autoroute Info.
0: Merci Hélène. Et puis Autoroute Info qui vous accompagne évidemment en temps réel avec Élise Valade. On va revenir quand même sur quelques obstacles que vous rencontrez sur votre trajet, notamment Élise, sur l'autoroute A6.
1: En direction de Lyon, kilomètre 229, des débris sur la chaussée. C'est entre Auxerre et Beaune. Pour les conducteurs qui viennent de dépasser Avallon, la sortie 22, l'alerte est toujours d'actualité. Et puis, près de Lyon, sur l'autoroute de contournement de Lyon par l'Est, des obstacles sur la 46, des débris de pneus sur la chaussée direction Marseille. Alors, ça va être compliqué pour le patrouilleur qui va les ramasser, puisque l'autoroute A46, c'est le contournement de Lyon. Il y a beaucoup de monde en direction du sud de la France. Il va être obligé d'attendre une trouée de circulation pour ramasser ces obstacles après Neuville-sur-Saône, la sortie numéro 2.
0: Et dès qu'on a l'info de son intervention, évidemment, on en reparlera sur Autoroute Info. On vous dira au moment où le patrouilleur traverse les voies pour récupérer ces obstacles. Attention aussi à cet après-midi aux conditions météo qui pourraient se dégrader un petit peu avec de la pluie, des orages qui pourraient arriver, notamment en Côte d'Or, un épisode orageux qui pourrait être assez intense, attendu entre 14 et 15 heures tout à l'heure. Évidemment, on en reparle sur Autoroute Info, les prévisions de Météo France qu'on retrouvera dans les prochaines minutes. On voyage aussi avec notre playlist spéciale vacances, spéciale été. Et pour patienter peut-être dans quelques-unes des difficultés dont on vous parlait, le groupe Weezer sur Autoroute Info, Island in the Sun. Merci d'être avec nous. Vous êtes les bienvenus si vous venez d'arriver. On fait la route ensemble.

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1: Nouveau rendez-vous sur Autoroute Info à 13h30 et les conditions de circulation encore marquées par plusieurs difficultés, notamment un bouchon assez important sur l'autoroute A31 Élise. C'est là qu'il va falloir patienter un peu.
2: En direction du sud de la France, il y a beaucoup de monde sur la route des vacances. Au moins 20 minutes pour passer 5 km de bouchon entre Langres et Dijon. Bouchon qui débute aux alentours du kilomètre 76. On le voit en retour caméra en studio, au niveau d'une aire de repos, l'aire de Villa Tétuyère. Et ce qui se passe, c'est que tous les conducteurs se sont retrouvés à sortir au même endroit, à Tilchâtel, la sortie numéro 5, une toute petite sortie d'autoroute. La circulation s'est complètement engorgée. Tout à l'heure, il y avait eu un accident, ça pouvait se justifier, mais maintenant, il n'y a plus du tout de gêne à propos de cet accident qui s'était produit sur la 31. Et malgré tout, les conducteurs qui se retrouvent coincés dans ce bouchon sur la 31, donc entre Langres et Dijon.
1: Ça, c'est pour l'autoroute A31. Évidemment, sur la route des vacances et en direction du sud de la France, il y a du monde sur d'autres axes comme l'autoroute A6, bien fréquentée à partir de Beaune, en Côte d'Or, jusque Lyon, dans le département du Rhône. D'ailleurs, Élise, c'est à l'arrivée à Lyon qu'il y aura quelques ralentissements.
2: Avant de passer le tunnel de Fourvière direction Lyon-Centre, c'est le classique tunnel de Fourvière sur la route des vacances. Un quart d'heure à patienter dans 4 à 5 km de bouchons. Sur le contournement est de Lyon, du monde aussi en direction du sud. Et c'est sur cette autoroute A46, le contournement de Lyon, qu'il y a des obstacles qui restent signalés sur la chaussée après Neuville-sur-Saône, la sortie 2.
1: Les obstacles qu'on retrouve également un peu plus au nord sur l'A6 qu'on évoquait.
2: Des obstacles qui ont été ramassés sur l'autoroute A6 en direction de Lyon, du côté d'Avallon. Tout a été retiré des voies de circulation.
1: Bon, bah, tant mieux. On passe à des interventions autour de véhicules accidentés. Est-ce que c'est encore le cas sur la 77 et la 39? Et
2: oui, on attend la fin d'intervention du garagiste pour enlever une ambulance accidentée sur la 77 direction Nevers, kilomètre 78. Après Briard, la voie de droite est neutralisée, donc après la sortie numéro 20. Sur la 39, deux véhicules accidentés dans une sortie d'autoroute juste avant la barrière de péage. C'est dans la sortie numéro 8 pour quitter la 39 au niveau de Lons-le-Saunier, Louan, Montmoreau. Intervention toujours en cours. Et puis, il y a eu dans la matinée, très tôt, un accident sur cette même autoroute A39 direction Dijon, kilomètre 119. Un camion et son chargement accidentés, toujours sur place. Après la sortie 10 de Saint-Trivier, c'est près de Bourg-en-Bresse. La voie de droite reste neutralisée pour le moment.
1: Et puis de l'attente, beaucoup d'attente pour ceux qui veulent partir en Italie pour ce week-end ou pour les vacances. 1h45 d'attente estimée d'après les dernières estimations qu'on a reçues tout au bout de la 40 et de la Nationale 205. L'actualité en bref maintenant, les titres en une minute, c'est avec France Info.
3: Prudence sur la route ce matin. Une enfant de 8 ans a perdu la vie dans un accident dans Lyon à Sergine.
4: La voiture qui transportait la fillette, ses deux parents et deux autres enfants a percuté un arbre le long d'une route départementale. Les parents et les deux petits de 2 ans et 6 ans sont dans un état critique. Aujourd'hui, c'est une nouvelle journée de départ en vacances. La journée est classée rouge dans le sens des départs entre le nord-est et la région Auvergne-Rhône-Alpes. Orange sur le reste du pays. Notez qu'il n'y a pas de risque de activation de feu aux abords de l'A6 qui a pu partiellement rouvrir aux automobilistes. Les orages d'hier soir ont coûté la vie à deux personnes, une femme d'une trentaine d'années en Haute-Vienne à la suite de la chute d'un arbre et un homme dans l'incendie d'un atelier provoqué par la foudre en Isère. Aujourd'hui, plus aucun département n'est en vigilance orange aux orages. Dans le Tarn, les recherches pour retrouver le corps de Delphine Jubilard se poursuivent aujourd'hui. Les ossements retrouvés hier ont été envoyés à Pontoise, à l'Institut de recherche criminelle de la gendarmerie. Les analyses doivent débuter dans l'après-midi. Et puis c'est une étape pour les baroudeurs aujourd'hui sur le Tour de France, 205 km, dont 140 de plat entre Dole et Belfort.
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1: Et le trajet continue avec Pierre Garnier avant de se retrouver pour reparler des conditions de circulation, pour parler aussi de la pause, les voitures électriques, juste après Pierre Garnier sur Autoroute Info.

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1: Et à cette heure-ci, on va parler de l'autoroute A31 avec vous, Élise Valade, pour évoquer des difficultés, bouchons et un nouveau, en tout cas qui vient de nous être signalé sur cette autoroute A31.
2: Et là, on va en Lorraine, près de Toul, sur l'A31, en direction du sud de la France. Bouchons qui débutent au niveau de la jonction avec la Nationale 4. Il y a beaucoup de monde en direction du sud de la France et ça crée de l'attente avant de pouvoir passer la barrière de péage de J. Début du bouchon, kilomètre 227, 10 minutes environ à patienter.
1: Et un petit peu plus loin, toujours un autre bouchon qu'on rencontre, c'est en Côte d'Or.
2: Et ça commence à aller un petit peu mieux, mais il y a encore 2 km de bouchons sur l'autoroute A31 avant de pouvoir passer la sortie numéro 5 de Tilchâtel, où toute la circulation s'est engorgée à cause d'un accident qui s'était produit plus tôt. Et de nombreux conducteurs ont pris cette bretelle de sortie. Ça a créé un grand bouchon, 2-3 km encore, complètement au ralenti. Une douzaine de minutes de temps de traversée. Ça va mieux, je le disais, mais ce n'est pas encore gagné.
1: 13h38, nombreux sont ceux qui nous écoutent à faire la pause à cette heure-ci. Évidemment pour manger un morceau, mais aussi peut-être pour recharger votre voiture électrique. Notez qu'il y aura un peu d'attente si vous faites cette pause pour recharger votre voiture. Sur l'aire de Dracé, sur l'autoroute A6, on vient de nous signaler une heure d'attente si vous vous arrêtez à cet endroit vers le kilomètre 407 de l'autoroute A6. Voilà, puis ailleurs, ça se passe plutôt bien. 13h45, le retour aux conditions de circulation. Pour la musique, je vous ai préparé de Blues Brothers juste après Shaggy sur Autoroute Info. Bonne route et bon voyage.

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1: Un dépannage a lieu en ce moment sur l'autoroute A36 en direction de Beaune et de Lyon, kilomètre 60. Et pour ces manœuvres, le garagiste qui évacue la voiture en panne parfois se trouve sur la voie réservée aux véhicules lents. Ça peut surprendre hein, dans le flux autoroutier. Ne vous laissez pas surprendre, vous qui êtes pas très loin de Sochaux. Après la sortie 6.1, ça ne prendra que quelques minutes le temps d'évacuer cette voiture en panne. Mais une situation assez périlleuse sur les bords de l'autoroute A36 à la traversée du département.

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1: Et priorité, ce conducteur tombé en panne avec sa voiture et sa caravane sur la 6 en direction de Paris, kilomètre 383, c'est près de Mâcon, après la jonction avec la 40, après la sortie 29 de Mâcon. Et il y a donc ce véhicule en panne, la caravane, tout près de la circulation. Soyez attentifs. Pensez au corridor de sécurité, le temps du dépannage de ce véhicule sur l'autoroute A6 à la traversée du département de la

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1: C'est l'été, c'est les vacances et vous êtes nombreux à circuler aujourd'hui comme prévu vendredi 17 juillet. Il y a du monde sur l'autoroute A31 en provenance du nord, Élise, et des bouchons à traverser sur cette autoroute.
2: Dès la Lorraine, avant même de pouvoir arriver sur les autoroutes APRR, 2 km de bouchons, un quart d'heure à patienter après la jonction avec la Nationale 4 près de Toul. C'est avant de passer le péage de J que la circulation s'est engorgée. Un peu après, il y a eu un accident qui a engendré des bouchons sur l'autoroute A31 en direction du sud de la France, toujours entre Langres et Dijon. Ça va un peu mieux, on ne parle plus que de 1 km de trafic ralenti du côté de Tilchâtel, la sortie numéro 5. Il y a eu de grosses perturbations. Tout à l'heure, c'était quand même jusqu'à 7 km de bouchons sur la 31. Donc ça va beaucoup mieux en direction de Beaune, kilomètre 76.
1: Et puis maintenant, on va parler obstacles, Élise. Il y en a quelques-uns à rappeler. Et d'ailleurs, ça arrive à l'instant. Nouveaux obstacles sur les voies de l'autoroute A5.
2: On va dans le département de l'Aube, Eliott, avec kilomètre 169 en direction de Paris. Des obstacles signalés sur la chaussée après Châtillon-sur-Seine, Bar-sur-Aube. C'est entre Chaumont et Troyes qu'il y a des obstacles sur les voies. Des obstacles aussi sur l'autoroute A46 restent signalés dans les deux sens. La 46, c'est l'autoroute de contournement de Lyon par l'Est, pour donner une idée aux conducteurs qui nous écoutent. Ceux qui seront en direction de Marseille devront éviter des morceaux de pneus sur la chaussée après Neuville-sur-Saône, la sortie 2, kilomètre 14. Ceux qui sont en direction du nord, en direction de Paris, devront éviter des obstacles, kilomètre 16. C'est après la sortie numéro 3 de Bourg-en-Bresse.
1: Et pour tous ceux qui choisissent de passer par le centre de Lyon, tout au bout de la 6 et de la M6, il y a encore de l'attente. 20 minutes nécessaires pour parcourir les 4 derniers kilomètres de cet axe avant de s'engager sous le tunnel de Fourvière. Et puis Élise, les autres axes que l'on surveille, la 77 et la 39, où il y a quelques interventions autour de véhicules accidentés.
2: Sur la 77, c'est une ambulance accidentée et le garagiste devrait finir son intervention pour le kilomètre 78. Pour le moment, la voie de droite reste neutralisée. C'est après Briard à la sortie numéro 20. Un véhicule accidenté également dans la sortie de l'autoroute A39 pour aller à Louan, Cuiseau, Lons-le-Saunier. Il y a 2 véhicules accidentés dans la bretelle de sortie juste avant le péage. Et puis toujours une intervention après un accident de camion qui s'est produit tôt ce matin sur la 39 direction Dijon. Voie de droite neutralisée, kilomètre 119. C'est après avoir passé la sortie 10 de Saint-Trivier. C'est pas très loin de Bourg-en-Bresse.
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1: On espérait atteindre la grande, il faudra se contenter de la petite finale. Demain soir, les Bleus affronteront l'Angleterre. Match pour la 3e place de cette Coupe du Monde de foot 2026. Et pour aller se remettre encore un petit coup dans l'ambiance avant demain soir, on écoute l'hymne de cette Coupe du Monde. Shakira et Burna Boy sur Autoroute Info.

0: Une circulation chargée ce vendredi sur la plupart des axes sur lesquels vous circulez. Vous nous écoutez sur le réseau APRR en direction du sud de la France. La route des vacances, c'était attendu, une journée teintée d'orange et de rouge aujourd'hui pour les départs en vacances. Et puis quelques interventions à signaler aussi à cette heure-ci, Élise. Un accident notamment sur la 39.
1: Et les pompiers viennent de quitter les lieux de l'accident dans la sortie numéro 8 de l'autoroute A39. Les deux voitures accidentées sont chargées en ce moment par les garagistes. Intervention donc qui se poursuit, qui devrait bientôt se terminer pour quitter la 39 dans la sortie 8. Intervention juste avant d'arriver à la barrière de péage.
0: Beaucoup de monde, on le disait aussi sur certains axes comme la 31 et l'autoroute A6. Et justement pour éviter l'autoroute A6 depuis l'autoroute A31, il existe un itinéraire dans la région de Dijon-Roal-de-Bilbao.
2: Pour ceux qui sont sur l'autoroute A31 en direction du sud et qui veulent rejoindre Lyon, les Alpes ou le sud de la France, ils sont invités à emprunter l'autoroute A39. Sur l'autoroute A31, dans le secteur de Dijon, il faut suivre la direction Bourg-en-Bresse-Genève, puis tout au bout de l'autoroute A39, prendre l'autoroute A40, puis l'autoroute A42 en direction de Lyon. Ce trajet fait parcourir une vingtaine de kilomètres supplémentaires, mais il permet d'éviter l'autoroute A6 et le Val-de-Saône.
0: Merci Roald. Prochain rendez-vous d'Info Trafic, 14h sur Autoroute Info. On voyage avec le duo Joseph Kamel, Julien Doré, juste après avoir écouté un classique, c'est Boney M, un peu de disco sur Autoroute Info. Le titre Sunny. Bonne route et bonnes vacances.

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0: des accidents à rappeler, Élise, sur deux autoroutes différentes.
1: Sur la 77, c'est une ambulance qui est accidentée sur la voie de droite, accident qui s'est produit juste avant midi. Elle est en cours d'évacuation, cette ambulance, par un garagiste arrivé sur place depuis quelques instants après Briard, en direction de Nevers, après la sortie numéro 20. Et la voie de gauche est la seule disponible pour permettre au conducteur de passer. Et puis sur l'autoroute A39, une intervention après un accident entre deux voitures dans une sortie d'autoroute, la sortie numéro 8 pour Lons-le-Saunier, deux voitures en cours d'évacuation juste avant le péage.
0: Il est aussi question d'obstacles pour ce début d'après-midi, Élise, et ça c'est sur l'autoroute A46, on est près de Lyon.
1: Pour ceux qui seront en direction de Marseille, kilomètre 14, obstacle sur la chaussée après Neuville-sur-Saône, la sortie numéro 2. Et puis pour ceux qui seront en direction de Paris, en direction du Nord, obstacle aussi, kilomètre 16, c'est après avoir passé l'aire de service de Millionnet.
0: Et on reste à Lyon avec du monde et parfois un petit peu d'attente encore à cette heure-ci.
1: Avant de passer le tunnel de Fourvière à Lyon, près de 3-4 km de bouchons et un quart d'heure de temps de traversée. Et pour ceux qui prendront le contournement est de Lyon, à partir de Vaux-en-Velin, c'est compliqué avec une douzaine de kilomètres de circulation en accordéon, 25 minutes de temps de traversée d'après les remontées GPS.
0: C'est un petit peu au-delà du réseau APRR et même chose, au-delà du réseau APRR, la vallée du Rhône, l'autoroute A7 entre le sud de Lyon et Orange, temps de trajet estimé à un peu plus de 2 heures au lieu d'une heure et demie en temps normal. Et puis de l'attente, Élise, on va en retrouver enfin pour ceux qui visent peut-être l'Italie pour les vacances, tout au bout de la 40.
1: Ah oui, l'Italie, destination prisée, avec 2h15 d'attente côté français avant de passer le tunnel du Mont-Blanc. Dernières estimations données il y a quelques minutes.
0: Il est 14h03 et on va maintenant s'intéresser au reste de l'actualité.
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3: Andy Burnham qui s'engage à redonner de l'espoir aux Britanniques.
4: L'ancien maire du Grand Manchester a été officiellement intronisé à la tête du Parti travailliste aujourd'hui lors d'un congrès. Le futur nouveau Premier ministre du Royaume-Uni s'installera lundi à Downing Street à la place de Keir Starmer. Il aura auparavant rencontré le roi Charles III. Andy Burnham qui a déjà dévoilé quelques-unes de ses priorités, notamment la relance de la croissance. Elle fait rayonner les Hauts-de-France depuis plus de 2 siècles. La dentelle de Calais, désormais fabriquée à Caudry, connaît depuis des années un lent déclin. Aujourd'hui, elle perd un nouveau fabricant, l'entreprise Darker, qui ferme définitivement ses ateliers aujourd'hui. Les orages hier soir ont coûté la vie à 2 personnes, une femme d'une trentaine d'années en Haute-Vienne, à la suite de la chute d'un arbre, et un homme dans l'incendie d'un atelier provoqué par la foudre en Isère. Prudence sur la route ce matin, une enfant de 8 ans a perdu la vie dans un accident dans Lyon, à Sergine. La voiture dans laquelle se trouvait la fillette a percuté un arbre le long d'une route départementale. Ses 2 parents et les 2 autres enfants à bord sont dans un état critique. Enfin, cette inquiétude à 2 jours de la finale de la Coupe du Monde de football entre l'Espagne et l'Argentine, le ciel de New York où doit se jouer le match est complètement bouché par les fumées des feux de forêt au Canada voisin, au point que les autorités ont émis une alerte sanitaire sérieuse au sujet de la qualité de l'air.
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0: Et qui vous accompagne 7 jours sur 7, 24 heures sur 24. Merci d'être avec nous. Vous êtes au bon endroit pour tout savoir de votre actualité trafic. D'ailleurs, les conditions de circulation, justement. C'est dans moins de 5 minutes, après avoir écouté ce titre qu'on adore, la collaboration entre Tame Impala et la chanteuse, la sud-coréenne Jenny, sur Autoroute Info. C'est maintenant. Je vous souhaite une bonne route, de bonnes vacances avec Autoroute Info sur le 107.7.

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3: La route des vacances ce vendredi est de l'attente dans certains secteurs, notamment pour ceux qui nous écoutent, Élise. Sur l'autoroute A31, il y a un bouchon à prévoir.
4: Il y a ceux qui arrivent de Nancy, du Luxembourg, et qui s'apprêtent près de Toul, en Lorraine, à passer la barrière de péage de J, en arrivant donc sur les autoroutes APRR. 10 minutes à patienter, 3 km de bouchon, situation à peu de choses près, stationnaire pour arriver sur les autoroutes en direction du sud de la France.
3: Et on va suivre l'évolution de cette perturbation et parler des autres interventions signalées en ce moment dans moins de 5 minutes sur Autoroute Info. C'est à 14h15, il sera aussi question des prévisions de Météo France pour la suite de la journée, après un classique avec Elton John sur Autoroute Info. Bonne route, bon après-midi.

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1: De retour à 14h15 pour vous accompagner sur la route du week-end, des vacances ce vendredi après-midi. Et Élise Valade, un bouchon qui n'est pas forcément lié d'ailleurs au départ en vacances, c'est près de Paris, nouvelle difficulté qui s'est formée il y a quelques minutes.
2: Un ralentissement à Tigery dans le département de l'Essonne à la jonction entre A5A et Nationale 104 pour les conducteurs qui viennent du centre commercial de Carré-Sénart qui vont arriver sur la Francilienne. 500 mètres de bouchon avant d'arriver sur la N104 intérieure.
1: Un autre bouchon qui lui est plutôt lié effectivement à ses départs en vacances en direction du sud pour ceux qui arrivent du nord par l'A31.
2: Un bouchon qui a tendance à se résorber, Elliot, mais quand même à peu près 1 km de trafic très ralenti près de Toul, en Lorraine, sur la 31, en direction du sud de la France, à partir du kilomètre 226, c'est juste avant d'arriver à la barrière de péage de Gy, en arrivant donc sur les autoroutes en direction des vacances. Pour les conducteurs qui vont vers le sud, il faudra patienter une petite dizaine de minutes encore.
1: Ouais, effectivement, un petit peu plus loin, sur la 31, c'est vraiment très chargé à partir du secteur de Langres, jusque dans la région de Dijon, et d'ailleurs au sud de Dijon, c'est l'autoroute A6 et comment ça se passe pour tous ceux qui sont en direction du sud de la France?
2: La 6 est très chargée dans ce qu'on appelle le Val-de-Saône, c'est entre Beaune et Lyon. D'ailleurs, pour les conducteurs qui nous écoutent, qui sont encore du côté de la plaine dijonnaise, il est recommandé de prendre l'itinéraire via l'autoroute A39 pour contourner le Val-de-Saône. A39 en direction de Bourg-en-Bresse, Lyon-Genève, puis un petit bout de la 40 direction Genève pour rejoindre alors soit la suite de la 40 pour aller vers les Alpes, soit la 42 pour venir vers Lyon. En réalité, ça représente à peine 15 km de plus par rapport au trajet initial. Et surtout, sur cet itinéraire, les écrans de contrôle montrent que le trafic est parfaitement fluide à l'instant où je vous en parle.
1: Ouais, effectivement, puis tout au bout de la 6 en plus, il y aura un bouchon à traverser, en plus de la circulation chargée dans le Val-de-Saône, un bouchon avant le tunnel de Fourvière.
2: 20 minutes, pas loin, à patienter dans 3 km de bouchon en sortie des autoroutes APRR pour les conducteurs qui vont passer le fameux tunnel lyonnais, souvent cité sur la route des vacances.
1: Et un petit peu plus à l'est, il y a ceux qui évitent la traversée justement du centre de Lyon et le tunnel de Fourvière par l'autoroute A46.
2: En direction de Marseille, et là aussi, beaucoup de monde, on peut s'y attendre. 25 minutes pour faire une petite douzaine de kilomètres entre Vaux-en-Velin et Saint-Priest. Donc ça représente quand même un temps de parcours assez important pour ceux qui vont contourner Lyon.
1: Et puis des difficultés à retrouver aussi au sud de Lyon, dans la vallée du Rhône, sur l'autoroute A7. Il faut bien rester branché sur le 107.7 pour être informé par nos confrères du sud.
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1: Les conditions météo avec un temps un peu mitigé, nuageux et par endroits des averses qui peuvent tourner à l'orage dans certains secteurs. C'est très très localisé, mais ça peut surprendre quand ça arrive sur certains axes en Bourgogne comme l'A6 et l'autoroute A31 et l'A31 jusqu'en Lorraine où parfois il y a ces risques d'orage. Attention si ça vous concerne à bien ralentir et augmenter les distances de sécurité. Pour en savoir encore un petit peu plus sur l'évolution de ces conditions météo, on écoute les prévisions de Corentin Perrault de Météo France.
3: Comme hier, des averses orageuses s'invitent cet après-midi, mais elles se montrent nettement moins intenses que la veille. Elles circulent des abords de l'Île-de-France jusqu'à l'ensemble de l'Auvergne-Rhône-Alpes, en concernant tout autant la Bourgogne-Franche-Comté et le Grand Est. Même si ces orages sont globalement plus faibles qu'hier, il reste à surveiller et chacun doit rester prudent. De fortes pluies, des rafales de vent, voire de la grêle peuvent encore se produire. Dans le sud-ouest, le temps est plus calme, avec toutefois un ciel chargé en direction des Landes et des Pyrénées-Atlantiques. Côté température, elle chute drastiquement, avec parfois plus de 10 degrés perdus dans le nord-est. Comptez globalement 26 à 30 degrés cet après-midi, dont 26 degrés à Langres, 27 degrés à Dijon et Paris, 28 degrés à Clermont, 29 degrés à Moulins et Mont-de-Marsan, 30 degrés à Bordeaux et Chambéry, jusqu'à 31 degrés à Grenoble. Et pour ce week-end, des conditions plus stables s'installent, tout en gardant une instabilité le long des frontières de l'Est. Le mercure s'abaisse progressivement pour trouver des valeurs bien plus proches des normales de saison. Corentin Perrault de Météo France pour Autoroute Info.
1: Allez, le prochain rendez-vous dans quelques instants. Restez avec nous sur Autoroute Info. On voyage avec la chanteuse qui est originaire de Nice, la chanteuse Oria. Retour au trafic juste après. Bonne route.

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1: Des obstacles signalés sur l'autoroute A36 en direction de Beaune et de Lyon aux alentours du kilomètre 92. Des gros morceaux de pneus de poids lourds. Un camion a eu une crevaison. C'est sur l'autoroute A36 en direction de Beaune que vous serez concerné. Le kilomètre 92, c'est pas très loin de Besançon. Une fois que vous aurez passé la sortie 5 de Valdaon en approchant de Besançon, un obstacle, un ou des obstacles sur les voies qu'un patrouilleur va ramasser dans les meilleurs délais.

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17: Nouveau rendez-vous sur Autoroute Info pour évoquer avec vous, Élise, la présence d'obstacles sur les voies de l'autoroute A36. Il y en a deux.
18: C'est aux alentours du kilomètre 91-92. Plusieurs signalements de morceaux de pneus de poids lourds sur les voies. Près de Besançon, une fois que les conducteurs qui nous écoutent auront dépassé la sortie 5 Baume-les-Dames-Val-d'Aon, c'est là qu'il faudra se méfier. Un poids lourd a subi une crevaison. Il y a des débris sur la chaussée un peu partout sur les deux voies de circulation.
17: Le retour de l'infotrafic dans quelques minutes sur Autoroute Info. Pour le moment, notre rubrique dit pourquoi et on répond aux questions posées par les plus jeunes voyageurs qui empruntent aussi l'autoroute.
19: Pourquoi c'est comme
20: à
19: ça?
20: À quoi ça sert?
19: Ça veut dire
20: dis
19: quoi
20: maman,
19: ça?
20: Pourquoi?
21: Question posée par Andrea, 10 ans.
20: Pourquoi on ne peut pas faire demi-tour quand papa s'est trompé sur l'autoroute?
21: Comme Andrea, tu t'es peut-être déjà demandé pourquoi on ne pouvait pas faire tout simplement demi-tour quand on s'est trompé de direction. Eh bien, sur une autoroute, les voitures roulent très vite, souvent à plus de 100 km/h, sur plusieurs voies et dans le même sens, ce qui rend la circulation plus sûre. Si une voiture faisait demi-tour, elle se retrouverait alors à rouler en sens inverse des autres véhicules. On appelle ça un contresens. C'est l'une des situations les plus dangereuses sur l'autoroute. Imagine la scène. Tu es en voiture avec ta famille, tout à coup, quelqu'un regarde les panneaux et s'écrie « Oh non, on a raté la sortie, il faut vite faire demi-tour !» Très mauvaise idée. Vous circuleriez dans le mauvais sens et croiseriez les autres conducteurs qui ne s'attendent absolument pas à voir arriver une voiture en face d'eux. Surpris, ils n'auraient alors que très peu de temps pour comprendre ce qui se passe et freiner ou changer de direction pour éviter l'accident. Les accidents qui se produisent dans ces cas-là sont souvent des chocs frontaux, c'est-à-dire des collisions de face particulièrement graves. Selon les responsables des autoroutes, lorsqu'un accident est causé par un contresens, il est mortel dans environ un cas sur deux. Chaque année, plus d'un millier de situations de contresens se sont détectées sur les autoroutes françaises. Heureusement, la plupart sont repérées rapidement avant qu'un accident ne se produise. Voilà, tu comprends à présent pourquoi il est strictement interdit de faire demi-tour ou de reculer sur l'autoroute. Perdre quelques minutes est beaucoup moins grave que de mettre sa vie et celle des autres en danger. Et sur l'autoroute, la règle est simple, on avance toujours tous dans le même sens pour que tout le monde arrive à bon port. En résumé, la prochaine fois que quelqu'un dira « Zut, on a manqué la sortie !» La bonne solution sera de continuer tout simplement jusqu'à la sortie suivante, puis de reprendre la route dans le bon sens. Tu te poses des questions, nous, on y répond.
17: Merci Véronique. Le prochain point complet sur Autoroute Info, c'est à 14h30, juste après ce duo Rosé Bruno Mars. Bon après-midi.
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18: Plusieurs informations trafic qui viennent de tomber. Véhicule arrêté sur les bords de l'autoroute A6 en direction de Lyon, l'autoroute la plus fréquentée. Voiture en panne sur la bande d'arrêt d'urgence, kilomètre 442. C'est en arrivant pas très loin de Lyon, dans le Rhône, après avoir passé l'aire de service des Chères. Dépannage en cours, le patrouilleur est sur place en protection, le temps de l'intervention du garagiste. Obstacle sur l'autoroute A5 en direction de Paris, aux alentours du kilomètre 131. Alors là, on est du côté de Troyes dans l'Aube, dans le Grand Est. Obstacle sur l'autoroute A5, direction Paris, après avoir passé l'aire de Troyes, le Plessis. Là aussi, un patrouilleur va intervenir. Et puis, sur cette même autoroute A5, en direction de Paris, plus loin, kilomètre 76, une voiture est signalée en panne. Les services autoroutiers sont sur place et attendent l'arrivée du garagiste. Voiture arrêtée sur la bande d'arrêt d'urgence. Kilomètre 76, c'est après avoir passé l'aire de service de Villeneuve-Vauluisant. On est entre Troyes et Sens. Pensez au corridor de sécurité lorsque vous dépasser des véhicules en cours de déplacement.

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1: Toujours là pour vous accompagner cet après-midi sur Autoroute Info, 14h30. Les conditions de circulation avec de nouvelles difficultés qui nous sont parvenues ces dernières minutes, dont vous parlait Élise Valade, qu'on va retrouver maintenant. Élise, l'autoroute A6, un véhicule est arrêté, peut-être un petit peu gênant.
2: Sur l'autoroute A6, en direction de Paris, en direction de Lyon, pardon, véhicule arrêté près de Lyon, dans le Rhône, kilomètre 442, sur la bande d'arrêt d'urgence. Un patrouilleur est sur place le temps du dépannage.
1: Alors, ça nous amène à parler un petit peu plus largement de l'autoroute A6, qui est très, très fréquentée en direction du sud, sur la route des vacances, sans surprise, ce vendredi après-midi, avec des risques de ralentissement un peu après Beaune, la sortie numéro 24, et puis aussi tout au bout de cette autoroute A6 quand on arrive à Lyon.
2: En quittant les autoroutes APRR, alors, c'est transparent pour les conducteurs qui nous écoutent, mais en tout cas, juste avant d'arriver au tunnel de Fourvière, ça devient la M6 qui est complètement encombrée. 4 km de bouchons, un quart d'heure de temps de traversée. Il y a les conducteurs Elliott qui vont choisir de prendre la 46, du coup, le contournement est de Lyon. Et bien là aussi, il faudra être patient, puisqu'il y a de la circulation en accordéon sur une douzaine de kilomètres, 25-30 minutes pour faire 12 km à partir de Vaux-en-Velin en direction de Marseille, bien sûr, en direction du sud.
1: Il y a aussi pas mal de monde qui part à la montagne, en direction de l'Italie aussi, l'autoroute A42, l'A40 sont des axes bien fréquentés, surtout tout au bout de l'A40 avant de passer un tunnel. Là, il y a de l'attente, beaucoup d'attente.
2: Et c'est le fameux tunnel du Mont Blanc entre la France et l'Italie, 2h15 d'attente recensée d'après les derniers pointages.
1: Et encore un mot de ceux qui partent en vacances aujourd'hui, vendredi, l'autoroute A31, bien fréquentée, tous ceux qui sont en provenance du nord de la France ou en provenance carrément de la Belgique. Du Luxembourg, il y aura une circulation chargée et quelques secteurs, enfin un secteur tout particulièrement où ça freine encore un peu peut-être.
2: Près de Toul, en Lorraine, il y a la barrière de péage de J en arrivant sur les autoroutes APRR. 1 km de bouchon, entre 5 et 10 minutes d'attente.
1: Et sinon, il s'agit d'interventions pour évacuer des véhicules en panne ou récupérer des obstacles aussi. Il y en a sur les voies de certains axes, Élise.
2: La 5 en direction de Paris, notamment aux alentours du kilomètre 131. C'est assez vague. C'est un conducteur qui a signalé avoir perdu une roue de son véhicule. Sur la 5, direction Paris, kilomètre 131 environ. C'est près de Troyes, après avoir passé l'aire de Troyes-le-Plessis. Et puis des obstacles aussi. Sur l'autoroute A36, direction Beaune, kilomètre 91, c'est dans le département du Doubs, à l'approche de Besançon, après Valdaon pour la sortie numéro 5.
1: On regarde maintenant ce qui se passe en France et dans le monde. Voici les derniers titres qui nous sont présentés depuis la rédaction de France Info.
3: Enfin, Emmanuel Langlois, le bilan humain est lourd après les orages d'hier soir.
4: 32 personnes ont trouvé la mort, l'une tuée par un arbre en Haute-Vienne, à l'ouest de Limoges, l'autre par la foudre en Isère dans son atelier. Voilà pour les dégâts importants également, notamment dans le département de la Loire où le toit d'une grande surface s'est affaissé. Le réacteur nucléaire EPR de Flamanville dans la Manche mis à l'arrêt hier après-midi pour des contrôles avant une possible intervention sur des paramètres de fonctionnement. D'après EDF, il devrait reprendre son activité dimanche prochain, le 26 juillet. Le Conseil de Paris autorise le maire socialiste Emmanuel Grégoire à porter plainte au nom de la ville pour diffamation contre son ex-adversaire au municipal, Rachida Dati. Il reproche à l'ex-garde des Sceaux d'avoir mis en cause sa responsabilité dans le scandale du périscolaire à Paris. Pas de reprise de la circulation avant au mieux ce soir 20h sur la ligne ferroviaire entre Vesoul et Lure en Haute-Saône, où un train a percuté ce matin un troupeau de vaches. Une vingtaine de bovins ont été tués, 30 passagers se trouvaient à bord du train, il n'y a pas de blessés. Et puis Andy Burnham, nommé ce vendredi chef du parti travailliste britannique, le Labour, lors d'un congrès extraordinaire à Londres. Il s'installera officiellement lundi à Downing Street, où il succédera au Premier ministre démissionnaire Keir Starmer.
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3: 13e étape aujourd'hui, la plus longue de toutes, 205,8 km entre Dole et Belfort. Une première tentative d'échapper en ce moment, Fanny Le Chevestrier.
5: Ah oui, ça n'arrête pas, mais l'écart est moindre. 15 secondes seulement avec le peloton pour 37 coureurs de tête, dont 8 Français. 50 km parcourus, et je vous le donne en mille. Hercine, ça va vite, ça va vite.

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1: Et des camions en panne en ce moment, c'est le cas par exemple sur l'autoroute A6 en direction de Paris. L'alerte a été donnée à l'instant, kilomètre 347. C'est après avoir passé la sortie 27 de Tournu. Camion arrêté sur la bande d'arrêt d'urgence entre Mâcon et Beaune. Et le patrouilleur est sur place en protection le temps du dépannage. Pensez au corridor de sécurité. Et puis un camion qui est en panne mais qui avance quand même un tout petit peu. Il roule très lentement. Un convoi qui peut surprendre dans un flux autoroutier, c'est sur l'autoroute A39. Direction Dijon, kilomètre 125, convoi qui va rejoindre 3 kilomètres plus loin la sortie 10 pour Saint-Trivier, Coligny, Saint-Amour. On est du côté de Bourg-en-Bresse sur la 39. Le patrouilleur escorte donc ce poids lourd qui roule très lentement sur la bande d'arrêt d'urgence. Attention, près de Bourg-en-Bresse, c'est en ce moment qu'a lieu cette évacuation de

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1: Obstacle sur l'A6, direction Lyon, près de Beaune, kilomètre 317. Et un patrouilleur se rend sur place après la sortie 24.1.
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3: Plusieurs obstacles à signaler sur les voies des autoroutes que vous empruntez en ce moment. Élise, derniers obstacles en date ou quasiment, c'est sur l'autoroute A6.
1: En direction de Lyon, aux alentours du kilomètre 317, c'est après Beaune, la sortie 24.1. Un patrouilleur va se rendre sur place, c'est juste après avoir passé l'aire de service de Beaune-Tailly.
3: Et des obstacles, on en retrouve aussi sur l'A5 et l'A36.
1: En direction de Paris, sur l'autoroute A5, un obstacle sur la chaussée, pas très loin de Troyes. Kilomètre 131, c'est après avoir passé la bifurcation avec l'autoroute A26. Sur la 36, obstacle également, c'est en direction de Beaune et Paris, aux alentours du kilomètre 91, pas très loin de Besançon, après la sortie 5 de Valdaon.
3: Pour tous ceux qui nous écoutent en ce moment à bord d'une voiture électrique et qui font la pause pour recharger leur voiture, un petit point sur les temps d'attente aux différentes bornes sur les aires de service. Ça se passe plutôt bien à cette heure-ci. On signalait tout à l'heure un peu d'attente sur l'aire de Dracé, sur l'autoroute A6. Il semblerait que ce soit redevenu un peu plus calme. Idem sur Dijon-Brognon, l'aire de Dijon-Brognon sur l'autoroute A31 ou encore sur l'aire de Langres-Péronnier sur cette même autoroute A31. Les dernières remontées ne nous signalent pas d'attente particulière. Voilà, puis à 14h45, le retour aux conditions de circulation, évidemment, sur Autoroute Info. On est là, on vous accompagne 7 jours sur 7, 24 heures sur 24 et plus que jamais au cours de cet été 2026. Alphaville et Bon Entendeur, vous l'entendez, pour vous accompagner dans les prochains kilomètres. Bonnes vacances!

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1: De retour, les conditions de circulation cet après-midi sur Autoroute Info, du monde sur la route des vacances et des obstacles aussi avec ceux qui viennent de nous être signalés, Élise, sur la 36.
2: On n'est pas très loin de Dole dans le département du Jura. Il y a des obstacles sur la 36 qui ont été signalés du côté de la chaussée qui va vers Beaune et Paris. Kilomètre 152, c'est après avoir passé Arc-Essenon à la sortie 2.1. Un patrouilleur est en route pour les ramasser.
1: Des obstacles, il y en a ailleurs sur les autoroutes A5 et A6.
2: A6 en direction de Paris, en direction de Lyon, pardon, kilomètre 317, des obstacles après Beaune, un peu après l'aire de service de Beaune-Tailly, et puis des obstacles aussi à éviter pour les conducteurs qui roulent en ce moment sur l'autoroute A5 près de Troyes dans l'Aube, kilomètre 131, c'est après avoir passé la bifurcation avec la 26 au niveau de la sortie pour Troyes, Saint-Julien-les-Villas. Bien évidemment, les patrouilleurs des différents secteurs se rendent sur place pour dégager les voies de circulation.
1: Alors ça, c'est relatif donc aux obstacles dont on vient de parler. Il y en a sur plusieurs axes. Il y a aussi beaucoup de monde sur la route des vacances en direction du sud de la France, à commencer par tous ceux qui arrivent du nord, qui arrivent de l'autoroute A31
2: et Élise. Oui, moi aussi j'irais bien en direction du sud de la France. Et
1: c'est pour bientôt
2: certainement. Et puis pour les conducteurs qui sont déjà sur l'A31 en direction du sud, eh bien il faudra être un petit peu patient en Lorraine, près de Toul, là où il y a la barrière de péage en arrivant sur les autoroutes APRR. Il y a un petit kilomètre de bouchon, 5 à 10 minutes d'attente pour aller en direction du sud de la France en arrivant donc sur les autoroutes APRR.
1: Et ensuite, ce sera surtout très chargé sur la partie de la 31 entre Langres et Dijon. Au sud de Dijon, l'autoroute A6 qui part en direction de Lyon, de Marseille. Là, c'est là qu'il y a le plus de monde aussi, tout simplement. Beaucoup de circulation et des risques de ralentissement.
2: C'est pour ça d'ailleurs qu'il est indiqué sur les panneaux lumineux de préférer l'itinéraire via l'autoroute A39 pour rejoindre la région lyonnaise ou encore la direction des Alpes ou de l'Italie. A39 qui mène jusqu'au niveau de Bourg-en-Bresse. Là, les conducteurs auront le choix en continuant vers l'Italie et les Alpes par la 40 ou alors pour revenir sur Lyon via l'autoroute A42. La région lyonnaise, vous le disiez, où il y a pas mal de circulation aussi, un quart d'heure pour passer le tunnel de Fourvière direction Lyon-Centre, juste en sortie des autoroutes APRR, la circulation s'est engorgée, non seulement au passage du tunnel de Fourvière, mais aussi sur le contournement est de Lyon, la 46 direction Marseille, actuellement entre Vaux-en-Velin et Saint-Priest, une douzaine de kilomètres qui se font au ralenti en accordéon. Il faut compter pas loin de 25 minutes.
1: Et un autre tunnel où il y aura beaucoup d'attente avant de pouvoir le franchir, c'est tout au bout de la 40. C'est pour aller en Italie avant le tunnel du Mont-Blanc. Le dernier temps d'attente qui nous a été communiqué s'élève à 3 heures.
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1: Et la page Facebook Autoroute Info pour préparer votre voyage effectivement tout au long de cet été. Allez faire un petit tour évidemment quand vous faites la pause. Nous on continue le voyage avec David Guetta en collaboration sur ce titre avec Teddy Swims et Tones and I. Bonne route, bon après-midi.

0: Nouveau rendez-vous ce vendredi après-midi pour vous accompagner sur la route du week-end et des vacances. Beaucoup de circulation s'était attendue et du monde qui se trouve sur l'autoroute A6. L'A6 où un bouchon est en train de se former, Élise.
1: Près de Beaune, en Côte d'Or, avec toute la circulation en provenance du Nord qui arrive par l'A6, par l'A31 et qui se retrouve au niveau de Beaune. Circulation au ralenti sur près de 4 km à partir du kilomètre 310 pour les conducteurs en direction du Sud. C'est confirmé avec les retours caméras et les opérateurs opératrices du PC Sécurité.
0: Le prochain rendez-vous dans quelques minutes sur Autoroute Info. On se retrouve très vite. On reparle à des conditions de circulation. 15h, vous avez rendez-vous avec Roald de Bilbao et Élise pour continuer cet après-midi de voyage avec Autoroute Info pour bien démarrer vos vacances. On voyage aussi avec notre playlist. La chanteuse Néa arrive juste après avoir écouté les Négresses Vertes. Parce que oui, voilà l'été sur Autoroute Info.

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1: Sur l'A466, un obstacle est signalé juste après la bifurcation avec l'autoroute A46, kilomètre 2. C'est un morceau de bois signalé sur la chaussée. On est dans le département du Rhône, pas très loin de Lyon. Le patrouilleur du secteur se rend sur place à 466, direction Clermont, kilomètre

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2: Toute l'infotrafic sur la route des vacances, c'est avec nous, vous êtes les bienvenus. Il est 15h.
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2: Roald Bilbao. Et oui, l'été, on va s'intéresser évidemment à ce qui se passe sur votre trajet en ce vendredi après-midi. Toujours en compagnie d'Élise Valade, on va refaire un nouveau point de situation de deux axes particulièrement empruntés. L'autoroute A6 avec des ralentissements à prévoir dans le secteur de Beaune. Et puis on va parler aussi de l'A31, plus à l'est, Élise.
3: Sur l'A31 en Lorraine. À peu près 5-10 minutes d'attente avant de passer le péage de Gis, c'est près de Toul, en arrivant sur les autoroutes APRR pour aller en direction du sud de la France.

0: averses, c'est assez habituel aussi si vous allez poursuivre votre route en direction du sud de la France. Temps de parcours également rallongé au-delà du réseau APRR entre Lyon Sud et Orange. C'est 2 heures au lieu d'1h30 quand tout va bien. Élise, il y a de l'attente aussi pour nos auditeurs qui ont choisi l'Italie cet été.
1: Et alors, quelle attente, hein, c'est assez extraordinaire. 3 heures. 3 heures d'attente côté français, c'est le dernier pointage donné par les services du tunnel du Mont-Blanc. 3 heures d'attente côté français.
0: Ouais, un petit peu d'attente avant de goûter les fameuses glaces italiennes. On s'intéresse aussi à des obstacles. Il y en a un petit peu partout, hein, Élise, sur la route, l'A6 notamment, également dans l'est de la France, l'autoroute A36 concernée.
1: A36 en direction de Beaune, kilomètre 152, obstacles sur les voies dans le Jura près de Dole, après avoir passé la sortie 2.1 Arc et Senan. Obstacle aussi sur l'autoroute A6 direction Paris, kilomètre 131, c'est près de 3. Au niveau de la sortie numéro 21, 3, Saint-Julien-les-Villas. La patrouilleur est en route pour les ramasser. Même chose, intervention près de Lyon pour ramasser des obstacles, des morceaux de bois sur la chaussée de l'A466. Cela va concerner les conducteurs en direction de Clermont-Ferrand qui viennent de quitter l'A46.
0: Et puis à la météo... Ah, voilà.
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0: Eh bien, je me laisse surprendre au moins une fois par le jingle. La météo, attention, des averses qui vous concernent sur la Bourgogne, risque d'orage sur la Côte d'Or notamment, qui était placée en alerte orange. Attention, donc, vous êtes attentifs si vous roulez sous la pluie. Cela peut être assez marqué localement. Pas d'amélioration d'ailleurs pour les heures qui viennent. On va suivre évidemment tout cela très près. Tout de suite, un détour par la rédaction de France Info. C'est les titres de l'actualité.
3: 14h44, Laurette Puyot dans l'affaire Jubilard. Les ossements retrouvés hier sont analysés cet après-midi.
4: Oui, c'est à Pontoise que ça se passe, au siège de l'Institut de recherche criminelle de la Gendarmerie nationale. Les recherches débutées hier à Mayoque dans le Tarn se poursuivent aujourd'hui sur les consignes de Cédric Jubilard, 10 jours après avoir avoué le meurtre de sa femme Delphine en 2020. Lourd bilan après les orages qui ont traversé le pays hier en Isère. Un homme de 38 ans est mort dans son entreprise, touchée par la foudre avant de prendre feu. En Haute-Vienne, une femme est décédée à cause de la chute d'un arbre. L'Iran continue de répondre aux attaques américaines et à frapper ses voisins du Golfe. Et les gardiens de la révolution disent que les frappes continueront jusqu'à un retour au calme dans le sud du pays et à Hormuz. Le gouvernement veut baisser le prix du paracétamol de 10 centimes, révèlent nos confrères de France Inter. Sans conséquence pour les Français qui paieraient moins cher leurs médicaments, mais qui économiseraient 30 millions d'euros par an à la sécurité sociale. Une décision loin de faire l'unanimité auprès des fabricants et des pharmaciens.
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0: 7 jours sur 7, 24 heures sur 24, et cela tout au long de l'année, vous le savez. On va revenir dans un instant, vous ne bougez pas, on repart avant cela avec la playlist de l'été d'Autoroute Info. Il sera en concert à la rentrée en septembre prochain du côté de Pierre Bénite au sud de Lyon. Voici Jérémy Frérot. Bonne route, bel été.
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3: Et toujours avec nous sur la route des vacances cet après-midi. Du monde sur l'autoroute A6, on le savait, on s'y attendait. En Bourgogne, la traversée de la Bourgogne, particulièrement en direction du sud. On s'intéresse à cette heure-ci, Elisa, des obstacles signalés dans le Jura et dans le Rhône.
4: Sur la 36 d'abord, dans le Jura, en direction de Beaune et de Lyon, des débris de pneus de poids lourds sur la chaussée, kilomètre 152. C'est près de Dole, après avoir passé la sortie Arquessenant d'Ampierre, Gendret, un patrouilleur est en route pour les ramasser. Et puis des morceaux de bois, c'est près de Lyon, dans le Rhône, sur la 466. Pour ceux qui viennent de quitter la 46, qui vont en direction Clermont-Ferrand, il faudra se méfier aux alentours du kilomètre 2.
3: Et bien tout cela, évidemment, on va en reparler dans les prochaines minutes. 15h15, nouveau point sur vos conditions de circulation. On va repartir avec du bon. Hein. REM, l'année 1991, les souvenirs, Losing My Religion. Merci d'être avec nous. Bel été.

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1: Et cet été sur la route des vacances, vous avez choisi Autoroute Info, vous avez fait le bon choix. Évidemment, on s'intéresse à ce qui se passe sur votre trajet. On va reparler, bien sûr, de ce trafic qui reste bien chargé sur l'autoroute A6, la traversée de la Bourgogne. Les perturbations se concentrent plutôt du côté de Beaune.
2: Là où la circulation, effectivement, en direction du sud de la France, concerne ceux qui sont sur la 6, ceux qui viennent de la 31, ceux qui viennent de la 36. Beaucoup de monde sur la route des vacances et un passage au ralenti. Parfois même complètement à l'arrêt sur 4 à 5 km à partir du kilomètre 210 environ. C'est après la sortie 24.1 de Beaune. Passage en une quinzaine de minutes. Et puis ensuite, la circulation repart extrêmement chargée jusqu'aux portes de Lyon.
1: Et oui, l'autoroute A6 qui est saturée, on s'y attendait. C'est-à-dire qu'elle a atteint sa capacité maximale d'accueil. Et forcément, ça peut provoquer par moments des ralentissements. Élise vient de nous en parler. Élise va nous parler aussi d'obstacles qui restent d'actualité. On va aller dans le Jura et dans le Rhône.
2: Dans le Rhône, c'est sur la 466 près de Lyon. Pour ceux qui seront en direction de Clermont-Ferrand, des morceaux de bois sur la chaussée kilomètre 2. Pour le moment, l'alerte est maintenue. Même chose, une alerte maintenue sur l'autoroute A36 concernant des morceaux de pneus de poids lourds sur la file de droite sur la 36 en direction de Beaune et Paris, kilomètre 152. C'est après avoir passé Arc-et-Senon, la sortie 2.1. On n'est pas très loin de Dole.
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1: Alors voilà pour vos conditions de circulation. La météo, bien sûr, on en parle, des averses, des orages pour cet après-midi. C'était prévu, annoncé par Météo France, notamment du côté de la Côte d'Or, la Saône-et-Loire, le Rhône et entre Mâcon et Lyon. Attention, à l'heure où l'on parle, puisqu'on peut le voir sur les retours caméras installés en studio, il y a de fortes averses. Vous restez bien prudent, vous adaptez votre vitesse et la question que vous posez, c'est comment tout cela va évoluer. On va regarder ça. Avec les prévisions météo de Corentin Perrault de Météo France.
3: Comme hier, des averses orageuses s'invitent cet après-midi, mais elles se montrent nettement moins intenses que la veille. Elles circulent des abords de l'Île-de-France jusqu'à l'ensemble de l'Auvergne-Rhône-Alpes, en concernant tout autant la Bourgogne-Franche-Comté et le Grand Est. Même si ces orages sont globalement plus faibles qu'hier, il reste à surveiller et chacun doit rester prudent. De fortes pluies, des rafales de vent, voire de la grêle peuvent encore se produire. Dans le sud-ouest, le temps est plus calme, avec toutefois un ciel chargé en direction des Landes et des Pyrénées-Atlantiques. Côté température, elle chute drastiquement, avec parfois plus de 10 degrés perdus dans le nord-est. Comptez globalement 26 à 30 degrés cet après-midi, dont 26 degrés à Langres, 27 degrés à Dijon et Paris, 28 degrés à Clermont, 29 degrés à Moulins et Mont-de-Marsan, 30 degrés à Bordeaux et Chambéry, jusqu'à 31 degrés à Grenoble. Et pour ce week-end, des conditions plus stables s'installent, tout en gardant une instabilité le long des frontières de l'Est. Le mercure s'abaisse progressivement pour trouver des valeurs bien plus proches des normales de saison. Corentin Perrault de Météo France pour Autoroute Info.
1: Allez, vous restez avec nous, bien sûr. Retour de l'infotrafic, ce sera dans un instant. On découvrira aussi dans quelques minutes les coulisses de la réouverture de l'autoroute A6 à Fontainebleau. C'est à suivre juste après celui qui annonçait la sortie de son prochain album à la fin du mois d'août. Voici Alex Soiret. Merci d'être avec nous. Bel été, bonne route.

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1: Et priorité à la sécurité de conducteurs arrêtés sur l'autoroute A39, automobilistes dont la voiture est en panne à cause d'une crevaison avec en plus une caravane. C'est assez volumineux cet ensemble sur la bande d'arrêt d'urgence sur la 39 direction Dijon, kilomètre 132. On n'est pas très loin de Bourg-en-Bresse sur l'autoroute A39, un peu après avoir quitté l'autoroute A40 en prenant la direction de Dijon. Méfiez-vous, toute intervention va avoir lieu sur la bande d'arrêt d'urgence. Il va y avoir du monde sur place, pensez au corridor

0: qui est toujours avec nous sur Autoroute Info. 15h passées de 20 minutes. On reparle peut-être d'obstacles dans le Rhône, Élise.
1: Sur la 466, des morceaux de bois sur la chaussée en direction de Clermont-Ferrand. Ça va concerner les conducteurs tout près de Lyon qui prennent la 466 direction Clermont-Ferrand. L'intervention du patrouilleur est en route.
0: Et puis du monde encore, hein, bien sûr, sur l'autoroute A6, la traversée de la Bourgogne, des conditions météo qui se dégradent. Vous restez avec nous tous là, on va en reparler dans le détail. Ce sera à 15h30. Avant cela, on s'intéresse à la réouverture de l'autoroute A6 depuis hier soir après l'incendie qui a touché la forêt de Fontainebleau. Le concessionnaire APRR a dû obtenir l'accord des autorités, mais avant cela, il fallait s'assurer que toutes les conditions de sécurité soient réunies. Les précisions d'Hélène Calba.
2: Une inspection complète de la portion d'autoroute fermée a dû être menée. Olivia Burgot des autoroutes APRR.
3: Donc la première chose, ça a été une inspection de l'infrastructure. Donc s'assurer que les chaussées sont praticables, que les routes n'ont pas trop chauffé, qu'elles ne sont pas déformées. Il a fallu également inspecter l'ensemble des équipements de sécurité sur le secteur, c'est-à-dire les clôtures qui ont été touchées par le feu, les glissières. Également s'assurer qu'il n'y a plus d'arbres qui sont tombés ou qui risquent que de tomber sur les glissières.
2: Autre étape indispensable, le contrôle de l'état des viaducs exposés à la chaleur dégagée par l'incendie.
3: Pour vérifier ces viaducs, on a fait appel à une société d'expertise avec laquelle on a l'habitude de travailler, qui est vraiment venue sur place et qui a regardé et s'est assuré que les viaducs ne risquaient rien en cas de reprise du trafic.
2: Avant de pouvoir faire circuler de nouveau les véhicules, APRR a également procédé à une série de vérifications techniques sur les équipements de l'autoroute.
3: Notamment les bornes Orange pour s'assurer qu'elle fonctionne et que vos auditeurs qui tomberaient en panne puissent nous appeler et rentrer en contact avec le PC de sécurité. Également vérifier que nos panneaux lumineux sur le secteur fonctionnent encore.
2: L'ensemble de ces contrôles a permis la réouverture de l'autoroute A6 dans le secteur de Fontainebleau, mais sur place, les traces de l'incendie sont encore bien visibles. La circulation s'effectue sur un nombre de voies réduit et les limitations de vitesse ont été abaissées afin de garantir votre sécurité.
3: Il a fallu maintenir un corridor de sécurité pour les équipes de pompiers qui interviennent sur l'autoroute parce que le feu est fixé mais il n'est pas éteint. Et puis la deuxième raison, c'est qu'on a entrepris des travaux d'urgence pour pouvoir rétablir la circulation. Par contre, ces travaux demanderont à être consolidés.
2: Avec le trafic particulièrement dense en cette période de vacances, des itinéraires alternatifs pourront vous être proposés, notamment via les autoroutes A19 et A5. Soyez attentifs aux panneaux au-dessus de l'autoroute et restez à l'écoute d'Autoroute Info.
0: Voilà, vous savez tout sur la réouverture depuis hier soir de cette autoroute A6 en Seine-et-Marne. On va revenir dans un instant, 15h30, nouveau point sur vos conditions de circulation. On repartit avec la playlist de l'été d'Autoroute Info. Elisa Tovati arrive juste après Eagle Eye Chérie.

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1: Oui, bel été, la route des vacances avec nous sur Autoroute Info à 15h30. On regarde dans le détail ce qui se passe évidemment sur votre trajet. On va reparler une nouvelle fois de l'autoroute A6, un axe bien emprunté depuis le tout début de matinée. On s'y attendait, et notamment la traversée de la Bourgogne et l'Isle où il y a des perturbations à prévoir.
2: Un trafic ralenti, parfois à l'arrêt près de Beaune pour les conducteurs en direction de Lyon et du sud de la France sur la route des vacances. Il faudra parfois être un petit peu patient. 3 km au ralenti à partir de l'aire de Beaune-Tailly, la grande aire de service. 3 km au ralenti, ça représente une dizaine de minutes de temps de traversée. Trafic saturé sur l'autoroute A6 entre Beaune et Lyon.
1: Eh oui, jusqu'à la région lyonnaise. À Lyon, justement, le passage du tunnel de Fourvière, c'est 10 minutes pour passer l'ouvrage. Et vous allez peut-être poursuivre votre route en direction de la Méditerranée, au-delà du réseau APRR en passant par l'autoroute A7. Sachez que les temps de parcours sont rallongés. Entre Lyon-Sud et Orange, c'est 2 heures au lieu d'1h30. Quand tout va bien, il y a de l'attente aussi, Élise, pour nos auditeurs qui ont fait le choix d'aller en Italie cet été.
2: Le dernier pointage est assez effrayant quand on y pense. 3 heures d'attente côté français. Ça peut mériter peut-être une grosse pause avant de rejoindre le tunnel du Mont-Blanc côté français. Il faudra vraiment être très patient.
1: Oui, en effet, un petit peu de patience, effectivement. On va suivre tout cela très près. On va finir peut-être par des obstacles toujours signalés du côté du Rhône. On va sur la 466.
2: Près de Lyon, effectivement, des morceaux de bois restent signalés sur la 466 en direction de Clermont-Ferrand, kilomètre 2. C'est très peu de temps après avoir quitté la 46 en suivant la direction de Clermont que les conducteurs seront concernés. Un patrouilleur est en route.
1: Et puis je reparle un instant de l'autoroute A6 qu'il est conseillé d'éviter cette traversée de la Bourgogne encore bien chargée. Vous arrivez de la 31 dans le secteur de Dijon. Et préférez emprunter l'autoroute A39 direction Genève, Bourg-en-Bresse. Vous allez arriver sur l'autoroute A40 à emprunter en direction de Genève. Et puis dans le secteur de Bourg-en-Bresse, il faudra de nouveau bifurqué sur l'autoroute A42. Donc vous allez arriver en région lyonnaise en passant par l'Est et en passant par cet itinéraire. Ça se passe pour l'instant parfaitement bien. Alors bien sûr, on va parler aussi de la météo. Ça a tendance à se dégrader, comme l'avait d'ailleurs prévu annoncé Météo France. Les averses, les orages sur la Côte d'Or, la Saône-et-Loire, le Rhône également. Concernant, on a des retours caméras installés en studio. On peut voir notamment du côté de l'A6 entre Mâcon et Lyon que les averses sont assez marquées, assez soutenues, pour ne pas dire violentes. Alors vous restez prudent, bien sûr, vous adaptez votre vitesse, c'est 110 km/h. Profitez-en, pourquoi pas d'ailleurs aussi, pour faire la pause sur une aire de repos ou de service en attendant que ça se calme un petit peu. On va tout de suite faire un détour par la rédaction de France Info. C'est les titres de l'actualité.
3: La journée d'hier a été la plus foudroyée de l'année.
4: Météorage annonce cet après-midi avoir détecté près de 20 400 éclairs dans le ciel hier. Deux personnes ont perdu la vie dans ces intempéries. Une femme d'une trentaine d'années en Haute-Vienne à la suite de la chute d'un arbre et un homme dans l'incendie d'un atelier provoqué par la foudre en Isère. Polymarket n'est plus accessible en France. Son accès est bloqué sur le territoire français. La plateforme était déjà interdite en France depuis 2024, mais les internautes avaient quand même encore accès à la page d'accueil. Le site permet de miser sur des événements politiques, économiques ou géopolitiques et brouille les frontières entre information, investissement et jeu d'argent. En bref, sachez que la fonderie de Bretagne a jusqu'au 11 septembre pour trouver un repreneur. Décision du tribunal de commerce de Lorient ce matin. Et puis le carnet de commandes d'Airbus se remplit. Deux compagnies aériennes chinoises annoncent une commande de 95 avions de l'avionneur européen. Un montant en total de plus de 17 milliards de dollars.
1: 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Allez, vous restez avec nous. Le retour de l'info trafic, ce sera dans quelques instants. On va repartir avec l'un des phénomènes du moment. C'est un carton. C'est Nika, One Track Mind. Merci d'être avec nous. Bel été.
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2: Et priorité à la sécurité aussi du patrouilleur qui neutralise en ce moment une voie sur l'autoroute A6, l'autoroute la plus fréquentée aujourd'hui en direction de Paris, kilomètre 346. Il y a un camion qui est tombé en panne. Alors comme il y a pas mal de monde entre Lyon et Beaune, sur l'autoroute A6 aussi en direction de Paris, par sécurité, il met un balisage sur la file de droite, c'est-à-dire que vous serez obligé de serrer sur la voie du milieu et la voie la plus à gauche au niveau de ce camion à dépanner. C'est à la traversée du département de la Saône-et-Loire, après avoir passé tournu la sortie numéro

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6: Ça n'a pas beaucoup évolué depuis notre dernier rendez-vous. Du monde sur la 6, la traversée de la Bourgogne en direction de la Méditerranée. Lise, on reparle au passage d'obstacles, hein, toujours signalés dans le département du Rhône.
7: Aux alentours du kilomètre 2 de la 466, j'ai appris à l'instant que le patrouilleur avait ramassé les obstacles sur la chaussée en direction de Clermont-Ferrand. Donc, alerte relevée.
6: On n'en parle plus. Merci, Lise. On s'intéresse aussi à vous, bien sûr, qui circulez en voiture électrique les jours de forte affluence. Il peut y avoir de l'attente aux bornes de recharge et c'est le cas actuellement si vous roulez sur l'autoroute A31 en direction de Beaune-de-Lyon, l'aire de Gevrey, Chambertin. Une heure d'attente au minimum. Alors, vous pouvez vous ravitailler avant sur l'aire de Dijon-Brognon. Vous pourrez le faire sinon un petit peu plus loin. Ça sera du côté de l'autoroute A6 dans le secteur de Beaune. J'en profite pour vous rappeler que toutes les aires de service sont équipées de bornes de recharge et que la carte des aires sur votre trajet est disponible sur le site voyage.aprr.fr. Voilà pour l'essentiel. On va revenir dans moins de 5 minutes, 15h45, nouveau point sur vos conditions de circulation. On repart tout de suite avec la playlist d'Autoroute Info Genesis, I Can Dance. Merci d'être avec nous et bel été.

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1: Allez, toujours avec nous sur la route des vacances, 15h45, une nouvelle fois Élise, on va reparler de l'autoroute A6, un axe, on s'y attendait, pris d'assaut depuis tôt ce matin, la traversée de la Bourgogne avec quelques perturbations toujours à la clé.
2: Avec une circulation en accordéon près de Beaune en Côte d'Or à partir du kilomètre 309, c'est en arrivant après la sortie 24.1 que la circulation s'engorge sur l'autoroute A6 et il faudra compter 3-4 kilomètres de circulation en accordéon, passage en une dizaine de minutes pour les conducteurs qui nous écoutent en ce moment à la traversée de la Côte d'Or.
1: Oui, ça va rester chargé, saturé hein, jusqu'en région lyonnaise ou au passage du tunnel de Fourvière, il va falloir attendre un petit peu, une dizaine de minutes supplémentaires et vous allez peut-être poursuivre au-delà du réseau APRR par l'autoroute A7 pour aller dans le sud de la France, entre Lyon Sud et Orange. C'est 2h20 au lieu d'1h20, donc des temps de parcours quand même rallongés de presque une heure. Autre temps de parcours assez important, Élise, c'est pour nos auditeurs qui vont en Italie.
2: 3 heures d'attente côté français. Le dernier pointage est arrivé il y a quelques instants, ça n'a pas évolué du tout. 3 heures d'attente avant de pouvoir passer le fameux tunnel entre la France et l'Italie.
1: Et oui, un petit peu de patience hein, avant d'aller profiter de la Dolce Vita. On va parler, puisque ça vient d'arriver sur nos écrans de contrôle, d'un animal. On va aller sur l'autoroute A5, puis on va parler aussi d'un poids lourd en difficulté en Saône-et-Loire.
2: Sur l'autoroute A5, un animal a été aperçu en bordure de la circulation à la traversée du département de l'Yonne, pas très loin de Sens, kilomètre 48-49. C'est entre la bifurcation avec la 19 et Montereau, la sortie 18. Les services autoroutiers vont se rendre sur place et tenter d'attraper et d'éloigner l'animal. Pour l'instant, c'est une toute première alerte. Et puis, pour les conducteurs qui sont sur l'autoroute A6, je rappelle, un poids lourd en cours de dépannage en direction de Paris, on va dire sur la route du retour, peut-être. Kilomètre 347 pour les conducteurs qui roulent à la traversée de la Bourgogne. La voie de droite a été neutralisée par le patrouilleur sur place. Le garagiste est arrivé il y a quelques instants de cela. Il n'y a que 2 voies au lieu des 3 habituelles pour rouler après Tournu, la sortie numéro 27.
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1: Bon, et puis la météo, il y a de la pluie, bon ça fait du bien ceci dit, mais attention quand même, des averses assez marquées qui peuvent être accompagnées d'orages sur la Bourgogne, la Lorraine, le Rhône également, notamment et principalement d'ailleurs du côté de la Cise. Vous faites attention à ces averses encore une fois soutenues et ces coups de tonnerre assez marqués également. On va revenir dans un instant, on va repartir tout de suite avec la playlist d'Autoroute Info et on écoute Charlotte Cardin.

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6: Nouvelle information trafic sur Autoroute Info. Vous êtes concerné sur l'autoroute A6 en direction de Lyon. Un accident est signalé. Kilomètre 71, c'est dans le département de la Seine-et-Marne, après avoir passé Malesherbes, la sortie numéro 14. L'A6, direction Lyon, une des autoroutes les plus fréquentées aujourd'hui. Et un accident signalé à l'instant à la traversée de la Seine-et-Marne au sud-est de Paris. Soyez très prudents, les services autoroutiers sont en route.
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14: Et le dernier événement en date, Élise, un accident en Seine-et-Marne, on va sur l'autoroute A6.
6: Et on peut le confirmer avec le retour caméra en studio. Il y a effectivement un accident sur l'autoroute A6, direction Lyon, kilomètre 71. Cela concerne les conducteurs près de Fontainebleau. Au niveau de l'arrivée du trafic depuis l'extérieur, il y a un fourgon immobilisé dans la bretelle d'insertion au trafic. Du coup, l'insertion au trafic est beaucoup plus courte pour ceux qui viennent de Fontainebleau, qui rentre sur la 6 direction Lyon. Il y aurait aussi une voiture accidentée, peut-être bien sur la bande d'arrêt d'urgence, dans ce même secteur du kilomètre 71. Et un patrouilleur est arrivé sur place il y a quelques instants. Il sécurise la zone.
14: Accident dans le secteur de Fontainebleau. Bah tiens, on va continuer d'en parler de Fontainebleau, mais suite aux incendies qui ont eu lieu ces derniers jours dans le secteur, vous roulez sur des voies réduites en Seine-et-Marne sur cette autoroute A6 pour permettre notamment le passage des pompiers, comme nous l'explique Olivia Burgot des autoroutes APRR. On l'écoute.
15: Il a fallu maintenir un corridor de sécurité pour les équipes de pompiers qui interviennent sur l'autoroute parce que le feu est fixé mais il n'est pas éteint. C'est-à-dire qu'il peut y avoir des reprises de feu à tout moment. D'ailleurs, jeudi soir, on a eu une reprise de feu vers 22h et ça s'est fait très vite. Les pompiers sont arrivés, ils ont réussi à l'éteindre parce qu'ils ont pu accéder sur site très rapidement.
14: Voilà pour la situation du côté de l'autoroute A6 à Fontainebleau. Vous restez avec nous, ce sera à 16h. Nouveau point sur vos conditions de circulation. On repart avec la playlist d'Autoroute Info, les Jackson 5, on adore. Ça arrive dans un instant, tout de suite, c'est Michel Tello.
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1: En Saône-et-Loire, on me signale des obstacles sur la 6 km 317 en direction de Lyon. C'est après la sortie 24.1 Beaune.

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2: c'est l'été, c'est les vacances, vous êtes les bienvenus, il est 16h.
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2: Et la route des vacances, effectivement, on va s'intéresser à ce qui se passe dans le détail sur votre trajet. On va reparler, bien sûr, de l'autoroute A6, un axe qui est bien emprunté depuis tôt ce matin avec des ralentissements toujours signalés. Hugo, tiens, alors, ça a changé d'ailleurs au décrochage trafic. Hugo Amiot, désormais, pour nous accompagner. Bonjour, dites-nous tout.
3: Bonjour, Roald. Oui, en effet, un fort trafic en ce moment sur l'autoroute A6 dans le sens des départs, hein, forcément en direction du sud entre le secteur de Beaune et le secteur de Lyon, et en ce moment un bouchon qui persiste, qui reste bien en place, c'est entre Beaune et Chalon-sur-Saône. Après la sortie 24.1, on compte 4 km de bouchon, 10 minutes de temps de parcours, et puis trafic également donc tout au bout de l'autoroute A6 et de la métropole 6 au passage du tunnel de Fourvière, au moins 4 km de bouchon et 10 minutes de temps de parcours.
2: On s'y attendait, hein, des temps de parcours qui sont rehaussés, et puis vous allez peut-être poursuivre votre route en direction de la Méditerranée, au-delà du réseau APRR en passant par l'autoroute A7. Sachez que là aussi, les temps de parcours sont rallongés entre Lyon Sud et Orange. C'est 2h20 au lieu d'1h30. Quand tout va bien, il y a de l'attente aussi pour nos auditeurs, Hugo, qui ont choisi l'Italie cet été.
3: Et oui, dernière nouvelle, il faut à nos auditeurs 3 heures pour passer, pour atteindre le tunnel du Mont Blanc. Il y en a fait 3 heures d'atteinte.
2: Voilà, alors un petit peu de patience forcément pour rejoindre nos voisins italiens en passant par le tunnel du Mont Blanc à Chamonix, tout au bout de la 40. Là, si j'en reparle une seconde, puisqu'il est possible de l'éviter. Vous venez de la 31 dans la région de Dijon en passant par la 39, la 40 et la 42. Vous arriverez sur la région lyonnaise en passant par l'Est et en empruntant

0: de l'A6, hein, que ça tombe assez fort, hein, localement, au sud d'Auxerre notamment. Vous restez attentifs et vous adaptez bien votre vitesse.
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0: Allez, tout de suite, les titres de l'actualité depuis la rédaction de France Info.
2: Premier bilan de la mortalité en Île-de-France lors de la canicule du mois de juin.
3: Avec près de 3000 décès, la mortalité en Île-de-France a plus que doublé par rapport à son niveau normal lors de l'exceptionnelle canicule de fin juin. Selon les données de Santé publique France, il n'y a pas encore les chiffres pour la canicule qui se termine en ce moment. Après la chaleur, justement, les orages ont balayé la France hier avec plus de 20 000 éclairs. La journée d'hier a été la plus foudroyée de l'année, des orages violents qui ont fait 2 morts en Isère et en Haute-Vienne. Les recherches se poursuivent à Mayoc, là où Cédric Jubilard a avoué avoir enterré sa femme Delphine après l'avoir tuée en décembre 2020. Des ossements ont été découverts hier et sont analysés cet après-midi. Et puis la France appelle ses ressortissants au Qatar à faire preuve de la plus grande vigilance après les nouvelles frappes iraniennes. Bahreïn, le Koweït et le Qatar ont dit avoir été la cible d'attaques iraniennes, dont l'une a visé une centrale électrique au Koweït.
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0: Allez, vous restez avec nous, le retour de l'infotrafic, ce sera dans un instant. On va repartir avec celui qui fait la tournée des festivals cet été. Il était aux Vieilles Charrues hier, il sera aux Arènes de Nîmes la semaine prochaine. On écoute Gims, voici Soleil, merci d'être avec nous, bel été, bonne route.
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5: Dans le Rhône, on me signale des obstacles sur la 89 km 541 en direction de Lyon. Il s'agirait de débris sur les voies de circulation à hauteur de la sortie 40 à Saint-La Demi-Lune.
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5: Secteur d'Oyonnax, vous qui m'écoutez, sachez que l'autoroute A40 est en ce moment coupée, kilomètre 125. C'est à hauteur du tunnel de Chamoise. Il y a une intervention sous ce tunnel après la sortie 8.

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2: Allez, toujours avec nous sur Autoroute Info. On va parler de la fermeture momentanée, on l'espère, de l'autoroute A40 dans l'Ain. Hugo,
3: tout à fait. Pour quelques minutes, a priori, Roald, la fermeture de l'A40, c'est à hauteur du tunnel de Chamoise, un secteur d'Oyonnax, kilomètre 122 en direction de Chamonix. Actuellement, des patrouilleurs interviennent afin de ramasser des obstacles après la sortie 8.
2: On reparle de tout cela et des autres événements en cours dans une poignée de minutes, 16h15. Nouveau point sur vos conditions de circulation. Vous ne bougez pas, on repart avec la playlist d'Autoroute Info. Donna Lewis, bel été, 16h09.

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1: L'info trafic, la route des vacances, 16h15, merci d'être avec nous. On va regarder ce qui se passe sur votre route. La 40 qui avait été fermée dans l'Ain momentanément, ça a rouvert hein, Hugo, mais bon, il y a un bouchon forcément.
2: Eh oui, il y a un bouchon en ce moment de 2 km en direction de Chamonix, c'est dans le secteur d'Oyonnax, bouchon qui débute au kilomètre 124, il faut à nos auditeurs 10 minutes de temps de parcours après la sortie 8.
1: On reparle aussi de l'autoroute A6, un axe bien emprunté depuis tôt ce matin, les perturbations qui se concentrent dans le secteur de Beaune.
2: Avec un bouchon qui persiste en ce moment, 3 km de perturbation après la sortie 24.1. Il faut compter là aussi sur 10 minutes de temps de parcours. Et puis plus loin, si on continue sur la 6, le trafic qui reste bien chargé. Et aux portes de Lyon, un bouchon habituel quand le trafic est chargé. Au passage du tunnel de Fourvière, il faut compter sur plus de 3 km de perturbation et environ un quart d'heure de temps de parcours.
1: Ouais, et là où il va falloir être patient, hein, c'est pour nos auditeurs qui ont choisi l'Italie.
2: Avec tout au bout de l'autoroute A40, 3 heures d'attente pour rejoindre l'Italie.
1: Eh oui. On va suivre évidemment tout cela très près. On s'intéresse aussi à quelques perturbations, quelques événements du moins, des obstacles. Ça vient de nous être signalé sur l'autoroute A19 et puis on va reparler aussi d'un accident sur l'autoroute A6.
2: Et on parle tout d'abord de ces obstacles dans Lyon qui viennent de nous être signalés. C'est sur la 19, kilomètre 27 en direction de Paris et de Nancy. Pour l'instant, pas plus d'informations après la sortie 3 Villeneuve sur Lyon, secteur de Courtenay et en Seine-et-Marne. Cette zone d'accident sur l'autoroute A6, kilomètre 71 en direction de Lyon. La voie de droite est neutralisé, un véhicule impliqué, patrouilleur, gendarme sur place.
1: Et vous faites évidemment attention aux piétons qui se déplacent à proximité, voire même sur les voies de circulation. Vous respectez le corridor de sécurité.
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1: La météo aussi, bien sûr, on en parle. La pluie localement, les orages du côté de la Bourgogne, notamment si vous roulez sur l'autoroute A6. Attention également sur l'A31 en Lorraine. Des averses qui peuvent être assez marquées, soutenues par endroits. Vous adaptez votre vitesse et on va voir évidemment comment tout cela va évoluer. Les prévisions météo cet après-midi, c'est avec Corentin Perrault de Météo France.
3: Comme hier, des averses orageuses s'invitent cet après-midi, mais elles se montrent nettement moins intenses que la veille. Elles circulent des abords de l'Île-de-France jusqu'à l'ensemble de l'Auvergne-Rhône-Alpes, en concernant tout autant la Bourgogne-Franche-Comté et le Grand Est. Même si ces orages sont globalement plus faibles qu'hier, il reste à surveiller et chacun doit rester prudent. De fortes pluies, des rafales de vent, voire de la grêle peuvent encore se produire. Dans le sud-ouest, le temps est plus calme, avec toutefois un ciel chargé en direction des Landes et des Pyrénées-Atlantiques. Côté température, elle chute drastiquement, avec parfois plus de 10 degrés perdus dans le nord-est. Comptez globalement 26 à 30 degrés cet après-midi, dont 26 degrés à Langres, 27 degrés à Dijon et Paris, 28 degrés à Clermont, 29 degrés à Moulins et Mont-de-Marsan, 30 degrés à Bordeaux et Chambéry, jusqu'à 31 degrés à Grenoble. Et pour ce week-end, des conditions plus stables s'installent, tout en gardant une instabilité le long des frontières de l'Est. Le mercure s'abaisse progressivement pour trouver des valeurs bien plus proches des normales de saison. Corentin Perrault de Météo France pour Autoroute Info.
1: Et vous restez avec nous, bien sûr, on va revenir dans un instant à suivre aussi notre quiz des vacances, l'occasion de se défier entre parents et enfants sur des questions de culture générale. Avant cela, on va écouter le tout dernier extrait du tout dernier album de Christophe Maé, ça s'appelle La Lune. On écoute ça tout de suite, merci d'être avec nous. Bon voyage.

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7: On va parler d'un bouchon qui reste d'actualité du côté de l'autoroute A40. Hugo, on est dans le département de l'Ain.
8: Un bouchon dans le secteur d'Oyonnax en direction de Chamonix en raison d'une intervention à venir dans le tunnel de Chamoise. Un patrouilleur va ramasser un pare-choc sur les voies. Pour l'instant, la voie de droite est neutralisée. Persiste un bouchon. 2 km et 10 minutes de temps de parcours.
7: Allez, patience et vous faites évidemment attention au patrouilleur qui va intervenir sur les voies de circulation. C'est l'été, c'est les vacances et c'est une bonne occasion pour tester notre culture générale. Que diriez-vous d'un petit quiz avec un match parent-enfant ? Allez, c'est parti, Franck Pellissier.
9: Le principe est simple, 4 questions de culture générale. Je pose les questions, vous avez quelques secondes de réflexion pour trouver et je donne la réponse dans la foulée. Tout le monde joue dans l'habitacle, parents comme enfants, et que le meilleur gagne. Et on commence avec une question sport qui va plaire aux amateurs de foot. Attention, les parents ont sans doute l'avantage sur celle-ci. En quelle année la France a-t-elle remporté sa toute première Coupe du Monde de foot ? Et c'était évidemment en 1998 au Stade de France avec une finale d'anthologie remportée.
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8: Dans le département de l'Ain, vous qui m'écoutez sur la 40 en direction de Chamonix, qui rencontrez un bouchon au secteur d'Oyonnax, sachez qu'en ce moment un patrouilleur intervient dans le tunnel de Chamoise et donc ce tunnel est fermé, ce qui explique ce bouchon. Après la sortie 8, Oyonnax, une intervention de quelques minutes.
9: Plus de 1,5 milliard d'habitants qui est aujourd'hui le pays le plus peuplé du monde. Longtemps resté numéro 1, la Chine se classe désormais deuxième. La prochaine question porte sur la musique et désolé pour les parents, mais là, il y a de fortes chances pour que les plus jeunes vous laminent sur ce thème. J'y vais. Citez-moi l'artiste qui a été le plus streamé en France en 2025. Eh bien, selon les données de la plateforme la plus utilisée, le numéro 1 des streams en France en 2025 a été... Jules. Et sur Autoroute Info, le titre le plus diffusé en 2025 a été Charlotte Cardin avec... Dernière question, et là, les parents n'ont pas le droit à l'erreur, c'est une question politique. Qui a été le dernier président de la République en France avant Emmanuel Macron ? La bonne réponse était François Hollande, président de mai 2012 à mai 2017, après avoir écarté Nicolas Sarkozy au deuxième tour.
10: Moi, président de la République, j'essaierai d'avoir de la hauteur de vue.
9: François Hollande, aussi réputé pour son fameux
11: « You can be, do what we want to do ».
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7: Allez, vous restez avec nous, bien sûr. Retour de l'infotrafic, ce sera à 16h30. Nouveau point complet sur vos conditions de circulation. La playlist de l'été, c'est calé, ça arrive. Bob Sinclair dans un instant. Tout de suite, Joan Jett, I Love Rock'n'Roll. Merci d'être avec nous, bel été.

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1: À vous qui m'écoutez dans le secteur d'Oyonnax, dans le département de l'Ain, sachez que l'autoroute A40 va très prochainement réouvrir en direction de Chamonix. Elle était fermée à hauteur du tunnel de Chamoise, kilomètre 122, en raison d'une intervention sous ce tunnel. L'obstacle a été ramassé, donc l'autoroute va réouvrir après la sortie 8 Oyonnax. Vous qui êtes sorti du véhicule pouvez remonter dedans. Plus d'informations dans les prochains

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1: Oui, Autoroute Info ouvert tout l'été. On est avec vous cet après-midi sur la route des vacances et on va regarder dans le détail ce qui se passe sur votre trajet. On va retourner du côté de l'autoroute A40, un axe, Hugo, qui vient d'être de nouveau fermé à la circulation.
2: Ah oui, puisqu'un patrouilleur intervient en ce moment secteur d'Oyonnax dans le tunnel de Chamoise afin de ramasser un obstacle sur les voies. Donc l'accès à ce tunnel est fermé en ce moment. Conséquence, en amont, 2 km de bouchons. La circulation est totalement interrompue après la sortie 8 Oyonnax. Cela devrait encore durer quelques minutes.
1: On suit tout cela très près, évidemment. On reparle de l'autoroute A6, c'est un axe qui est bien emprunté depuis tôt ce matin. Les perturbations qui se concentrent à cette heure-ci dans le secteur de Beaune.
2: Entre Beaune et Chalon, un bouchon qui débute au kilomètre 313 environ et qui s'étend sur 3 à 4 kilomètres. Un trafic qui se fait en accordéon en ce moment. Difficile d'être très précis. Il faut un peu moins de 10 minutes de temps de parcours après la sortie 24.1 pour Beaune. Le trafic qui reste ensuite saturé jusqu'à l'arrivée sur Lyon et le passage du tunnel de Fourvière. En ce moment, il faut environ 20 minutes pour parcourir 4 km de bouchons tout au bout de l'autoroute A6.
1: Et vous allez peut-être poursuivre en direction de la Méditerranée, au-delà du réseau APRR, en passant par l'autoroute A7. Là aussi, les temps de parcours qui sont augmentés entre Lyon Sud et Orange, c'est 2h20 au lieu d'1h30 quand tout va bien. Et là où il y a aussi de l'attente, pas mal d'attente, même c'est le moins qu'on puisse dire, Hugo, c'est pour nos auditeurs qui vont en Italie.
2: Et ça nous envoie tout au bout de l'autoroute A40 au passage du tunnel de Mont-Blanc. Avant de rejoindre ce tunnel, il y a 3 heures d'attente.
1: Quand même. On s'intéresse aussi à des obstacles, il y en a un petit peu partout, la 6, la 19, et puis on va parler aussi d'un accident en Seine-et-Marne, ça reste d'actualité, on est sur la 6 toujours d'ailleurs.
2: Avec un accident en effet sur l'autoroute A6 au kilomètre 71, alors côté véhicule accidenté c'est terminé, il vient d'être évacué, mais un patrouilleur en ce moment intervient en direction de Lyon afin de rendre la voie de droite à la circulation. Donc intervention bientôt terminée, mais prudence, en ce moment il intervient après la sortie 14 Malesherbes. On reste pas loin de la région parisienne. Dans l'Yonne, sur la 19, des obstacles à kilomètre 27, des sangles sur les voies après la sortie 3, Villeneuve sur Yonne. Et puis en Saône-et-Loire, des obstacles là aussi sur l'autoroute A6, kilomètre 317 en direction de Lyon. Il s'agirait d'une roue sur les voies après la sortie 24.1 pour Beaune. Enfin, dans le Rhône, des débris sur la 89, kilomètre 541 en direction de Lyon.
1: Et vous faites attention aussi à la météo. La pluie, c'est assez marqué, accompagné de quelques coups de tonnerre également. Ça peut être assez marqué, hein, notamment en Bourgogne, entre Auxerre et Beaune. Vous adaptez votre vitesse, vous le savez, quand il pleut, quand les chaussées sont mouillées, c'est pas plus de 110 km/h. Et pour les titres de l'actualité, on prend la direction de la rédaction de France Info tout de suite.
3: 18h18, la surmortalité liée aux canicules se précise.
4: Avec près de 3000 décès en Île-de-France, elle a plus que doublé par rapport à son niveau normal lors de cette exceptionnelle vague de chaleur de fin juin, d'après un bilan actualisé fourni cet après-midi par Santé publique France. L'agence avait évoqué début juillet une hausse de plus de 2000 décès sur l'ensemble de l'Hexagone. Le Var, maintenu en alerte orange dans ce département, 2 compagnies de CRS ont refusé leur cantonnement en raison des fortes chaleurs constatées. C'était dans leur chambre où elle devait être hébergée à Olioul et à Fréjus. Il faisait 29 degrés à 10h du matin, d'après leur syndicat. À Mayoque, dans le Tarn, les fouilles à l'endroit où Cédric Jubilard affirme avoir enterré le corps de son épouse Delphine vont se terminer ce soir. Les ossements découverts hier ont été transférés à la mi-journée à l'Institut de recherche criminelle de la gendarmerie à Pontoise, où ils sont désormais en cours d'analyse. À l'étranger, la tension ne retombe pas dans la guerre au Moyen-Orient. Les gardiens de la révolution iranien affirme avoir bombardé des avions militaires américains stationnés en Jordanie en représailles à de nouvelles frappes menées par Washington la nuit dernière. Et puis une trajectoire moins exigeante pour les industriels. La Commission européenne propose d'assouplir son marché du carbone au grand dam des organisations environnementales qui dénoncent, elles, une remise en cause d'un des piliers de la politique climatique de l'UE.
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1: Voilà, vous restez avec nous, bien sûr. Le retour de l'infotrafic, ce sera dans une poignée de minutes. On écoute avant cela le vainqueur de l'édition 2024 de la Star Academy. Souvenez-vous, il s'appelle Julien Libé. On écoute. Dis-moi où. Merci d'être avec nous. Bel été, bonne route.

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1: Dans le département du Doubs, on signale un véhicule arrêté sur la 36 km 106 en direction de Mulhouse. Il est arrêté sur voie de droite après la sortie 4.1 Besançon.

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7: 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On parlait de la météo hein, qui n'est pas bonne en Bourgogne il y a quelques instants avec de la pluie, des orages et ça se confirme dans l'Yonne. C'est assez compliqué hein, sur l'autoroute A6, Hugo.
8: Avec en ce moment un bouchon dans les deux sens de circulation, 2 km de perturbation entre la sortie 20 Auxerre et sortie 21 pour Nitrist aux alentours du kilomètre 181. C'est en raison de forts orages qui viennent de se terminer, hein, mais la chaussée en ce moment est détrempée. Donc en raison du fort trafic, il faut environ 5 minutes de temps de parcours.
7: Ouais, attention à ces conditions météo, hein, pas mal de pluie et d'orages attendus pour le reste de la journée. Vous adaptez votre vitesse et vous restez bien avec nous, bien sûr, sur Autoroute Info. On s'intéresse aussi à vous qui circulez en véhicule électrique. Il peut y avoir de l'attente lorsque les jours de fort trafic. Alors pour l'instant, ça se passe plutôt bien. Hein, pas d'attente sur les aires, sur les stations de recharge. En revanche, hein, sachez-le, toutes les aires de service sont équipées de bornes pour ces véhicules électriques. Alors la carte des aires sur votre trajet est disponible sur le site voyage.prr.fr et n'attendez pas le dernier moment pour recharger. Vous conservez au moins 20% de marge de sécurité, puis sur les aires, faites preuve de civisme en ne laissant pas votre voiture branchée une fois celle-ci rechargée. Pensez-y. Allez, vous ne bougez pas, on va revenir dans un instant, dans moins de 5 minutes, 16h45. Nouveau point sur vos conditions de circulation. On part avec la playlist d'Autoroute Info. C'est Madonna!

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1: Et l'infotrafic sur la route des vacances avec nous à 16h45. On regarde une nouvelle fois ce qui se passe sur votre trajet. On va retourner du côté de l'autoroute A6, un axe bien emprunté, bien encombré depuis tôt ce matin. Perturbation. Alors, on en parlait dans le secteur de Beaune. Ça s'est décalé un peu vers le sud. C'est plutôt vers Chalon désormais.
2: Plutôt vers Chalon, en effet, en ce moment, à hauteur de la sortie. 25.1 pour Chalon sur Saône. Un bouchon qui remonte donc sur les trois voies de cette autoroute A6, on compte 1 km de bouchon après le kilomètre 330 environ. On signale également un bouchon tout au bout de cette autoroute A6 au passage de Lyon et du tunnel de Fourvière en ce moment. À peu près 3 km de perturbation, un quart d'heure de perdu.
1: Et vous allez peut-être poursuivre votre route au-delà du réseau APRR en passant par l'A7 pour rejoindre la Méditerranée. Sachez que là aussi, à cette heure-ci, les temps de parcours restent encore rallongés entre Lyon Sud et Orange. C'est 2h20 au lieu d'une 1h30 quand tout se passe bien. Et puis, autre temps de parcours assez significatif, Hugo, c'est pour nos auditeurs qui vont en Italie.
2: Et pas vraiment d'évolution, hein, si j'ose dire, malheureusement, avec 3 heures d'attente tout au bout de l'autoroute A40.
1: On s'intéresse aussi, et ça vient d'arriver d'ailleurs à l'instant même sur nos écrans, des obstacles. On va dans le Jura.
2: Sur l'autoroute A39, kilomètre 57 en direction de Bourg-en-Bresse. On n'en sait pas plus pour l'instant concernant la gêne occasionnée. C'est après le secteur de Dole et la sortie 6.
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1: On parle aussi de la météo, bien sûr, avec des averses assez marquées, accompagnées d'orages. C'est assez violent, principalement du côté de la Bourgogne. Donc attention dans Lyon, notamment entre Auxerre, Beaune. Hein, vous adaptez bien votre vitesse et ne vous laissez pas surprendre. C'est peut-être le moment d'ailleurs de faire la pause en attendant que ça se calme, hein, sur une aire de repos ou de service. Pensez-y. On va revenir, bien sûr, dans un instant. On reste avec vous. Tout de suite, on repart avec la playlist de l'été d'Autoroute Info. On écoute Pierre Demar.

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17: Les conditions météo qui posent des problèmes en Bourgogne sur l'autoroute A6, Hugo.
18: Entre le secteur d'Auxerre et le secteur d'Avallon, de nombreux bouchons à signaler, des ralentissements plutôt, ça circule en accordéon entre donc les sorties 21 pour Nitry et 22 sur Avallon. Il y a d'importants orages dans ce secteur.
17: Et vous faites évidemment attention, vous adaptez bien votre vitesse. Il est peut-être temps d'ailleurs de faire une pause sur une des aires de repos ou de service. N'hésitez pas. Suite aux incendies en forêt de Fontainebleau, hein, vous circulez sur des voies réduites du côté de l'autoroute A6 en Seine-et-Marne pour permettre notamment le passage des pompiers au cas où il y aurait des reprises de feu, comme nous l'explique Olivia Burgot des autoroutes APRR. On l'écoute. Hein.
19: Il a fallu maintenir un corridor de sécurité pour les équipes de pompiers qui interviennent sur l'autoroute parce que le feu est fixé mais il n'est pas éteint. C'est-à-dire qu'il peut y avoir des reprises de feu à tout moment. D'ailleurs, jeudi soir, on a eu une reprise de feu vers 22h et ça s'est fait très vite. Les pompiers sont arrivés, ils ont réussi à l'éteindre parce qu'ils ont pu accéder sur site très rapidement.
17: Allez, sachez hein, que les vitesses sont limitées à 90 km/h, là où ces voies de droite sont neutralisées. Vous restez avec nous, bien sûr, 17h, nouveau point sur vos conditions de circulation. La playlist de l'été d'Autoroute Info, c'est reparti avec The Lumineers dans un instant. Ça arrive juste après, un classique, on adore. Queen, merci d'être avec nous.

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1: Dans l'Ambre, il y a un véhicule en panne sur bande d'arrêt d'urgence de l'A40 en direction de Paris et de Mâcon, kilomètre 110. C'est après la sortie 10.

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2: Voilà, 17h, merci d'être avec nous. On va évidemment s'intéresser à tout ce qui se passe sur votre route, la route des vacances. Une autoroute A6 qui reste bien encombrée depuis tôt ce matin. Bon, ça s'arrange quand même, on parlait de ralentissement du côté de Chalon, Hugo. Ça semble quand même se tasser, comme on dit.
3: Ça reste chargé entre Beaune et Lyon, mais en effet, plus trop de bouchons à prévoir sur le trajet de nos auditeurs en direction du sud. En revanche, bouchons, il y a toujours aux portes de Lyon, au passage du tunnel de Fourvière. 20 minutes de perdu pour 3 km. De bouchons.
2: Alors, pas de bouchons liés au trafic sur l'autoroute A6, mais plutôt à la météo. Il y a de violents oranges qui sévissent du côté de Lyon, notamment. Et ça a tendance à provoquer des ralentissements par moment, Hugo.
3: Dans les deux sens de circulation, en effet, a priori, l'orage est terminé, mais persiste quelques perturbations, quelques ralentissements. La chaussée est totalement détrempée entre les sorties 21 Nitry et sortie 22 Avallon. Et donc, sur quelques kilomètres, nos auditeurs circulent à très faible allure.
2: L'autoroute A6, qu'il est toujours conseillé d'éviter si vous venez de la 31 dans la région de Dijon, bifurquant sur l'autoroute A39. Ensuite, il faudra prendre la 40 et l'autoroute A42. Vous arriverez sur Lyon en passant par l'Est et en empruntant cet itinéraire. Ça se passe parfaitement bien. Au sud de Lyon, vous allez peut-être rejoindre la Méditerranée au-delà du réseau APRR. Sachez que les temps de parcours restent augmentés sur l'autoroute A7 entre Lyon Sud et Orange. C'est toujours 2h20 au lieu d'1h30 quand tout va bien. Et là où il y a encore de l'attente, pas mal d'attente, c'est le moins qu'on puisse dire, Hugo. C'est pour nos auditeurs qui vont en Italie cet été.
3: Et la dernière information en date, on parle de 3 heures d'attente tout au bout de l'autoroute A40.
2: Ça vient d'arriver à l'instant, semble-t-il, un accident du côté de l'autoroute A31.
3: En Côte d'Or, kilomètre 19 en direction de Beaune et de Lyon, et a priori gêne à la circulation, puisque je vois en retour caméra qu'un ralentissement s'est formé. Alors je ne vois pas les véhicules accidentés, ça reste à confirmer. Un opérateur est en train de m'appeler, c'est après la bifurcation avec l'autoroute A39.
2: Allez, je vous laisse aller lui répondre. J'en profite pour parler d'obstacles, toujours signalé du côté du Jura, la 39, direction Bourg-en-Bresse. Genève, au kilomètre 57, c'est juste avant Poligny, la sortie 7.
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2: Bon, la météo, on l'a évoqué, ces orages en Bourgogne, dans Lyon, donc du côté de l'A6, vous faites attention, c'est pas prêt forcément de

0: susceptible de se produire. De quelle température il fera demain jusqu'à la prochaine guerre? L'autorité nationale des jeux bloque l'accès à Polymarket depuis la France. Il était déjà interdit de parier de l'argent dessus depuis 2024. Au Royaume-Uni, le futur Premier ministre Andy Burnham s'engage à redonner de l'espoir aux Britanniques. L'ancien maire de Manchester a été nommé aujourd'hui chef du parti travailliste. C'est l'un des politiques les plus populaires du pays pour remplacer le démissionnaire Keir Starmer.
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2: Et oui, on est ouvert tout l'été sur Autoroute Info pour vous accompagner sur la route des vacances. Vous restez avec nous, on va revenir dans un instant. Le temps d'écouter l'un des cartons du moment. Ils sont originaires de Los Angeles. Voici Temper City. Merci d'être avec nous. Bel été.
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3: Dans le département du Jura, on me signale donc une zone d'incident. Un patrouilleur en intervention en protection d'un véhicule arrêté sur l'autoroute A39, km 57 en direction de Bourg-en-Bresse. C'est après le secteur de Dole et la sortie 6.

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3: Hugo, on va parler d'un accident en Côte d'Or, c'est confirmé sur l'autoroute A31.
4: Kilomètre 19 en direction de Beaune et de Lyon, il y a bien deux véhicules accidentés, mais aucune gêne, c'est sur bande d'arrêt d'urgence après la bifurcation.

0: avec la 39 secteur de Dijon.
1: Bon, vous faites attention quand même, il faut respecter le corridor de sécurité dans le cas précis, en serrant sur la gauche de la chaussée. Vous ne bougez pas bien sûr, 17h15, nouveau point sur vos conditions de circulation. On fera un petit point de situation du côté de l'autoroute A6 en Bourgogne. Ça reste chargé à l'heure où l'on parle. Avant cela, c'est le retour de la playlist de l'été d'Autoroute Info. Vous les avez reconnus, c'est Oasis Wonderwall.

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1: Et de retour avec nous 17h15 sur Autoroute Info sur la route des vacances. Hugo, la 6, empruntée depuis tôt ce matin, la traversée de la Bourgogne tout particulièrement. On refait un petit point de situation.
2: Et la vallée de la Saône bien empruntée entre Beaune et Lyon, mais pas de bouchon à prévoir en raison de ce fort trafic. Bouchon en revanche, au-delà du réseau APRR, au passage du tunnel de Fourvière, toujours 3 km de perturbation tout au bout de l'autoroute A6 et un peu plus de 15 minutes de temps de parcours. Bouchon également sur un autre accès autoroutier, la 42 aux portes de Lyon, après le secteur de Miribel, 5 km de bouchon et là aussi un quart d'heure de perdu.
1: Et si vous allez poursuivre votre route en direction de la Méditerranée, au-delà du réseau APRR, temps de parcours rallongé également sur l'A7 entre Lyon Sud et Orange, c'est 2 heures désormais au lieu d'une heure. Donc bon, ça s'arrange quand même un petit peu. Il y a encore de l'attente, Hugo, pour nos auditeurs qui vont en Italie.
2: On parlait de 3 heures il y a quelques temps, tout au bout de l'autoroute A40 au tunnel du Mont-Blanc, 3 heures d'attente à présent, c'est 2h15.
1: Et un accident, on va le rappeler, même s'il n'y a pas de gêne, il y a quand même du monde qui intervient à proximité des voies de l'A31.
2: Deux véhicules accidentés sur bande d'arrêt d'urgence, secteur de Dijon en Côte d'Or, c'est au kilomètre 19 en direction de Beaune et de Lyon. Du monde qui se rend sur place après la bifurcation avec l'A39.
1: Et là où il faut faire attention, hein, c'est en raison aussi de vos conditions météo. En Bourgogne principalement, la pluie, bon ça se décale quand même vers l'est, mais attention localement à des orages et de fortes averses. Vous adaptez votre vitesse et vous ne dépassez pas 110 km/h, bien sûr.
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1: Allez, vous restez avec nous, on va revenir dans un instant. Dans un instant aussi, les enfants ont la parole sur Autoroute Info. Hugo, 8 ans, nous a demandé pourquoi il y avait des péages sur les autoroutes. La réponse, ce sera juste après avoir écouté Sound of

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1: On se parle, on me signale des obstacles sur les voies de l'A31, kilomètre 97 en direction de Beaune et de Lyon, des débris de pneus de poids lourds sur les voies après la sortie 6 pour Grès.
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1: Dans l'Ain, on me signale un véhicule en panne sur bande d'arrêt d'urgence de l'A40, kilomètre 166 en direction de Paris et de Mâcon, et dans le secteur de Bourg-en-Bresse, à hauteur de la sortie 6.

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11: De retour avec nous sur Autoroute Info, et ça vient d'arriver d'ailleurs, des obstacles semble-t-il sur les voies de la 31, Hugo.
12: En Haute-Marne, kilomètre 97 en direction de Beaune et de Lyon, des débris de pneus de poids lourds sur les voies près la sortie 6, Pongré.
11: Et tout de suite, notre rubrique dit pourquoi, et on répond aux questions posées par les plus jeunes voyageurs qui empruntent le réseau autoroutier.
13: Pourquoi c'est comme
14: ça?
13: Ça
14: veut dire quoi,
13: maman,
14: ça?
13: Pourquoi?
15: Question posée par Hugo, 8 ans.
16: Pourquoi il y a des péages sur l'autoroute?
15: Eh oui, au fait, pourquoi paye-t-on pour circuler sur ce type de route alors que d'autres sont gratuites? Les autoroutes relient les villes entre elles. On peut y rouler à 130 km/h, doubler en toute sécurité, car le trafic s'écoule à sens unique sur plusieurs voies. Mais avant d'atteindre sa destination, il faut s'arrêter au péage, prendre un ticket, ou pas d'ailleurs, car il existe aussi des systèmes d'entrée sans ticket. Ensuite, au moment de sortir de l'autoroute, il faut payer en fonction des kilomètres parcourus. C'est ce que l'on appelle le péage. La France compte plus de 12 000 km d'autoroutes et cela a nécessité d'importants travaux. Une fois les autoroutes construites, il faut les entretenir, boucher les trous par exemple, renouveler les panneaux de signalisation, enlever la neige l'hiver, aider les gens quand ils tombent en panne. Sur ces voies, la sécurité est primordiale car les accidents à grande vitesse peuvent être fatals. Construire, entretenir, puis moderniser les autoroutes demande beaucoup de travail. L'État a donc missionné des sociétés spécialisées. Et comme cela coûte beaucoup d'argent, ces entreprises ont eu le droit d'installer des péages. L'État reste propriétaire des autoroutes et encadre l'évolution des prix des trajets. En France, au lieu de demander à tout le monde de payer, même ceux qui ne prennent jamais l'autoroute, au moyen d'un impôt par exemple, on fait payer uniquement les personnes qui l'utilisent. C'est le principe de l'utilisateur-payeur. Ce système permet notamment de faire contribuer à juste proportion les camions ou les clients étrangers à l'usage et donc à l'usure de nos autoroutes. Le coût d'un trajet sur le réseau autoroutier français dépend principalement de la distance parcourue et du type de véhicule. En résumé, quand tu passes au péage, ce n'est pas juste une barrière qui s'ouvre, c'est en quelque sorte une contribution pour que l'autoroute reste rapide, bien entretenue, propre et sécurisée pour tout le monde. Tu te poses des questions, nous, on y répond.
11: Notre chronique dit pourquoi retrouver sur notre site autoroute-info.fr. Allez, je vous dis 17h30, nouveau point sur vos conditions de circulation. La playlist de l'été, les années 80 avec Bananarama, ça arrive juste après. Adèle, Someone Like You, merci d'être avec nous. Bel été.

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1: Direction le département de Lyon, on me signale un véhicule en panne sur bande d'urgence de la 19 km 14 en direction d'Orléans. C'est après la sortie 1 pour la

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1: Non, là, on me signale un véhicule qui roule à très faible allure sur la 42 km 5 en direction de Genève, patrouille en protection après la sortie 4, parc de Miribel.
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1: Eh oui, bel été, la route des vacances avec nous sur Autoroute Info, 17h30. On regarde bien sûr ce qui se passe dans le détail. On reparle de l'autoroute à 600. On va refaire un petit point de situation avec vous, Hugo Amiette.
2: Avec un trafic toujours chargé, Roald, entre Beaune et Lyon en direction du sud, avec parfois quelques zones de ralentissement. C'est le cas en ce moment, secteur de Chalon-sur-Saône, pour quitter l'autoroute à 6, km 335, la sortie 25.2, un peu de monde dans cette bretelle de sortie, ou aussi pour rejoindre la 89 dans le département du Rhône. Du monde dans cette bretelle de jonction et un bouchon qui se forme sur plusieurs centaines de mètres. On notera également un bouchon tout au bout de l'autoroute A6, au-delà du réseau APRR, 3 km au passage du tunnel de Fourvière, 15 minutes de temps de parcours. Et puis, donc, hormis cette autoroute A6, la 42 bien empruntée avant de rejoindre Lyon. Là aussi, à plus de 3 km de bouchon, 15 minutes de perdu après le secteur de Miribel.
1: Vous rejoignez les bords de la Méditerranée, vous allez passer par l'autoroute A7 au-delà du réseau APRR, temps de parcours rallongé également entre Lyon Sud et Orange, c'est 2h au lieu de 1h30. Quand tout va bien, et puis vous allez en Italie, là, il va falloir s'armer de patience au passage du tunnel du Mont Blanc.
2: Tout au bout de l'autoroute A40, on parle de 2h15 d'attente.
1: Voilà, quand même un petit peu d'attente du côté de Chamonix au passage du tunnel du Mont-Blanc. On va parler aussi d'un accident, c'est en Côte d'Or, l'autoroute A31.
2: Sans gêne direct, mais avec du monde à proximité des voies, c'est dans le secteur de Dijon, kilomètre 19 en direction de Lyon et de Beaune. Deux véhicules accidentés, patrouilleurs, gendarmes, pompiers sur place après la bifurcation avec l'A39.
1: Bon, puis on n'en a pas parlé, la météo, hein, ça reste toujours assez chaotique par endroit. Des averses assez marquées, assez soutenues sur la Bourgogne, l'Est de la France. Ça ne va pas forcément s'arranger. Hein. Météo France qui prévoit un temps assez compliqué jusqu'en soirée. 110 km/h, vous le savez, quand il pleut, quand les chaussées sont mouillées, vous pensez aussi à bien augmenter, bien sûr, les intervalles de sécurité avec les véhicules que vous suivez. Et pour les titres de l'actualité, tout de suite, on prend la direction de la rédaction de France Info.
3: La canicule de juin dernier se précise.
4: Avec près de 3000 décès en Île-de-France, elle a plus que doublé par rapport à son niveau normal lors de cette exceptionnelle vague de chaleur à fin juin, à la fin du mois dernier. D'après un bilan actualisé fourni cet après-midi par Santé publique France, l'agence avait évoqué début juillet une hausse de plus de 2000 décès sur l'ensemble de l'Hexagone. 5 départements du pourtour méditerranéen et la Corse seront maintenus en vigilance orange canicule demain à samedi. À Mayotte, dans le Tarn, les fouilles à l'endroit où Cédric Jubilard affirme avoir enterré le corps de son épouse vont se terminer ce vendredi. Les ossements découverts hier ont été transférés à la mi-journée par hélicoptère à l'Institut de recherche criminelle de la gendarmerie à Pontoise, où ils sont désormais en cours d'analyse. Selon l'avocat de Cédric Jubilard, les ossements étaient enfouis dans un monticule de terreau. La France appelle ses ressortissants présents au Qatar à faire preuve de la plus grande vigilance après les nouvelles frappes iraniennes menées la nuit dernière et qui ont pris pour cible le territoire de l'Émirat. Bahreïn et le Koweït affirment également avoir fait face à des attaques venues de l'Iran, dont l'une a visé une centrale électrique au Koweït en représailles à des bombardements américains la nuit dernière.
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1: Allez, vous restez avec nous, bien sûr. Retour de l'infotrafic, ce sera dans quelques instants. Vous ne bougez pas, on repart avec la playlist de l'été. Tame Impala et Jenny, on écoute Dracula.

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12: Bon, ça n'a pas beaucoup évolué hein, depuis notre dernier rendez-vous. Encore du monde sur la 6, la traversée de la Bourgogne, quelques perturbations autour des grandes villes. On va en reparler dans quelques instants. Hugo, on va peut-être reparler de cet accident. Ça s'est produit en Côte d'Or tout à l'heure sur la 31.
13: Secteur de Dijon, kilomètre 19 en direction de Beaune et de Lyon. Et en ce moment, la voie de droite a été neutralisée, sécurisée par les gendarmes. Et donc, il reste deux voies pour circuler. Un bouchon s'est formé en amont. Toujours deux véhicules accidentés. On tente de les évacuer. C'est après la bifurcation avec la 39.
12: Et vous faites attention, bien sûr, aux piétons qui interviennent à proximité des voies. Les jours de fort trafic, les bornes de recharge pour véhicules électriques sont parfois prises d'assaut. Bon, pour l'instant, ça se passe bien. En tout cas, on ne nous a pas signalé d'attente particulière sur les aires. Alors, sachez quand même que sur les réseaux APRR et AREA, toutes les aires de service sont équipées de bornes de recharge. La carte des aires est sur votre trajet, disponible sur le site voyage.aprr.fr. Vous n'attendez pas le dernier moment pour recharger. 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Puis sur les aires, faites preuve de civisme en ne laissant pas votre voiture branchée une fois celle-ci rechargée. Vous restez avec nous, bien sûr. Nouveau point sur vos conditions de circulation dans moins de 5 minutes, 17h45 au plus tard. La playlist, vous l'avez reconnue, c'est Bob Marley.

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1: Et toujours avec nous sur Autoroute Info, 17h45, on reparle de l'autoroute A6, il y a encore pas mal de monde, Hugo, et quelques ralentissements encore.
2: Oui, plutôt il y avait des bouchons à Chalon-sur-Saône, puis Mâcon en ce moment, c'est Villefranche-sur-Saône qui concentre quelques perturbations dans les deux sens de circulation à hauteur de la bifurcation avec l'autoroute A89, un axe bien emprunté pour aller dans le centre et le sud-ouest, conséquence, bouchons sur près d'un kilomètre dans les deux sens, mais pas de temps de parcours important. On notera également un bouchon tout au bout de l'autoroute A6 et de la métropole 6, avant d'arriver à Lyon, à 4 km de perturbation et 20 minutes de temps de parcours au passage du tunnel de Fourvière.
1: Vous allez dans le sud de la France, des temps de parcours allongés également au-delà du réseau APRR sur l'autoroute A7 entre Lyon Sud et Orange. C'est 2 heures au lieu d'1h30 et puis des temps de parcours encore assez élevés pour nos auditeurs qui vont en Italie.
2: Et ça ne bouge pas malheureusement, toujours 2h15 de temps d'attente.
1: Il va falloir être un petit peu patient. Malheureusement, on reparle de cet accident, ça s'est produit tout à l'heure sur l'autoroute A31, il y a gêne désormais.
2: Avec une intervention en cours, en effet, des gendarmes qui sont positionnés sur voie de droite pour laisser intervenir pompiers, dépanneurs, patrouilleurs concernant 2 véhicules accidentés sur la 31, c'est en direction de Beaune et de Lyon, et donc un léger bouchon qui s'est formé en amont sur plusieurs centaines de mètres après la bifurcation avec la 39.
1: Et puis la météo, attention à la pluie et les orages, notamment sur la Côte d'Or, l'est du pays, ça ne devrait pas forcément s'arranger d'ici la fin de soirée. Vous restez attentifs, s'il pleut, si les chaussées sont mouillées, vous adaptez bien votre vitesse, bien sûr.
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1: Et on va revenir bien sûr dans un instant, juste après avoir écouté Pierre Garnier et son titre L'Horizon. Bon voyage, bel été.

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1: Dans le Jura, on me signale une chaussée glissante sur la 36 km 166 en direction de Beaune et de Paris. De l'huile de moteur sur les voies à hauteur de la sortie 6 pour Grèce et dans le secteur de

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1: Marina Carrère d'Encausse, bonjour. 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
2: 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Et en 1688, là, ça a été inauguré, il y avait cette formidable coupole, la chapelle, puis la bibliothèque Mazarine, toujours aujourd'hui ouverte au public. Et puis en 1795, c'est devenu l'Institut de France, 5 académies, dont l'Académie française. Ma mère, Hélène Carrère d'Encausse, en a été le secrétaire perpétuel pendant 25 ans, jusqu'à sa mort. Il y a une autre bibliothèque, qui est la bibliothèque de l'Institut de l'Académie française, où il y a les archives de ma mère que nous avons léguées, mais également énormément d'ouvrages anciens extraordinaires qu'il faut bien sûr entretenir et restaurer. 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
21: On reparle d'un accident sur la 31 en Côte d'Or, ça reste gênant, hein, Hugo.
22: Avec toujours du monde, en effet, en intervention concernant deux véhicules accidentés, secteur de Dijon, et du monde sur voie de droite. Donc, il faut lever le pied serré sur la voie de gauche à hauteur du kilomètre 19 en direction d'Aubonne et de Lyon, c'est-à-dire après la bifurcation avec la 39.
21: Voilà, vous restez avec nous, bien sûr. Retour de l'infotrafic, ce sera dans moins de 10 minutes, 18h. Un nouveau point complet sur vos conditions de circulation. On va repartir avec la playlist d'Autoroute Info, la playlist qui sent bon l'été avec Richie et Poveri. Merci d'être avec nous, bon voyage.

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2: Toute l'infotrafic, c'est maintenant. Vous êtes les bienvenus. Il est 18h.
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2: Et oui, on est ouvert tout l'été. On vous accompagne sur la route des vacances et on va regarder dans le détail ce qui se passe sur votre trajet. On va reparler de l'autoroute A6 où ça se calme progressivement, mais il y a encore un petit peu de monde et peut-être encore quelques ralentissements à la traversée de la Bourgogne, Hugo.
3: Encore un peu de monde, c'est dans le département du Rhône, hein, secteur de Lyon et Bouchon. Il y a tout au bout de cette autoroute A6 au passage du tunnel de Fourvière. On notera un peu plus de 3 km de perturbation et 20 minutes de temps de parcours.
2: Un petit peu de mal à se résorber effectivement au passage du tunnel de Fourvière. Vous allez dans le sud de la France en passant par l'A7 au-delà du réseau APRR entre Lyon Sud et Orange. Des temps de parcours rallongés d'une trentaine de minutes. Il faut 2 heures au lieu d'1h30 quand tout va bien. Et on va parler aussi des temps de parcours. Hein, ça n'a pas beaucoup évolué pour nos auditeurs qui vont en Italie. C'est long.
3: Ah oui, en effet, on parle toujours de 2h15 de temps d'attente tout au bout de l'autoroute A40.
2: Bon, là, ça semble s'échauffer un petit peu, Hugo, avec des événements qui arrivent un petit peu en pagaille. On va commencer par un accident apparemment sur l'A31 et un animal errant dans l'Ain.
3: L'accident sur l'A31, c'est au kilomètre 94 en Haute-Marne en direction de Beaune et de Lyon, c'est-à-dire après la sortie 6 pour Grès. Pour l'instant, pas plus d'informations. Et l'animal, il s'agirait d'une biche signalée aux abords des voies de l'A42 dans le département de l'Ain, kilomètre 33 entre les sorties 8 en Berrieux, en Bugey et 7 pour Pérouge.
2: Alors, vous venez de parler d'un accident sur l'A31, il y en a un autre en Côte d'Or qui reste gênant. Hein.
3: C'est dans le secteur de Dijon, au kilomètre 19 en direction de Beaune et de Lyon. En effet, du monde qui intervient sur bande d'urgence et sur voie de droite concernant deux véhicules accidentés, dépanneurs, gendarmes, patrouilleurs, après la bifurcation avec l'A39.
2: Et l'A40 avec un véhicule en difficulté, on va dans l'Ain.
3: Il est en panne sur voie de droite de cette autoroute A40, kilomètre 114 en direction de Chamonix, c'est juste après la sortie 9, Saint-Germain-de-Joux.
2: Et sur la route des vacances, la météo, on s'y intéresse. Hein, les orages, attention, et la pluie, c'est assez marqué sur la Bourgogne, la Lorraine. Vous faites attention en Champagne également, localement. C'est assez marqué, assez violent même. Hein, vous faites attention encore une fois. Vous adaptez votre vitesse, pas plus de 110 km/h. Et puis peut-être que c'est temps, il est temps de faire une pause sur une aire de repos ou de service en attendant que ça se calme.
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2: Les titres de l'actualité tout de suite depuis la rédaction de France Info.
4: Marie Maheu, les recherches du corps de Delphine Jubilard vont s'arrêter ce soir.
5: Sur ce site en friche, à une dizaine de kilomètres de l'ancien domicile du couple dans le Tarn, là où Cédric Jubilard affirme avoir enterré son épouse il y a plus de 5 ans. Des ossements ont été retrouvés, ils sont en cours d'analyse. La canicule reflue, mais 7 départements du Sud-Est et la Corse restent en vigilance orange demain. Les forts orages de la nuit dernière ont fait 2 morts en Haute-Vienne et en Isère. C'est un site sur lequel il est possible de parier sur l'actualité, tous les événements susceptibles de se produire, de quelle température il fera demain jusqu'à la prochaine guerre. L'autorité nationale des jeux bloque l'accès à Polymarket depuis la France. Il était déjà interdit de parier de l'argent dessus depuis 2024. Au Royaume-Uni, le futur Premier ministre Andy Burnham s'engage à redonner de l'espoir aux Britanniques. L'ancien maire de Manchester a été nommé aujourd'hui chef du parti travailliste.

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1: En Côte d'Or, une zone d'accident sur la 31 km 78 en direction de Nancy. C'est après la sortie 5 Châtillon-sur-Seine.
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1: Dans le Jura, on signale un chevreuil aperçu aux abords des voies de la 39, km 58. Vous êtes concerné dans les deux sens entre les sorties 7 Poligny et 6 pour Dole.

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5: Dernier événement en date, Hugo, c'était un accident en Côte d'Or sur l'autoroute A31. C'est le troisième d'ailleurs.
6: Kilomètre 78 en direction de Nancy. Un véhicule accidenté sur bande d'arrêt d'urgence après la sortie 5 pour Châtillon-sur-Seine.
5: On va peut-être parler du plus gênant, c'est celui qui est en Côte d'Or, me semble-t-il, mais au kilomètre 18.
6: Eh oui, en effet, en direction de Beaune et de Lyon, avec toujours du monde qui intervient sur bande d'arrêt d'urgence et voie de droite, pompiers, gendarmes, dépanneurs, notamment pour deux véhicules accidentés. C'est après la bifurcation avec l'A39.
5: Allez, vous ne bougez pas, le retour de l'info. Trafic, ce sera dans un instant, 18h15 au plus tard. On fera un petit point de situation du côté de l'autoroute A6 où ça se passe quand même de mieux en mieux à la traversée de la Bourgogne. La playlist de l'été d'Autoroute Info, vous avez reconnu, c'est Swing and Fire. Merci d'être avec nous.

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1: Allez, 18h15, la route des vacances avec nous sur Autoroute Info. On va regarder évidemment ce qui se passe sur votre trajet. On va commencer par l'A6. Je le disais tout à l'heure, ça s'arrange, ça va de mieux en mieux à la traversée de la Bourgogne, Hugo.
2: Et ça continue de se fluidifier entre Beaune et Lyon. Il y avait pas mal de perturbations durant l'après-midi. En ce moment, ça se passe plutôt bien. Persiste tout de même ce bouchon tout au bout de l'A6. Au passage du tunnel de Fourvière, 3 km de perturbations, toujours 20 minutes de perdu.
1: Vous allez peut-être dans le sud de la France. Au-delà du réseau APR en passant par l'autoroute A7, c'est toujours rallongé d'une trentaine de minutes en ce qui concerne les temps de parcours entre Lyon Sud et Orange, 2h au lieu d'1h30, et toujours des temps de parcours assez importants au passage du tunnel du Mont-Blanc à Chamonix pour ceux qui vont en Italie, Hugo.
2: Avec toujours 2h15 de temps d'attente tout au bout de la 40.
1: Un peu de patience. On parle aussi d'accidents, il y en a eu 3 sur la 31, certains restent gênants quand même.
2: Une série d'accidents en effet sur cette autoroute A31, tout d'abord en direction de Nancy, kilomètre 78, c'est le plus récent, un véhicule sur bande d'arrêt d'urgence après la sortie 5 Châtillon sur Seine. Au kilomètre 94, c'est dans l'autre sens qu'un véhicule est accidenté sur bande d'arrêt d'urgence. Une zone où il y a eu de l'orage et donc une chaussée détrempée. La voie de droite est en train d'être neutralisée par un patrouilleur après la sortie 6 pour Grès. Et puis plus loin, secteur de Dijon, kilomètre 19, toujours pas mal de monde en intervention concernant deux véhicules accidentés. Voie de droite là aussi, où il est impossible de circuler après la bifurcation avec la 39.
1: Et oui, les conditions météo sur cette autoroute A31 du côté de la Lorraine, pas bonnes, avec de probables et de possibles orages localement. Vous faites attention, on va terminer par un véhicule en difficulté et il est mal garé, c'est sur la 40.
2: Avec la voie de droite qui est neutralisée par un patrouilleur au kilomètre 114 en direction de Chamonix. C'est au niveau d'un viaduc après la sortie 9 pour Saint-Germain-de-Joux.
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1: Bon, la météo, on l'a vu, c'est pas terrible du côté de la Lorraine notamment, mais c'est pas terrible non plus en Champagne et en Bourgogne. Il y a des orages localement assez marqués, vous faites attention. On se pose la question évidemment de savoir comment tout cela va évoluer. Et les prévisions en cette fin d'après-midi, c'est avec Corentin Perrault de Météo France.
3: Comme hier, des averses orageuses s'invitent cet après-midi, mais elles se montrent nettement moins intenses que la veille. Elles circulent des abords de l'Île-de-France jusqu'à l'ensemble de l'Auvergne-Rhône-Alpes, en concernant tout autant la Bourgogne-Franche-Comté et le Grand Est. Même si ces orages sont globalement plus faibles qu'hier, il reste à surveiller, chacun doit rester prudent. De fortes pluies, des rafales de vent, voire de la grêle peuvent encore se produire. Dans le sud-ouest, le temps est plus calme, avec toutefois un ciel chargé en direction des Landes et des Pyrénées-Atlantiques. Côté température, elle chute drastiquement, avec parfois plus de 10 degrés perdus dans le nord-est. Comptez globalement 26 à 30 degrés cet après-midi, dont 26 degrés à Langres, 27 degrés à Dijon et Paris, 28 degrés à Clermont, 29 degrés à Moulins et Mont-de-Marsan, 30 degrés à Bordeaux et Chambéry, jusqu'à 31 degrés à Grenoble. Et pour ce week-end, des conditions plus stables s'installent, tout en gardant une instabilité le long des frontières de l'Est. Le mercure s'abaisse progressivement pour trouver des valeurs bien plus proches des normales de saison. Corentin Perrault de Météo France pour Autoroute Info.
1: Allez, vous restez avec nous, bien sûr, retour de l'infotrafic, ce sera dans un instant. On découvrira aussi les coulisses de la réouverture de l'autoroute A6 à Fontainebleau. Il y a eu d'importants incendies en forêt. Ce sera à suivre juste après avoir écouté Teddy Swims. Merci d'être avec nous en cette fin d'après-midi. Bon voyage et bel été.

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1: Dans le Rhône, on me signale un véhicule arrêté sur bande d'urgence de la 46 avant le kilomètre 1 en direction de Marseille. C'est pas loin de la sortie 1 pour 15 cieux. C'est bien sûr.

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11: Et de retour avec nous sur Autoroute Info, on va peut-être reparler de ce véhicule qui reste gênant. Hugo, c'est sur la 40, on est dans l'Ain.
12: Un kilomètre 114 en direction de Chamonix, le gêne sur la voie de droite qui a été neutralisé par un patrouilleur. C'est au niveau d'un viaduc après la sortie 9 pour Saint-Germain-de-Joux.
11: Alors pour ouvrir l'autoroute 6 après l'incendie qui a touché durement la forêt de Fontainebleau, le concessionnaire APRR a dû obtenir l'accord des autorités. Mais avant cela, il fallait s'assurer que toutes les conditions de sécurité soient réunies. Les précisions d'Hélène Calba.
13: Une inspection complète de la portion d'autoroute fermée a dû être menée. Olivia Burgot des autoroutes APRR.
14: Donc la première chose, ça a été une inspection de l'infrastructure. Donc s'assurer que les chaussées sont praticables, que les routes n'ont pas trop chauffé, qu'elles ne sont pas déformées. Il a fallu également inspecter l'ensemble des équipements de sécurité sur le secteur, c'est-à-dire les clôtures qui ont été touchées par le feu, les glissières. Également s'assurer qu'il n'y a plus d'arbres qui sont tombés ou qui risquent que de tomber sur les glissières.
13: Autre étape indispensable, le contrôle de l'état des viaducs exposés à la chaleur dégagée par l'incendie.
14: Pour vérifier ces viaducs, on a fait appel à une société d'expertise avec laquelle on a l'habitude de travailler, qui est vraiment venue sur place et qui a regardé et s'est assuré que les viaducs ne risquaient rien en cas de reprise du trafic.
13: Avant de pouvoir faire circuler de nouveau les véhicules, APRR a également procédé à une série de vérifications techniques sur les équipements de l'autoroute.
14: Notamment les bornes orange urgence pour s'assurer qu'elle fonctionne et que vos auditeurs qui tomberaient en panne puissent nous appeler et rentrer en contact avec le PC de sécurité. Également, vérifier que nos panneaux lumineux sur le secteur fonctionnent encore.
13: L'ensemble de ces contrôles a permis la réouverture de l'autoroute A6 dans le secteur de Fontainebleau. Mais sur place, les traces de l'incendie sont encore bien visibles. La circulation s'effectue sur un nombre de voies réduit et les limitations de vitesse ont été abaissées afin de garantir votre sécurité.
14: Il a fallu maintenir un corridor de sécurité pour les équipes de pompiers qui interviennent sur l'autoroute parce que le feu est fixé mais il n'est pas éteint. Et puis la deuxième raison, c'est qu'on a entrepris des travaux d'urgence pour pouvoir rétablir la circulation. Par contre, ces travaux demanderont à être consolidés.
13: Avec le trafic particulièrement dense en cette période de vacances, des itinéraires alternatifs pourront vous être proposés, notamment via les autoroutes A19 et A5. Soyez attentifs aux panneaux au-dessus de l'autoroute et restez à l'écoute d'Autoroute Info.
11: Et à 18h30, rendez-vous nouveau pour un nouveau point sur vos conditions de circulation. Un classique avant cela, Marvin Gaye.

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1: Et bienvenue sur Autoroute Info, ouvert tout l'été pour vous accompagner sur la route des vacances. Et on s'intéresse à ce qui se passe, bien sûr, sur votre route, sur votre trajet en cette fin d'après-midi. Ça va beaucoup mieux, Hugo, notamment du côté de la 6.
2: Il y avait du monde cet après-midi sur la route des vacances. Un départ de vacances en direction du sud. En ce moment, ça se passe bien mieux entre Beaune et Lyon. Pas de bouchon à prévoir. Toutefois, au-delà du réseau APRR, toujours un bouchon qui persiste au passage du tunnel de Fourvière, tout au bout de l'autoroute A6. 3 km de bouchon et 20 minutes de perdu.
1: Et encore plus loin, donc si vous poursuivez votre route en direction du sud de la France, des temps de parcours un petit peu rallongés sur la 7 entre Lyon Sud et Orange, c'est 2 heures au lieu d'une heure 30 en temps normal, et des temps de parcours également rallongés, en tout cas de l'attente pour nos auditeurs qui vont en Italie.
2: Avec toujours 2h15 à deux temps d'attente avant de rejoindre le tunnel du Mont-Blanc.
1: Voilà pour le trafic. On s'intéresse aussi à quelques événements gênants pour certains. Il y a eu notamment des accidents sur la 31.
2: Et on se rend en effet en Haute-Marne, au kilomètre 94 en direction de Beaune et de Lyon. Une voie de droite neutralisée en raison d'un véhicule accidenté. Les gendarmes sont sur place après la sortie 6 pour Grès. Et puis dans l'autre sens, en direction de Nancy, un véhicule également accidenté au kilomètre 78. Là aussi, sur bande d'arrêt d'urgence, c'est après la sortie 5 Châtillon-sur-Seine.
1: Et puis la météo, il va falloir s'attendre quand même à un temps assez chaotique, notamment du côté de la Bourgogne, en Champagne et la Lorraine aussi. Des averses, des orages localement assez violents, ça peut secouer. Attention quand même, localement, vous restez attentifs, vous adaptez votre vitesse. Vous le savez, 110, pas plus quand il pleut, quand les chaussées sont mouillées. Les titres de l'actualité, tout de suite depuis la rédaction de France Info.
3: Qui sera demain classé en vigilance rouge.
4: Oui, pour un risque très élevé de feux de forêt. 8 autres départements du sud de notre territoire seront eux en orange pour un risque élevé de feux de forêt. Fin ce soir, des fouilles menées dans le cadre des recherches engagées pour retrouver le corps de Delphine Jubilard. Information du commandant du groupement de gendarmerie du Tarn. Hier, des ossements ont été retrouvés dans le cadre de ces recherches. Ils doivent être maintenant analysés par l'Institut de recherche criminelle de la gendarmerie nationale pour déterminer l'identité de la personne à laquelle ces ossements appartiennent. La mort d'une enfant de 8 ans ce matin dans un accident de la route à Sergine, dans le nord de Lyon. Elle était dans une voiture à bord de laquelle se trouvaient 4 autres personnes, ses 2 parents et 2 autres enfants qui sont gravement blessés. Leur véhicule a percuté, pour une raison encore inconnue, un arbre le long d'une route départementale. Un tremblement de terre suivi d'une réplique a frappé aujourd'hui le sud du Mexique sans faire de dégâts majeurs selon les premières informations à disposition. Une alerte au tsunami est déclenchée.
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1: Allez, vous restez avec nous, le retour de l'infotrafic dans une poignée de minutes, juste après avoir écouté Djungeli.

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19: De retour avec nous sur Autoroute Info, des piétons aperçus dont là on va sur la 40, Hugo.
20: Kilomètre 115, ils ont été aperçus au niveau de la sortie 9 pour Centua. Patrouilleurs et gendarmes se rendent sur place.
19: Oui, et puis il y avait un accident gênant en haute main de la 31 puisque la voie droite avait été neutralisée au kilomètre 94 en direction de Beaune. C'est terminé. Alors les jours de fort trafic, hein, les bornes de recharge pour véhicules électriques peuvent être prises d'assaut. Pas de problème pour l'instant à vous indiquer de ce côté-là. Bon, sachez quand même que sur le réseau APRR, AREA, toutes les aires de service sont équipées de bornes de recharge. La carte des aires sur votre trajet disponible sur le site voyage.aprr.fr. Alors vous n'attendez pas le dernier moment, bien sûr. Pour recharger, conservez au moins 20% de marge de sécurité. Puis sur les aires, faites preuve de civisme en ne laissant pas votre voiture branchée une fois celle-ci rechargée. chargé. Et on va revenir dans un instant, 18h45, nouveau point sur vos conditions de circulation. Tout de suite, c'est Benson Boone.

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2: Allez, toujours avec nous sur Autoroute Info. On regarde évidemment ce qui se passe sur votre trajet. Bon, l'autoroute A6, désormais, ça se passe bien, la traversée de la Bourgogne. Hugo, peut-être encore quelques ralentissements du côté de la région lyonnaise.
3: Une perturbation, en effet, qui se concentre au tunnel de Fourvière. C'est habituel en période de vacances. Toujours 3 km de bouchons, 15 minutes de perdu.
2: Et pour aussi ceux qui vont en Italie, toujours un petit peu d'attente au passage du tunnel du Mont-Blanc.
3: Et là aussi, peu d'évolution, toujours 2h15 de temps d'attente.
2: Allez, quelques événements à vous rappeler, on va parler de piétons et d'un accident en Côte d'Or.
3: Les piétons, ce sont dans l'un, kilomètre 115 de l'A40. Ils ont été aperçus au niveau de la sortie 9 pour Nantua. Patrouilleur qui se rend sur place. Et puis en Côte d'Or, cette zone d'accident sur l'A31, kilomètre 78. En direction de Nancy, je vois ça en retour caméra. Patrouilleur et dépanneur en intervention à proximité des voies. C'est après la sortie 5 pour Châtillon-sur-Seine.
2: Et puis les conditions météo, attention, la pluie et les orages qui peuvent vous accompagner sur la Bourgogne, la Champagne, la Lorraine, donc la 6, notamment la 5, la 31. Cela peut être assez marqué par endroit. Vous faites attention, vous adaptez votre vitesse. C'est pas plus de 110 km/h. Attention quand il pleut, quand les chaussées sont mouillées.
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2: On va revenir dans un instant, bien sûr. Vous ne bougez pas, on va repartir avec la playlist de l'été d'Autoroute Info. Naïka, merci d'être avec nous. Bonne fin de journée.
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15: Ouais, toujours avec nous sur Autoroute Info. Bon, ça n'a pas beaucoup évolué hein, depuis notre dernier rendez-vous. Plus plus d'événements, déjà pas d'accidents ni d'incidents gênants et plus de réels bouchons, si ce n'est peut-être à Lyon encore, hein, Hugo. Hein.
16: Ah, toujours 3 km en effet au passage du tunnel de Fourvière, tout au bout de l'autoroute à 6, 15 minutes de perdu.
15: Restez avec nous, bien sûr. Le retour de l'infotrafic, ce sera à 19h. Nouveau point sur vos conditions de circulation. On repart avec la playlist d'Autoroute Info. C'est les Spice Girls tout de suite.
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2: Toute l'infotrafic, c'est maintenant. Vous êtes les bienvenus, il est 19h.
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2: La route des vacances où ça va de mieux en mieux, mais il y a encore un petit peu de circulation, principalement autour des grandes villes du côté de la région lyonnaise, Hugo.
3: Et c'est le cas en arrivant à Lyon, en effet au passage du tunnel de Fourvière, 3 km toujours de bouchon, ça n'évolue pas. 15 minutes de perdu.
2: Voilà, et puis vous allez peut-être poursuivre votre route en direction de la Méditerranée, au-delà du réseau APRR, en passant par l'A7. Sachez qu'entre Lyon Sud et Orange, les temps de parcours sont un petit peu rallonger ces 2 heures au lieu d'1h30 quand tout va bien. Statu quo, en revanche, pour nos auditeurs qui vont en Italie, il y a toujours de l'attente, c'est assez conséquent.
3: Et toujours, en effet, plus de 2 heures, 2h15 à signaler avant le tunnel du Mont-Blanc, c'est tout au bout de l'autoroute A40.
2: Voilà, pas d'autres difficultés, événements, en tout cas, vous indiquez à cette heure-ci, accident gênant, ça se passe bien, notamment à la traversée de la Bourgogne, la 6, ou sur l'Est, du côté de la 31, c'est l'axe Beaune-Nancy. La météo, attention, là, quelques averses, des orages également localement violents du côté de la Bourgogne, on s'y attendait, la Champagne, la Lorraine concernée, donc l'autoroute A6, plutôt sur le nord en Bourgogne, la 31 également, la 5, concernée par ces intempéries. Vous le savez, c'est 110 km/h quand il pleut, quand les chaussées sont mouillées, attention.
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2: Les titres de l'actualité tout de suite depuis la rédaction de France Info.
4: Le fil info, Sébastien Cabrita dos Santos, à la une, l'extinction totale des feux dans la forêt de Fontainebleau qui va encore durer plusieurs dizaines de jours.
5: Là, c'est le commandant des opérations de secours qui l'annonce ce soir. Entre 800 et 1 millier de pompiers sont toujours mobilisés. Le feu a parcouru 2200 hectares au total, selon un dernier bilan, mais le plus dur, selon les secours, est passé dans le sud, dans le Var. Tous les massifs seront demain fermés. Le département en alerte rouge, feu de forêt. Les fouilles vont se terminer ce soir, assurent les gens. Dans le Tarn, autour du site où ont été retrouvés hier matin des ossements, il pourrait s'agir, selon toute vraisemblance, des restes du corps de Delphine Jubilard. Des analyses sont réalisées ce soir en région parisienne. C'est le principal suspect, Cédric Jubilard, qui reconnaît désormais le meurtre de sa femme. C'était il y a bientôt 6 ans. Un glissement de terrain en Chine. Aujourd'hui, il y a, selon les médias locaux, au moins 8 morts, 34 disparus. Ça se passe à Chongqing, au sud-est du pays. 800 sauveteurs sont déployés sur place. Et puis Mauro Schmidt remporte la 13e étape du Tour dans l'échappée d'abord, au sprint ensuite.
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2: On est ouvert tout l'été. Vous restez avec nous, bien sûr. Retour de l'infotrafic, ce sera dans un instant. On écoute celui qui a annoncé la sortie de son prochain album à la fin du mois d'août. C'est Alex Warren. Merci d'être avec nous. Bon voyage.

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9: Elle est toujours avec nous sur Autoroute Info. Ça n'a pas évolué depuis notre dernier rendez-vous. Encore un petit peu de monde autour de Lyon, au passage du tunnel de Fourvière. On aura évidemment l'occasion d'en reparler dans les prochaines minutes. 19h15, nouveau point sur vos conditions de circulation. On repart, on reprend la route tout de suite avec Midnight Toll.

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1: De retour avec nous, 19h15. Merci d'être en notre compagnie. On va regarder évidemment ce qui se passe sur votre route. Le trafic qui s'écoule de mieux en mieux. Bon, encore quelques petites perturbations à prévoir pour nos auditeurs qui passent par la région lyonnaise, Hugo.
2: Et oui, c'est le cas au passage du tunnel de Fourvière, au-delà du réseau APRR, tout au bout de l'autoroute A6. 3 km de perturbation toujours, hein, ça ne bouge pas depuis maintenant un moment, et 15 minutes de perdu.
1: Et un petit peu de des temps de parcours, et aussi un petit peu rallonge, on va y arriver, hein, au-delà du réseau APRR sur l'autoroute A7, si vous allez du côté de la Méditerranée, entre Lyon Sud et Orange, c'est 2 heures au lieu d'une heure 30 en temps normal, et un peu d'attente peut-être aussi pour nos auditeurs qui vont du côté de l'Italie.
2: Hein. Toujours pas mal d'attente, même si ça a tendance à s'améliorer. On parlait de 3 heures durant l'après-midi. À présent, c'est 1h30 pour rejoindre le tunnel du Mont-Blanc.
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1: Bon, attention quand même sur la route à la météo. Il peut y avoir de la pluie, des orages en Bourgogne, en Lorraine, en Champagne, la 6, la 5, la 31, tout particulièrement. Vous adaptez bien votre vitesse. On va voir comment tout cela va évoluer. Les prévisions pour cette toute fin d'après-midi, c'est avec Corentin Perrault de Météo France.
3: Comme hier, des averses orageuses servies cet après-midi, mais elles se montrent nettement moins intenses que la veille. Elles circulent des abords de l'Île-de-France jusqu'à l'ensemble de l'Auvergne-Rhône-Alpes, en concernant tout autant la Bourgogne-Franche-Comté et le Grand Est. Même si ces orages sont globalement plus faibles qu'hier, il reste à surveiller et chacun doit rester prudent. De fortes pluies, des rafales de vent, voire de la grêle peuvent encore se produire. Dans le sud-ouest, le temps est plus calme, avec toutefois un ciel chargé en direction des Landes et des Pyrénées-Atlantiques. Côté température, elle chute drastiquement, avec parfois plus de 10 degrés perdus dans le nord-est. Comptez globalement 26 à 30 degrés cet après-midi, dont 26 degrés à Langres, 27 degrés à Dijon et Paris, 28 degrés à Clermont, 29 degrés à Moulins et Mont-de-Marsan, 30 degrés à Bordeaux et Chambéry, jusqu'à 31 degrés à Grenoble. Et pour ce week-end, des conditions plus stables s'installent, tout en gardant une instabilité le long des frontières de l'Est. Le mercure s'abaisse progressivement pour trouver des valeurs bien plus proches des normales de saison. Corentin Perrault de Météo France pour Autoroute Info.
1: Allez, vous restez avec nous, on va revenir dans un instant. On va parler de l'été, on va plonger au cœur du quotidien de ceux qui interviennent chaque jour pour votre sécurité. Bien sûr, les patrouilleurs, tout cela, ce sera après avoir écouté Zao sur Autoroute Info. Merci d'être avec nous.

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1: On te pardonne de signaler un véhicule en panne sur l'autoroute à 5 km 226 en direction de Paris, à hauteur de la voie d'accélération depuis la bifurcation avec la 31. On en reparle dans les

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9: Et ça vient d'arriver à l'instant, Hugo, des obstacles dans l'Est lyonnais.
10: C'est dans le département du Rhône, en effet, sur l'A432, kilomètre 26, en direction de Grenoble. On me signale des débris de pneus de poids lourds, donc obstacle volumineux après la sortie 3 pour Saint-Exupéry.
9: L'été est une période particulière sur les axes autoroutiers entre trafic qui augmente et intervention en pleine chaleur. Comment s'effectue le travail des agents qui agissent pour votre sécurité ? Reportage Ilyes Jamlaoui.
11: Chaque jour, ils sont plus d'une centaine à intervenir sur les voies pour assurer votre sécurité. Ce sont les patrouilleurs et agents de viabilité. Et durant une journée, je me suis rendu à Beaune pour suivre leur quotidien et comprendre comment ils s'adaptent aux contraintes de l'été. Et nous commencions cette immersion avec Christophe Martin pour une opération de patrouille.
12: Nous partons donc pour un circuit de patrouille sur l'autoroute A6, A36 et A31 également.
11: Alors, l'été, c'est une période où il y a beaucoup plus de monde, évidemment, que d'habitude sur les autoroutes. Toi, quand tu interviens, est-ce que tu sens des choses différentes ? Est-ce qu'il y a des interventions qui sont spécifiques à cette période-là, que toi, tu constates avec ton expérience ?
12: En matière d'intervention, on va surtout intervenir sur des véhicules qui tombent en panne à cause des pneumatiques. Pneumatiques qui a chauffé, qui se met à éclater, notamment les pneumatiques poids lourds, les coffres de toit des voitures qui peuvent être mal fermé, du coup le coffre s'ouvre et tout le contenu du coffre se retrouve sur les voies de l'autoroute. Sinon, on intervient de la même manière en fait. C'est juste qu'effectivement l'été, la surface des voies, quand vous avez 40 degrés et température ambiante, il faut savoir que la surface des voies c'est au moins 60 degrés. Il faut pas hésiter à s'hydrater le plus souvent possible.
11: Allez, après avoir passé une bonne partie de la matinée en patrouille, direction maintenant les abords de l'A6. Et pour parler de l'été, sur place, j'ai rencontré Bernard, agent de viabilité depuis presque 30 ans.
13: Chaque saison a ses particularités. L'été, effectivement, la chaleur, le tracé qui augmente, beaucoup de véhicules, beaucoup de vacanciers qui n'ont pas l'habitude de l'autoroute. Il faut qu'on gère tout ça. Donc oui, l'été, c'est très particulier, oui.
11: Et justement, on parle de l'été. Alors, on a parlé de la chaleur qui peut être une difficulté. Est-ce que vous, là, vous remarquez, par exemple, qu'il y a des interventions que vous avez que l'été ?
13: Oui, bien sûr. On voit très bien que les gens qui n'ont pas l'habitude de l'autoroute, le moindre problème, ils peuvent s'arrêter sur la BAU. On voit qu'ils sont très très vite dépassés par les événements. Donc là, c'est à nous, avec nos patrouilleurs et avec nos agents de viabilité, de pallier à ça. C'est sûr que tout l'été, on est plus vigilant qu'une autre période. Chaque saison a ses particularités.
11: Et l'été, comme le reste de l'année, ces femmes et ces hommes interviennent 24 heures sur 24 et 7 jours sur 7 pour assurer votre sécurité.
9: Allez, vous restez avec nous 19h30 pour un nouveau point sur vos conditions de circulation. Le retour de la playlist de l'été, c'est avec Louisa et Bleu Soleil.

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1: La route des vacances, 19h30. Merci d'être avec nous sur Autoroute Info. On va regarder ce qui se passe sur votre trajet, la circulation. Ça s'écoule de mieux en mieux, encore peut-être du côté de la région lyonnaise. Hugo, quelques ralentissements au passage d'un tunnel bien connu.
2: Eh oui, le tunnel de Fourvière, 3 km, toujours de Bouchon. Ça n'évolue pas vraiment tout au bout de l'autoroute A6. Il faut compter sur 15 minutes de perdu.
1: Et un peu d'attente aussi pour nos auditeurs qui vont en Italie en cette fin de journée.
2: Avec toujours 1h30 de temps d'attente, c'est situé tout au bout de l'autoroute A40.
1: Du côté de Chamonix, bien sûr. On s'intéresse à quelques événements aussi. Il y a des obstacles dans le Rhône et des véhicules en panne dans Lyon notamment.
2: Et on commence par ces obstacles sur la 432, km 26 en direction de Grenoble. Débris de pneus de poids lourds après la sortie 3 et l'aéroport de Lyon-Saint-Exupéry. Et puis dans Lyon, ce véhicule en panne sur bande d'arrêt d'urgence de la 19, km 12 en direction de Paris-Nancy. Les gendarmes sont sur place cet après la sortie 2 pour la ville de Sens.
1: Voilà, et puis du côté de la météo, attention à de la pluie, quelques coups de tonnerre également sur la Bourgogne, la Champagne, la Lorraine, sur la 6 notamment, la 5, la 31. Vous êtes attentif, vous adaptez votre vitesse, c'est pas plus de 110 km/h. Prudence. Et pour les titres de l'actualité, direction tout de suite la rédaction de France Info.
3: Les recherches du corps de Delphine Jubilard s'arrêtent ce soir.
4: Sur ce site en friche, à une dizaine de kilomètres de l'ancien domicile du couple, là où Cédric Jubilard affirme avoir enterré son épouse il y a plus de 5 ans. Des ossements ont été retrouvés, ils sont en cours d'analyse. Un appel massif à la grève chez EDF, lancé pour le 15 septembre. Alors que le gouvernement envisage de rogner sur le tarif préférentiel accordé aux salariés de l'énergéticien, selon la Cour des comptes, cet avantage représentait 700 millions d'euros en 2024. 8 personnes ont été tuées aujourd'hui au centre de la bande de Gaza dans une frappe israélienne, frappe près d'un marché dans un camp de déplacés selon la défense civile gazaoui. Et puis les incendies au Canada continuent de s'aggraver avec plus de 200 feux hors de contrôle, en particulier dans la province de l'Ontario. La fumée dégagée a même atteint New York, où doit se jouer dimanche, dans deux jours, la finale de la Coupe du Monde de football entre l'Espagne et l'Argentine. Les organisateurs disent surveiller de près la situation.
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1: On revient dans un instant, tout de suite le retour de la playlist. C'est avec Lewis Capaldi.

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8: Des obstacles, Hugo, dans l'Est lyonnais, on va sur l'A432.
9: Ah, ils sont volumineux, des débris de pneus de poids lourd. Kilomètre 26 de l'A432, c'est en direction de Grenoble, juste après la sortie 3 pour l'aéroport de Lyon-Saint-Exupéry.
8: Les jours de fort trafic, il peut y avoir de l'attente aux bornes de recharge pour véhicules électriques. Bon, pour l'instant, ça se passe bien, pas de problème de ce côté-là. Bon, sachez que sur les réseaux APRR et AREA, toutes les aires de service sont équipées de bornes de recharge. La carte des aires sur votre trajet disponible sur le site voyage.apr.fr. Vous n'attendez pas le dernier moment pour recharger. Conservez au moins 20% de marge de sécurité. Puis sur les aires, faites preuve de civisme en ne laissant pas votre voiture branchée une fois celle-ci rechargée. Pensez-y. On va se retrouver dans un instant. 19h45 hein, pour un nouveau tour d'horizon de vos conditions de circulation. Pour l'instant, on écoute Depeche Mode, Enjoy the Silence. Bonne route.

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1: 19h45, de retour avec nous sur Autoroute Info. On va regarder un petit peu ce qui se passe sur votre trajet en cette toute fin d'après-midi, on peut dire même début de soirée, hein. Et des obstacles dans l'Est lyonnais, Hugo.
2: Des débris de pneus de poids lourds sur les voies de l'A432, kilomètre 26, en direction de Grenoble, c'est-à-dire secteur de l'aéroport de Lyon-Saint-Exupéry, après la sortie 3.
1: Et quelques ralentissements encore à prévoir du côté de la région lyonnaise, le fameux tunnel de Fourvière.
2: Et ça ne bouge pas, toujours 3 km de bouchon, 15 minutes de perdu tout au bout de l'autoroute A6.
1: Et l'attente qui a bien du mal à se résorber au passage du tunnel du Mont-Blanc tout au bout de l'autoroute A40.
2: On parle toujours d'une heure et demie avant de rejoindre le tunnel du Mont-Blanc.
1: Et pour rejoindre bien sûr nos voisins italiens, la météo, la pluie qui peut encore vous accompagner sur la Bourgogne, la Champagne, la Lorraine. Vous êtes attentifs localement, cela peut être accompagné d'orages assez violents. C'est le cas d'ailleurs dans le secteur de Troyes, hein, à l'instant où on parle. Donc, du côté de la 5, de la 26, vous restez bien prudent. Vous adaptez votre vitesse à 110 km/h, pas plus quand il pleut, quand les chaussées sont mouillées.
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1: Et on va revenir bien sûr dans un instant. Vous ne bougez pas. Le retour de la playlist, c'est avec l'un des cartons du moment, les Américains de Temper City. Ça s'appelle Self-Aware. Merci d'être avec nous. Belle soirée.

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1: 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Vous avez choisi de nous parler du Mont-Saint-Michel dont les légendes, l'histoire vous ont toujours fasciné.
2: Oui, d'un moine qui a en rêve des apparitions de l'archange Michel. Au fur et à mesure des siècles, il est devenu un des centres de la chrétienté habité par des moines bénédictins. C'est devenu la grande bibliothèque, on l'a surnommée la Cité des Livres. Une prison pour des prêtres, pour des détenus de droit commun. Le Mont-Saint-Michel, au travers des âges, a été un lieu de culte, de pèlerinage, d'apprentissage, puis ensuite un lieu d'enfermement. Et aujourd'hui, c'est un joyau français qui permet d'apprendre et comprendre notre histoire. 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
4: Et priorité à la sécurité, vous qui m'écoutez en Côte d'Or, une zone d'accident sur la 31, km 47 en direction de Nancy. Un véhicule qui a fini sa course dans l'accotement à hauteur de la sortie 4, Vesoul.
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2: De retour avec nous sur Autoroute Info, on peut parler d'un accident, ça s'est produit il y a quelques instants, en Côte d'Or, la 31 Hugo.
4: Kilomètre 47 en direction de Nancy, un seul véhicule impliqué, il a fini sa course dans l'accotement, à hauteur de la sortie 4 pour Vesoul, pas de gêne, direct.
2: Allez, le retour de l'infotrafic, ce sera dans moins de 10 minutes, 20h. Nouveau point complet sur vos conditions de circulation, toujours en compagnie d'Hugo Amiot. Avant cela, c'est le retour de la playlist de l'été d'Autoroute Info. Pauline arrive juste après Los Lobos, la Bamba. Bonne soirée.

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1: En demande sur la 31, on me signale un obstacle sur les voies kilomètre 113 en direction de Nancy. Une roue, un pneu de poids lourd. Ce poids lourd en question est positionné quelques mètres plus loin sur bande d'arrêt d'urgence. C'est après la sortie 6 pour

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1: Tout juste 20h, ravi de vous accompagner.
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1: Début de week-end, fin de semaine, fin de ce vendredi 17 juillet. Ça s'est plutôt bien passé. Le trafic était bien chargé tout au long de la journée. Mais en ce moment, c'est bien fluide sur le réseau APRR. Persiste une difficulté aux portes de Lyon. 3 km, 2 km à présent de bouchon au passage du tunnel de Fourvière. 10 minutes de temps de parcours. C'est tout au bout de l'autoroute A6. De l'attente également au passage de l'Italie. Pour rejoindre l'Italie, une attente importante. 1h30 au passage du tunnel du Mont-Blanc, c'est tout au bout de l'autoroute A40 et de la RN 205. Et puis au-delà du trafic, des incidents à vous signaler. On prend la direction de l'Ain et on reste pas loin de la 40. Sur la 40, kilomètre 139 en direction de Paris et de Mâcon, des morceaux de pneus sur les voies après la sortie 8 au Yonnab. En Haute-Marne, obstacle également sur la 31, kilomètre 113 en direction de Nancy, un pneu de poids lourd. Une roue même après la sortie 6 pour Langres. D'ailleurs, le poids lourd en question et quelques mètres plus loin, je vois ça en retour caméra sur bande d'arrêt d'urgence. En Côte d'Or, cette zone d'accident sur la 31, kilomètre 47 en direction de Nancy, pas de gêne direct, mais du monde qui va intervenir puisqu'un véhicule a fini sa course dans l'accotement à hauteur de la sortie à 4 pour Vesoul. Et puis partout ailleurs, quelques véhicules arrêtés à proximité des voies. C'est le cas notamment dans le Rhône à 46, kilomètre 22 ou encore dans l'Yonne aux abords des voies de la 19. Allez, l'information trafic revient dans quelques instants. Tout de suite, les titres de France Info.
2: L'actu en une minute, Thomas Bénech. Les équipes de l'Institut de recherche criminelle de la Gendarmerie nationale sont au travail.
3: Oui, elles se penchent depuis cet après-midi sur les ossements non identifiés retrouvés hier à Mayoc dans le Tarn dans le cadre de l'affaire Delphine Jubilard. Ces gendarmes spécialisés doivent dire si ces restes humains sont bien ceux de la mère de famille disparue en décembre 2020 à Cagnac-les-Mines. Les recherches qui ont été engagées par les gendarmes dans le cadre de ce dossier Jubilard s'arrêtent ce soir. Plusieurs dizaines de jours seront encore nécessaires pour éteindre les feux en forêt de Fontainebleau. Information livrée ce soir par le commandant des opérations de secours. Ces incendies en forêt de Fontainebleau ont parcouru, selon un tout dernier bilan communiqué ce soir, 2200 hectares. 11 000 clients sont encore privés d'électricité en France après les violents orages survenus hier soir, annonce d'Enedis. Les régions Auvergne-Rhône-Alpes, Nouvelle-Aquitaine sont particulièrement touchées. Après que le maire de Carcassonne a demandé des renforts, une compagnie de CRS va être déployée ce week-end dans la ville, conséquence de ces coups de feu tirés la nuit dernière lors d'un probable règlement de compte entre trafiquants de drogue. Bilan, une personne tuée, 4 autres blessés. Outre-Manche, Andy Burnham, 56 ans, a pris officiellement les commandes du Parti travailliste à la suite de son intronisation, lors de laquelle il a obtenu le soutien d'environ 95% des 403 députés travaillistes ainsi que celui des 11 syndicats affiliés au parti. Il va succéder au Premier ministre démissionnaire Keir Starmer.
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1: Allez, l'information trafic revient dans moins de 5 minutes. Tout de suite, la playlist de l'été avec malheureusement la défaite de l'équipe de France à la Coupe du Monde de football. Mais demain, ce sera la petite finale pour la troisième place pour patienter. Burna Boy et Shakira, l'hymne de la Coupe du Monde sur Autoroute Info.

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1: Donc, je rends un animal aux abords des voies de la 39, km 82. Vous êtes concerné dans les deux sens, entre les sorties 7.1 Blétrand et 8

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4: Direction le département de l'Ain, vous rappelez des obstacles sur la 40, kilomètre 139 en direction de Paris et de Mâcon. Des morceaux de pneus sur les voies, c'est après la sortie 8 au Yonnat. Et puis en Haute-Marne également, un obstacle volumineux sur la 31, kilomètre 113 en direction de Nancy, c'est dans le secteur de Langres. Après la sortie 6, une roue de poids lourd sur les voies de circulation, soyez prudents. Tout ça, on en reparle dans les prochaines minutes. Je vous retrouve après Damien David dans quelques instants. Avant ça, Barry White sur Autoroute Info, bonne route.

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1: Dans le Rhône, un patrouilleur va traverser les voies de la 46, km 22 en direction de Marseille afin de ramasser des débris de pneus sur les voies de circulation. C'est après la sortie 3 pour Villars-les-Bains.

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1: 20h15, vous êtes bien sur Autoroute Info. On vous en remercie en ce début de week-end. Ça se passe bien, le trafic est plutôt fluide. Encore quelques perturbations aux portes des grandes villes, on va en parler avant ça. On fait le tour d'horizon des incidents et accidents que vous pouvez rencontrer. Notamment, ce dernier en date, c'est dans l'Aube. Un accident signalé sur la 5, kilomètre 179 en direction de Paris. Pour l'instant, peu d'informations. C'est signalé entre le kilomètre 173 et 179. C'est après la sortie 23, Châtillon, sur Seine. On va dans l'Ain à présent avec des obstacles sur la 40, kilomètre 139 en direction de Paris, morceau de pneus sur les voies après la sortie 8 Oyonnax, patrouilleur en route, tout comme en Haute-Marne sur la 31, kilomètre 113, on signalait des obstacles, ils ont été ramassés par un patrouilleur qui est déjà donc sur place, mais il reste en protection d'un poids lourd, arrêté sur bande d'arrêt d'urgence, kilomètre 113 en direction de Nancy, c'est après la sortie 6 pour Langres. Et puis en Côte d'Or, on reste sur la 31, kilomètre 47 en direction de Nancy, un poids lourd une voiture est accidentée dans l'accotement à hauteur de la sortie 4 pour Vesoul. Donc pas de gêne directe, mais du monde qui se rend sur place pour intervenir.
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1: Et dans quelques instants, je vais y arriver, on découvrira les coulisses de la réouverture de l'A6 à Fontainebleau suite aux importants incendies. Dans quelques minutes, ce sera après Tamim Pala et Jenny sur Autoroute Info.

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1: Le rappel de cet accident dans le département de l'Aube sur la 5, kilomètre 173 en direction de Paris. A priori, un véhicule en travers des voies de circulation. La chaussée est détrempée, il y a eu des zones orageuses dans ce secteur. En tout cas, un patrouilleur est en route afin de sécuriser la zone. Mais soyez prudents, allumez bien les feux de détresse et ralentissez. C'est après la sortie 23, Châtillon-sur-Seine. Le retour dans l'information trafic dans quelques instants, mais tout de suite on s'intéresse à l'A6 qui a réouvert en ce moment, on s'intéresse aux coulisses. Comment cette réouverture est en place? C'est avec Hélène Calba.
2: Une inspection complète de la portion d'autoroute fermée a dû être menée. Olivia Burgo des autoroutes APRR.
3: Donc la première chose, ça a été une inspection de l'infrastructure. Donc s'assurer que les chaussées sont praticables, que les routes n'ont pas trop chauffé, qu'elles ne sont pas déformées. Il a fallu également inspecter l'ensemble des équipements de sécurité sur le secteur, c'est-à-dire les clôtures qui ont été touchées par le feu, les glissières. Également s'assurer qu'il n'y a plus d'arbres qui sont tombés ou qui risquent que de tomber sur les glissières.
2: Autre étape indispensable, le contrôle de l'état des viaducs exposés à la chaleur dégagée par l'incendie.
3: Pour vérifier ces viaducs, on a fait appel à une société d'expertise avec laquelle on a l'habitude de travailler, qui est vraiment venue sur place et qui a regardé et s'est assuré que les viaducs ne risquaient rien en cas de reprise du trafic.
2: Avant de pouvoir faire circuler de nouveau les véhicules, APRR a également procédé à une série de vérifications techniques sur les équipements de l'autoroute.
3: Notamment les bornes orange pour s'assurer qu'elle fonctionne et que vos auditeurs qui tomberaient en panne puissent nous appeler et rentrer en contact avec le PC de sécurité. Également vérifier que nos panneaux lumineux sur le secteur fonctionnent encore.
2: L'ensemble de ces contrôles a permis la réouverture de l'autoroute A6 dans le secteur de Fontainebleau, mais sur place, les traces de l'incendie sont encore bien visibles. La circulation s'effectue sur un nombre de voies réduit et les limitations de vitesse ont été abaissées afin de garantir votre sécurité.
3: Il a fallu maintenir un corridor de sécurité pour les équipes de pompiers qui interviennent sur l'autoroute parce que le feu est fixé mais il n'est pas éteint. Et puis la deuxième raison, c'est qu'on a entrepris des travaux d'urgence pour pouvoir rétablir la circulation. Par contre, ces travaux demanderont à être consolidés.
2: Avec le trafic particulièrement dense en cette période de vacances, des itinéraires alternatifs pourront vous être proposés, notamment via les autoroutes A19 et A5. Soyez attentifs aux panneaux au-dessus de l'autoroute et restez à l'écoute d'Autoroute Info.

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1: En Saône-et-Loire, un véhicule arrêté sur la 6, kilomètre 394 en direction de Paris. Pour l'instant, pas plus d'informations concernant la gêne. C'est après la sortie 30.

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1: Bonne soirée, bon week-end ou encore bonnes vacances. Hein. C'est selon. Fait le point sur vos conditions de circulation avec un trafic plutôt fluide, mais encore pas mal d'incidents. À l'heure où vous m'écoutez, on se rend dans le département de l'Aube, le plus récent et le plus gênant sans doute. C'est sur la 5, kilomètre 179 en direction de Paris. Une voiture accidentée qui serait au moins sur une voie de circulation, étant donné qu'il y a deux voies pour circuler. Une forte gêne en ce moment, d'autant plus que la chaussée est détrempée. Soyez prudents, après la sortie 23, Châtillon-sur-Seine, on n'a pas plus d'informations. C'est après cette sortie 23. On se rend dans l'Ain à présent, des obstacles sur la 40, km 139 en direction de Paris, des morceaux de pneus après la sortie 8 au Yonam. Et puis en Haute-Marne, sur la 31, un poids lourd arrêté, kilomètre 113 en direction de Nancy. Un poids lourd arrêté sur bande d'arrêt d'urgence, patrouilleur en protection de ce véhicule. Et puis toujours sur la 31, mais en Côte d'Or, un véhicule accidenté au kilomètre 47 en direction de Nancy. Il a fini sa course dans l'accotement. Un patrouilleur est actuellement sur place à hauteur de la sortie 4 pour Vesoul et Dijon. Et je vois en retour caméra qu'un dépanneur vient d'arriver sur place. Il se place dans cette bretelle de sortie. En Saône-et-Loire, un autre véhicule arrêté, non pas en raison d'un accident, mais d'une panne sur l'A6, kilomètre 394 en direction de Paris. Il est signalé sur les voies, a priori, pour l'instant on a peu d'informations. C'est après la sortie 30 pour Belleville. Et enfin, dans le département du Rhône, un poids lourd là aussi arrêté, kilomètre 22 de la 46 en direction de Marseille. Il est sur bande d'arrêt d'urgence, patrouilleur en protection, à hauteur de la sortie 4 pour Caluire. Et enfin, pas d'autres incidents à signaler, mais un temps d'attente important en ce moment pour rejoindre l'Italie. C'est au bout de l'autoroute A40. Vous êtes encore nombreux à vouloir vous y rendre. Et donc, 1h30 d'attente avant le passage du tunnel du Mont-Blanc. Voilà donc pour vos conditions de circulation. L'information trafic revient dans les prochaines minutes après Bruno Mars sur Autoroute Info.

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2: Pardon, signal des obstacles sur la 31 km 98 en direction de Beaune et de Lyon. Pas plus d'informations pour l'instant, c'est après la sortie 6 pour Grès. Vous rappelez également dans l'aube cette zone d'accident sur la 5 km 179 en direction de Paris. Une voiture accidentée sur au moins une voie de circulation. Soyez prudents après la sortie 23 pour Châtillon-sur-Seine. D'autres incidents, on en reparle dans les prochaines minutes. Thérapie Taxi, cher à suivre dans la playlist de l'été. Avant ça, Enrique Iglesias sur Autoroute Info. Bonnes vacances.

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1: En Côte d'Or, véhicule arrêté sur la 39 km 6 en direction de Bourg-en-Bresse, ou plutôt pour s'y rendre, puisqu'il est arrêté au niveau de la bretelle d'entrée du diffuseur 3 en provenance de

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1: À 20h46, on fait un tour d'horizon de vos conditions de circulation et pas mal d'incidents à signaler. Le dernier en date, c'est dans l'Ain, sur la 432, kilomètre 1, en direction de Grenoble. Un véhicule en panne sur bande d'arrêt d'urgence, c'est-à-dire juste après la bifurcation avec la 46. Dans l'Ain, toujours sur la 40, cette fois-ci, des obstacles à kilomètre 139 en direction de Paris, morceau de pneu, après la sortie 8 au Yonnam. Et puis dans le département de l'Aube, parler de ce véhicule accidenté sur l'autoroute à 5 kilomètres 179 en direction de Paris. Un véhicule qui gênerait puisqu'il serait sur l'une des voies de circulation. La chaussée détrempée, soyez d'autant plus prudents après la sortie 23 à Châtillon sur Seine. D'autres incidents, cela nous envoie sur la 31, une série d'incidents, des obstacles. Tout d'abord en Haute-Marne, kilomètre 98 en direction de Beaune et de Lyon, un morceau de coffre de toit sur les voies après la sortie 6 pour Grès. Dans l'autre sens de circulation, c'est un poids lourd arrêté sur bande d'arrêt d'urgence, kilomètre 113, patrouilleur toujours en protection de ce véhicule après la sortie 6 pour Langres. Et puis en Côte d'Or, cette voiture accidentée sur la 31, kilomètre 47 en direction de Nancy. Un dépanneur est actuellement sur place et il vient de terminer cette intervention. Donc véhicule accidenté qui vient d'être évacué, bonne nouvelle. Enfin, dans le Rhône, sur la 46, un poids lourd toujours arrêté sur les voies, sur la bande d'arrêt d'urgence, plutôt kilomètre 22, donc pas de gêne direct. C'est en direction de Marseille, c'est-à-dire à hauteur de la sortie 4 pour Caluire et à Rieux. Et puis toujours un temps d'attente important au tunnel du Mont-Blanc pour rejoindre l'Italie, toujours une heure de temps de parcours tout au bout de l'autoroute à 40. Enfin, vous parlez météo et vous signalez d'importants orages très localisés, parfois très intenses. C'est le cas en ce moment sur les voies de l'autoroute A5, par exemple, entre Troyes et Langres, ou encore la 39 dans le Jura. Soyez prudents, adaptez votre vitesse. Et en ce moment, pas de fermeture, mais des fermetures prévues cette nuit. On aura l'occasion d'en reparler dans les prochaines minutes, notamment à 21h, le retour de l'information trafic.
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1: Ah oui, l'information trafic revient dans les prochaines minutes après la playlist de l'été. Et tout de suite, Jérémy Frérot sur Autoroute Info.
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1: Vous écoutez Autoroute Info, il est 21h. Bonne soirée.
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1: Et ravi de vous accompagner en ce vendredi soir avec cet accident signalé sur l'A5 en direction de Paris. Nous sommes dans le département de l'Aube, au kilomètre 173. Une voiture accidentée sur la voie de gauche. Vous circulez en ce moment sur la voie de droite, sur une chaussée qui est détrempée. Soyez extrêmement prudents. C'est après la sortie 23 Châtillon-sur-Seine. Sur l'A40, un véhicule était un peu plus tôt en feu dans une voie de péage, au péage de Nangis. La voiture n'est plus en feu, mais bloque toujours une voie de péage. Et soyez extrêmement prudents. En arrivant sur place, les pompiers, les gendarmes et dépanneurs sont sur place. Obstacle signalé sur l'A31 au kilomètre 98 en direction de Beaune-Lyon. Nous sommes dans le département de la Haute-Marne. Un morceau de coffre de toit sont sur les voies après la sortie 6 gré. Le patrouilleur est en ce moment sur place et ramasse en ce moment ces mêmes débris sur les voies. Soyez extrêmement prudents en arrivant dans le secteur. Ralentissez et faites très très très attention. Véhicule en panne sur l'A40, il y en a deux. Au kilomètre 37 en direction de Chamonix sur la bande d'arrêt d'urgence après la sortie 16 Bonneville. Autre voiture un peu plus loin au kilomètre 138. Obstacle sur les voies, c'est des morceaux de pneus cette fois-ci avec après la sortie 8 pour Oyonnax. Et puis bouchon en direction de l'Italie. Bouchon dans le tunnel du Mont Blanc sur la RN205 au kilomètre 0 en arrivant sur le tunnel. Vous avez entre 1 heure d'attente en ce moment, 1h15 et 1,5 km de bouchon dans la rampe d'accès du tunnel. Donc avant d'accéder au tunnel. Un nouveau point complet sur vos conditions de circulation ce soir, très très vite après la playlist de l'été sur Autoroute Info. Voici Marine.

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1: Vous circulez sur l'A40 en direction de Paris-Mâcon dans le département de l'Ain. Soyez extrêmement prudent. Un patrouilleur va traverser les voies pour ramasser des obstacles sur la voie de gauche à hauteur du terre-plein central. Soyez extrêmement prudent. Au kilomètre 138 sur l'A40 en direction de Paris après la sortie 8.

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1: Bonne soirée avec Autoroute Info. Restez vigilants sur l'A5 en direction de Paris. Nous sommes dans le département de l'Aube. Accident signalé sur l'A5 au kilomètre 173 après la sortie 23. Châtillon-sur-Seine, une voiture accidentée sur la voie de gauche. Vous circulez uniquement sur la voie de droite. La chaussée détrempée. Le patrouilleur et les secours sont sur place. Adaptez votre vitesse. Véhicule annoncé signalé sur les voies sur l'A48. Nous sommes en direction de Grenoble au kilomètre 56. C'est une quinzaine de kilomètres après la jonction avec l'A43. C'est dans la montée du col de Rosatière. Soyez extrêmement prudents. La voiture est à l'arrêt dans la voie spéciale pour véhicules lents. Soyez vigilants. Un nouveau point complet dans quelques minutes sur Autoroute Info. Restez avec nous et la playlist de l'été avec The Frame maintenant. Sting aussi. C'est Autoroute Info que vous écoutez. Bonne soirée.

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1: Vous circulez sur l'A39, soyez vigilant à hauteur du kilomètre 56 hein, dans les deux sens. Animal errant signalé à proximité des voies, donc au kilomètre 56, entre les sorties 6 et 7 sur l'A39.

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1: 21h14, un point complet sur les différents événements que vous pouvez rencontrer en ce vendredi soir. Tout d'abord, cet accident sur l'A5 au kilomètre 173 en direction de Paris. Nous sommes dans le département de l'Aube. Voiture accidentée sur la voie de gauche. Vous circulez uniquement sur la voie de droite. La chaussée détrempée dans le secteur. Adaptez votre vitesse. C'est après la sortie 23, Châtillon-sur-Seine. Un véhicule signalé sur les voies sur l'A48. Nous sommes là dans le département de l'Isère au kilomètre 56 en direction de Grenoble. C'est une quinzaine de kilomètres après la jonction avec l'A43, c'est dans la montée du col de Rosatière. Prudence donc à l'approche de ce secteur. Animal errant signalé sur l'A39 au kilomètre 56, nous sommes dans le Jura ici. Animal errant, ce serait deux chevreuils à proximité des voies entre les sorties 6 et 7. Soyez prudents dans les deux sens de circulation, ces animaux peuvent traverser les voies à tout moment. Véhicule signalé en panne en direction de Grenoble, nous sommes sur l'A432, au tout début de l'A432, cette voiture est sur la bande d'arrêt d'urgence. Respecter ici le corridor de sécurité. Autre véhicule sur la bande d'arrêt d'urgence maintenant sur l'A71 en direction de Clermont-Ferrand, kilomètre 357. Voiture sur la bande d'arrêt d'urgence, corridor de sécurité, pensez-y ici aussi. Et un poids lourd en panne sur l'A31 sur la bande d'arrêt d'urgence en direction de Nancy au kilomètre 113 dans le secteur de Langres. Poids lourd sur la bande d'arrêt d'urgence, le patrouilleur est sur place en protection. Autre poids lourd en panne sur l'A46 dans le sens en direction de Marseille au kilomètre 22. Le patrouilleur est également présent en protection. C'est au niveau de la sortie 4 Caluire. Et puis sur la RN 205 en direction de l'Italie, un bouchon avant d'accéder au tunnel du Mont Blanc. Vous avez une heure d'attente ce soir pour accéder au tunnel.
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1: Vous partez en vacances cet été, vous prévoyez de louer une voiture? Restez avec nous, dans quelques minutes, on vous donnera tous les conseils pour partir l'esprit tranquille.

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1: Cet accident sur l'A5 au kilomètre 173 en direction de Paris, une voiture accidentée hein, sur la voie de gauche. Vous circulez uniquement sur la voie de droite. Adaptez votre vitesse et vigilance à l'approche de ce secteur. La chaussée détrempée, c'est après la sortie 23, Châtillon-sur-Seine. Et avant d'écouter Simple Minds, que vous partiez en France ou à l'étranger, vous allez peut-être louer un véhicule pendant vos vacances. Comment éviter les mauvaises surprises qui peuvent vous coûtez cher, Félix Toupin.
2: Chaque année, environ 6 millions de véhicules sont loués pour des déplacements en vacances. Et pour éviter de se retrouver avec une facture énorme ou des litiges, il y a quelques bons réflexes à avoir dès le choix du loueur, Marianne Yotis.
3: D'abord, il faut s'y prendre le plus tôt possible. Plus vous chercherez en avance, plus vous avez de chances d'obtenir un bon prix. Ça vous permettra aussi de prendre le temps de comparer, une étape essentielle d'après Yves Martin, journaliste de l'association de consommateurs Que Choisir.
4: Pour repérer un bon site de location, il faut regarder les avis, le nombre et le choix de modèles et comparer un peu les tarifs pour voir qu'il n'y a pas trop de tarifs vraiment alléchants qui pourraient cacher quelque chose. On doit se focaliser sur le type de voiture et non pas sur la marque. Il y a des marques haut de gamme qui seront beaucoup plus chères à louer que des marques plus communes. Et donc, c'est vraiment de se focaliser sur ses besoins en se posant les bonnes questions. Combien de places j'ai besoin? Quel type de route je dois emprunter? Et etc.
2: Une fois que vous avez récupéré votre voiture, vous êtes peut-être pressé de vous installer au volant et de partir à l'aventure. Mais ce n'est pas le moment de relâcher votre vigilance, Marianne.
3: C'est l'étape la plus cruciale, l'état des lieux avant le départ. Il y a quelques bons gestes à adopter pour éviter d'y laisser votre caution. Yves Martin nous les détaille.
4: Faire le tour de la voiture, prendre des photos, voir une vidéo avec la date et ne pas hésiter à prendre des détails s'il y a une petite rayure, s'il y a quelque chose d'abîmé, sans même oublier le soubassement de la voiture, ni le toit, parce que souvent ces deux derniers ne sont pas couverts par les assurances.
3: Pensez aussi à bien respecter le nombre de kilomètres indiqué dans votre contrat pour éviter la surfacturation. Yves Martin vous donne une checklist des bons réflexes avant de rendre le véhicule.
4: Faire le plein d'essence. Si vous ne le faites pas, le loueur, lui, le fera et vous facturera encore au prix très fort le litre de carburant. Si vous avez pris un accessoire, il faut regarder qu'il soit en état, qu'il soit bien présent dans la voiture. Nettoyez la voiture également pour ne pas vous faire facturer un lavage et normalement, là, tout devrait bien se passer.
2: En cas de litige avec le loueur de votre véhicule, vous pouvez contacter une antenne locale de Que Choisir ou la Direction Générale de la Concurrence, de la Consommation et de la Répression des Fraudes.

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1: Merci d'écouter Autoroute Info, il est 21h30 et voici un point complet sur vos conditions de circulation. Ce vendredi soir, on nous signale à l'instant même sur la 6 un incendie à proximité des voies kilomètre 56 en direction de Paris. Nous sommes en Seine-et-Marne, dans la forêt de Fontainebleau. Une reprise d'incendie en forêt de Fontainebleau à proximité des voies au kilomètre 56. Adaptez votre vitesse, la fumée peut réduire votre visibilité. Soyez extrêmement prudents. Donc entre les sorties 13, Mille, la forêt et sortie 14 Malzerbe. Accident signalé sur l'A5 au kilomètre 173 en direction de Paris, dans le département de l'Aube. Une voiture accidentée sur la voie de gauche. Vous circulez sur la voie de droite. La chaussée détrempée dans le secteur. Donc adaptez votre vitesse et vigilance à l'approche du secteur après la sortie 23 Châtillon-sur-Seine. Un véhicule à l'arrêt signalé sur l'A31 au kilomètre 47 en direction de Beaune-Lyon, dans le département de la Côte d'Or, dans la bretelle de sortie. Sortie 4 Arc sur T, le patrouilleur est sur place en protection. Et puis, incident animal errant sur l'A39 au kilomètre 56. Nous sommes dans le département du Jura. Entre les sorties 6 et 7, dans les deux sens de circulation, prudence, les deux chevreuils peuvent traverser les voies à tout moment. Et puis, un véhicule en panne sur les voies au kilomètre 56 sur l'A48 en direction de Grenoble. Nous sommes dans le département de l'Isère, une quinzaine de kilomètres après la jonction avec l'A43. C'est dans la montée du col de Rosatière. La voiture est à l'arrêt dans la voie spéciale pour véhicules lents. Prudence à l'approche de ce secteur. Et toute l'actu nationale et internationale, c'est maintenant avec la rédaction de France Info.
2: Les recherches pour retrouver le corps de Delphine Jubilard se sont arrêtées ce soir.
3: Sur ce site en friche, à une dizaine de kilomètres de l'ancien domicile du couple, là où Cédric Jubilard affirme avoir enterré son épouse il y a plus de 5 ans. Des ossements ont été retrouvés, ils sont en cours d'analyse. Après 3 mois et demi d'audience, la cour d'assises spéciale de Paris a lourdement condamné 3 hommes dans le procès Atanor. Procès d'agissement criminel orchestré depuis une loge maçonnique des Hauts-de-Seine. Les principaux organisateurs et exécutants écopent de 25, 27 et 30 ans de réclusion criminelle. Un appel massif à la grève chez EDF lancé pour septembre, alors que le gouvernement envisage de rogner sur le tarif préférentiel accordé aux salariés. Selon la Cour des comptes, cet avantage représentait 700 millions d'euros en 2024. 8 personnes ont été tuées aujourd'hui au centre de la bande de Gaza dans une frappe israélienne. Frappe près d'un marché dans un camp de déplacés, selon la défense civile gazaoui.
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1: L'infotrafic sur Autoroute Info après Charlotte Cardin. Maintenant, c'est la playlist de l'été sur Autoroute Info. Bonne soirée.

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1: De la fumée signalée à proximité des voies sur l'A6 en Seine-et-Marne au kilomètre 56 en direction de Paris. Reprise possible d'incendie en forêt de Fontainebleau à proximité des voies. Adaptez votre vitesse dans les deux sens de circulation. La fumée peut réduire votre visibilité entre les sorties 13 000, la forêt et sortie 14 Malesherbes. Soyez extrêmement prudents. Donc sur l'A6 au kilomètre 56. Un point complet sur vos conditions de circulation. Dans quelques minutes, le temps d'écouter un classique de Prince et Jim Classy Rose maintenant sur Autoroute Info. C'est la playlist de l'été. Bonne soirée à vous.

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1: Merci d'écouter Autoroute Info et soyez prudents ce vendredi soir. Accident signalé sur l'A6 en direction de Lyon. Accident signalé à l'instant au kilomètre 111. La voiture serait sur la bande d'arrêt d'urgence juste après la jonction avec l'A19. Donc en direction de Lyon sur l'A6 au kilomètre 111. Soyez vigilants. Plus d'informations à venir dans quelques minutes. Sur l'A6, de la fumée signalée cette fois-ci en direction de au kilomètre 56 en direction de Paris. Nous sommes en Seine-et-Marne. Reprise peut-être d'incendie en forêt de Fontaine. À proximité des voies, adaptez votre vitesse. La fumée peut réduire votre visibilité dans les deux sens, hein, entre les sorties 13 000 à Forêt et sortie 14 Malesherbes. Accident signalé sur la 5 au kilomètre 173. Une voiture accidentée sur la voie de gauche. Vous circulez uniquement sur la voie de droite. Adaptez votre vitesse et vigilance à l'approche de ce secteur. C'est après la sortie 23 Châtillon-sur-Seine. Une voiture en panne sur la voie spéciale pour véhicules lents. Cette fois-ci, c'est sur la 48. Nous sommes dans le département de l'Isère en direction de Grenoble au kilomètre 56, une quinzaine de kilomètres après la jonction avec la 43. C'est dans la montée du col de Rosatière. La voiture est donc à l'arrêt dans cette voie spéciale pour véhicules lents. Prudence à l'approche du secteur. Et puis un véhicule à l'arrêt cette fois-ci en Côte d'Or en direction de Bonne-Lyon sur la 31 au kilomètre 47. Cette voiture est à l'arrêt en panne dans la bretelle de sortie 4 pour Dijon centre arc sortie. Le patrouilleur est sur place en protection. Et les travaux pour cette nuit, une fermeture en Isère, en région grenobloise, donc sur la 480, direction Sisteron, fermeture de la bretelle d'accès à la Nationale 87, un rocade sud, et sur cette même rocade, en direction de Chambéry, c'est la bretelle de sortie numéro 7, Échirolles centre, qui est fermée. La réouverture est prévue cette nuit à 1h.
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1: Et rendez-vous dans quelques instants pour parler souvenirs sur la route des vacances après la playlist de l'été. C'est Jack et Carla, la recette sur Autoroute Info. Bonne soirée.

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1: Cet accident sur l'A6 en direction de Lyon, nous sommes dans le département de Lyon au kilomètre 111, donc sur l'A6 en direction de Lyon. Le véhicule est sur la bande d'arrêt d'urgence après la jonction avec l'A19. Des obstacles sont sur les voies, soyez extrêmement prudents, les secours et le patrouilleur se rendent sur place. Et puis, fumée signalée aux abords de la forêt de Fontainebleau à proximité des voies sur l'A6 au kilomètre 56. Adaptez votre vitesse, la fumée peut réduire votre visibilité entre les sorties 13 000 La Forêt et sorties 14 Malherbe. La route des vacances est aussi celle des souvenirs. Aujourd'hui, on fait un bond dans les années 90 avec Myriam Bouayed et Elliot Monod.
2: Retour à l'été 1998.
3: Doc Martens ou basket blanche. Dans les années 90, c'est jean baggy pour les skateurs, chemise à carreaux pour les rockers et jean taille basse et buffalo pour les fans des Spice Girls. 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
2: 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Internet commence à s'inviter dans le quotidien. Bon, le débit est lent et occupe la ligne du téléphone fixe qui permet à l'époque d'appeler les copains pour organiser des parties de PlayStation, à jouer à Tomb Raider, Gran Turismo ou Tekken 3. Round 2. C'est aussi l'année de Windows 98 et de films mythiques comme Titanic ou Godzilla, pendant qu'en France, un certain François Pignon est invité à dîner.
4: J'en tiens, comment est-il? Un champion du monde.
3: Pour partir à la mer, on s'installe dans la 406 Break, l'espace ou la Clio 2, et on roule pour la première fois sur une A39 toute neuve entre Dijon et Bourg-en-Bresse.
2: Côté sécurité routière, la réglementation se durcit. Ceinture obligatoire à l'arrière, permis à point déjà instauré, et limite d'alcoolémie fixée à 0,5 g par litre de sang.
3: Dans l'autoradio en 98, c'est Eurodance ou rock alternatif. On écoute Ace of Base, Corona, Placebo ou encore les tubes de Nirvana. Mais le vent tourne déjà. Rap et R&B s'apprêtent à devenir la bande-son de la décennie suivante.
2: En voiture, les CD ont trouvé leur place et on écoute nos meilleurs compiles sur la route des vacances. Bien qu'il n'y ait toujours pas de GPS, les premières radios d'infotrafic se développent sur le 107.7. Autoroute Info, fête cette année-là, c'est 7 ans.
3: À l'arrière, dans les baladeurs CD, les jeunes écoutent Snoop Dogg et Mano, tandis qu'une autre mélodie résonne partout, celle d'un pays en fête après le sacre des Bleus en Coupe du Monde, 3-0 face au Brésil.
5: Deux buts de Zidane, un but de Petit. Je crois qu'après avoir vu ça, on peut mourir tranquille.
2: Et oui, cet été-là, c'était comme ça.

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1: Et 22h, merci d'écouter Autoroute Info.
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1: Et ravi de vous accompagner à 22h et toute cette soirée avec ces événements et cette fumée signalée sur l'A6 au kilomètre 56 en Seine-et-Marne, à hauteur de la forêt de Fontainebleau. Reprise peut-être d'incendie, en tout cas fumée signalée, et adaptez votre vitesse dans le secteur entre les sorties 13 000 la forêt et sorties 14 Malzermes. La fumée peut réduire votre visibilité dans les deux sens de circulation. Accident signalé toujours sur l'A6 en direction de Lyon, cette fois-ci au kilomètre 111. La voiture sur la bande d'arrêt d'urgence juste après la jonction avec l'A19. Le patrouilleur est sur place en protection. Des obstacles sont sur les voies. Les secours se rendent également sur les lieux. Soyez prudents. Une voiture en panne dans le département de l'Isère sur la voie spéciale pour véhicules lents sur l'A48 au kilomètre 56. C'est une quinzaine de kilomètres après la jonction avec l'A43. C'est dans la montée du col de Rosatière. La voiture est à l'arrêt dans la voie spéciale pour véhicules lents. Prudence à l'approche de ce secteur. En Haute-Savoie, pour le accéder au tunnel du Mont-Blanc, vous avez 45 minutes d'attente ce soir, donc en direction de l'Italie. On a 1 km de bouchon dans la rampe d'accès au tunnel, donc pour accéder au tunnel du Mont-Blanc. Et puis, autre tunnel, celui du Fréjus, tunnel du Fréjus fermé. Un nombre de fermeture programmée à 22h30 ce soir et réouverture prévue à 23h15. Et toute l'actualité, c'est maintenant avec la rédaction de France Info.
2: Donc justement les menaces de l'Iran si les frappes américaines ne se calment pas.
3: L'Iran va entrer dans une phase d'offensive totale si les frappes américaines se poursuivent au-delà de 2-3 jours. C'est ce que dit ce soir le conseiller militaire du guide suprême iranien à la télévision d'État, alors que les hostilités au Moyen-Orient s'intensifient depuis maintenant une bonne semaine. Cette alerte rouge en France au feu de forêt dans le Var, tous les massifs forestiers sont fermés demain au public, alors que le pays connaît un été de tous les records sur le front des incendies. 2200 hectares ont été parcourus par les flammes dans la forêt de Fontainebleau. Selon le dernier bilan des pompiers, l'extinction totale va encore durer plusieurs dizaines de jours, selon le commandant des opérations sur place. Le procès attendu dans l'affaire de la mort de Leslie et Kevin se tiendra au printemps devant la cour d'assises des Deux-Sèvres, indiquent ce soir nos collègues d'ici Poitou. Le couple avait été porté disparu dans les Deux-Sèvres, puis retrouvé mort 3 mois plus tard, c'était il y a 4 ans. 5 personnes doivent être jugées, 4 en cours. La réclusion criminelle à perpétuité. Et puis c'est le coureur suisse Mauro Schmidt qui s'impose aujourd'hui au sprint sur la 13e étape du Tour de France.
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1: Et nouveau point sur vos conditions de circulation dans quelques minutes sur Autoroute Info et la playlist de l'été pour vous accompagner. Passez une belle soirée.

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1: Vous circulez sur Soir, sur l'A5, l'A6, l'A19. Soyez extrêmement vigilants. De grosses cellules orageuses traversent en ce moment ces zones. Soyez prudents. Obstacle signalé sur l'A43. Là, nous sommes en Savoie, en direction de Lyon. Obstacle sur les voies après la jonction avec l'A41 en sud, en arrivant sur la barrière de péage de Chignin. Soyez vigilants. Puis, accident signalé sur l'A6 en direction de Lyon, au kilomètre 111. La voiture sur la bande d'arrêt d'urgence sur la voie d'urgence après la jonction avec l'A19. Obstacle sur les voies et le patrouilleur est sur place en protection avec la bande d'arrêt d'urgence qui est bouclée. Soyez vigilants là aussi. Retour d'un point complet sur vos conditions de circulation dans quelques minutes. Le temps d'écouter ABBA, Dancing Queen et Tattoo. Maintenant, c'est All the Things She Said sur Autoroute Info. Bonne soirée.

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1: Vous circulez sur l'A6 Prudence en direction de Paris. Des piétons sont signalés à proximité des voies sur la bande d'arrêt d'urgence au kilomètre 358. Donc sur l'A6 en direction de Paris au kilomètre 358. Des piétons signalés à proximité des voies près la sortie tournue, la sortie 27.

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1: Passez une bonne soirée avec Autoroute Info et ces obstacles signalés sur l'A40 à l'instant même au kilomètre 73 en direction de Chamonix. Nous sommes en Haute-Savoie. Obstacles sur la chaussée après la sortie 11. 11, c'est celle et Annecy par route nationale. Donc soyez vigilants. Sur l'A6, des piétons sont signalés à proximité des voies en direction de Paris au kilomètre 358. Nous sommes là dans le département de la Saône-et-Loire. Piétons à proximité des voies sur la bande d'arrêt d'urgence après la sortie 27, tourne vigilance ici aussi. Sur l'A6, toujours de la fumée observée sur l'A6 au kilomètre 56 à hauteur dans le secteur de la forêt de Fontainebleau. Peut-être une reprise d'incendie. Les pompiers sont en ce moment sur place en forêt de Fontainebleau, à proximité des voies. Adaptez votre vitesse. La fumée peut réduire votre visibilité entre les sorties 13, Milly-la-Forêt, et sortie 14, Malesherbes. Sur l'A6, toujours un accident au kilomètre 111 en direction de Lyon. Nous sommes dans Lyon. La voiture sur la bande d'arrêt d'urgence juste après la jonction avec l'A19. Obstacle sur les voies également ici et le patrouilleur est sur place en protection. Obstacle sur les voies sur l'A40. Nous sommes en Haute-Savoie sur la chaussée donc en direction de Chamonix après la sortie 11. Ça, je vous l'ai déjà annoncé. Puis accident à l'instant signalé sur l'A43 au kilomètre 7 en direction de Turin dans le secteur de Lyon. Donc soyez vigilants.
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1: Inspection de la chaussée, contrôle des viaducs, vérification des équipements. Découvrez les coulisses de la réouverture de l'A6 à Fontainebleau dans quelques minutes sur Autoroute Info après Teddy Swims.

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1: 22h19 et cet accident signalé sur l'A43 en direction de Turin au kilomètre 47. Nous sommes dans le département de l'Isère. Soyez extrêmement vigilants donc sur l'A43 en direction de Turin au kilomètre 47 à hauteur de la sortie 9, la Tour du Pin, centre accident en ce moment dans le secteur. Et puis piétons signalés sur l'A6 en direction de Paris au kilomètre 358, des piétons sur la bande d'arrêt d'urgence, donc à proximité des voies après la sortie 27, tournue. Pour ouvrir l'autoroute A6 après l'incendie qui a touché la forêt de Fontainebleau, le concessionnaire APRR a dû obtenir l'accord des autorités. Mais avant cela, il fallait s'assurer que toutes les conditions de sécurité soient réunies. Les précisions d'Hélène Calba.
2: Une inspection complète de la portion d'autoroute fermée a dû être menée. Olivia Burgot des autoroutes APRR.
3: Donc la première chose, ça a été une inspection de l'infrastructure. Donc s'assurer que les chaussées sont praticables, que les routes n'ont pas trop chauffé, qu'elles ne sont pas déformées. Il a fallu également inspecter l'ensemble des équipements de sécurité sur le secteur, c'est-à-dire les clôtures qui ont été touchées par le feu, les glissières. Également s'assurer qu'il n'y a plus d'arbres qui sont tombés ou qui risquent que de tomber sur les glissières.
2: Autre étape indispensable, le contrôle de l'état des viaducs exposés à la chaleur dégagée par l'incendie.
3: Pour vérifier ces viaducs, on a fait appel à une société d'expertise avec laquelle on a l'habitude de travailler, qui est vraiment venue sur place et qui a regardé et s'est assuré que les viaducs ne risquaient rien en cas de reprise du trafic.
2: Avant de pouvoir faire circuler de nouveau les véhicules, APRR a également procédé à une série de vérifications techniques sur les équipements de l'autoroute.
3: Notamment les bornes Orange pour s'assurer qu'elle fonctionne et que vos auditeurs qui tomberaient en panne puissent nous appeler et rentrer en contact avec le PC de sécurité. Également vérifier que nos panneaux lumineux sur le secteur fonctionnent encore.
2: L'ensemble de ces contrôles a permis la réouverture de l'autoroute A6 dans le secteur de Fontainebleau, mais sur place, les traces de l'incendie sont encore bien visibles. La circulation s'effectue sur un nombre de voies réduit et les limitations de vitesse ont été abaissées afin de garantir votre sécurité.
3: Il a fallu maintenir un corridor de sécurité pour les équipes de pompiers qui interviennent sur l'autoroute parce que le feu est fixé mais il n'est pas éteint. Et puis la deuxième raison, c'est qu'on a entrepris des travaux d'urgence pour pouvoir rétablir la circulation. Par contre, ces travaux demanderont à être consolidés.
2: Avec le trafic particulièrement dense en cette période de vacances, des itinéraires alternatifs pourront vous être proposés, notamment via les autoroutes A19 et A5. Soyez attentifs aux panneaux au-dessus de l'autoroute et restez à l'écoute d'Autoroute Info.

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1: 22h30, ravi de vous accompagner en cette soirée de vendredi. Vous circulez sur l'A5, sur l'A6, sur l'A19, soyez extrêmement vigilants. De grosses cellules orageuses traversent en ce moment le secteur, la région d'Est en Ouest et de Courtenay, de Sens, à hauteur de Troyes également, à hauteur de Chaumont, donc soyez extrêmement vigilants. Accident signalé sur l'A43, là nous sommes dans le département de l'Isère. Deux voitures sont impliquées au kilomètre 47 en direction de Turin. Deux voitures impliquées à hauteur de la sortie 9, la Tour du Pincentre, redoublé de vigilance à l'approche de ce secteur. Sur l'A6, un accident est signalé également au kilomètre 111 en direction de Lyon. La voiture est sur la bande d'arrêt d'urgence après la jonction avec l'A19. Le patrouilleur est sur place en protection. Soyez vigilants. Piéton, vigilance là aussi, est toujours sur l'A6 en direction de Paris au kilomètre 358. Piéton signalé à proximité voies après la sortie 27. Tournue. Vigilance donc. Et puis de la fumée signalée toujours sur l'A6. Nous sommes en Seine-et-Marne cette fois-ci. Reprise peut-être d'incendie. En tout cas, nous sommes en forêt de Fontainebleau à proximité des voies. Adaptez votre vitesse. La fumée peut réduire votre visibilité entre les sorties 13 000, la forêt, et sortie 14 Malesherbes. Obstacle signalé, nous sommes sur l'A40 maintenant en Haute-Savoie au kilomètre 73 en direction de Chamonix. Obstacle signalé après la barrière de péage de Viry, 2 km après cette barrière de péage. Ralentissez, objet qui pourrait provenir d'un pont dans le secteur. Les forces de l'ordre sont sur place, adaptez votre vitesse. Sur l'A40 toujours en direction de Paris-Mâcon, kilomètre 157, un véhicule en panne avec un patrouilleur sur place en protection. Et sur l'A43 en direction de Lyon maintenant, en Savoie. Obstacle signalé sur les voies après la jonction avec l'A41 Sud en arrivant de la barrière de péage de Chignan. Soyez vigilants. Et puis en direction de l'Italie sur la route nationale 205 juste avant le tunnel du Mont-Blanc. Temps d'attente de 30 minutes maintenant pour accéder au tunnel du Mont-Blanc. Patience donc, et fermeture du tunnel du Fréjus dans quelques minutes jusqu'à 23h15. Donc là, si vous êtes sur l'A43 en direction de Lyon, fermeture du tunnel du Fréjus jusqu'à 23h15. Et on retrouve maintenant la rédaction de France Info.
2: C'est l'armée américaine qui frappe ce soir, une fois encore, l'Iran.
3: Oui, pour la 7e nuit consécutive, Julien, ces frappes visent à continuer d'affaiblir les capacités militaires iraniennes. C'est ce que précise le commandement américain pour le Moyen-Orient. Des gendarmes spécialisés au travail depuis cet après-midi. Il s'agit de ceux de l'Institut de recherche criminelle de la gendarmerie nationale. Ils se penchent sur les ossements non identifiés retrouvés hier à Mayotte dans le Tarn, dans le cadre de l'affaire Delphine Jubilar. Ces gendarmes doivent dire si ces restes humains sont ceux de la mère de famille disparue en décembre 2020 à Cagnac-les-Mines. Les recherches qui ont été engagées par les gendarmes dans le cadre de ce dossier jubilaire se sont arrêtées. Plusieurs dizaines de jours encore nécessaires pour éteindre les feux en forêt de Fontainebleau. Information livrée ce soir par le commandant des opérations de secours. Ces incendies en forêt de Fontainebleau ont brûlé, selon un dernier bilan, 2200 hectares. Après que le maire de Carcassonne a demandé des renforts, une compagnie de CRS va être déployée ce week-end dans la ville à la suite de ses coups de feu tirés la nuit dernière lors d'un probable règlement de compte entre trafiquants de drogue. Règlement de compte qui a fait un mort et quatre blessés.
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1: Naïka, One Track Mind, c'est maintenant sur Autoroute Info. C'est la playlist de l'été. Bonne soirée.
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1: Merci d'écouter Autoroute Info, les 22h36 et grosses cellules orageuses en ce moment même sur l'A5 entre Sens et Troyes. Adaptez votre vitesse dans le secteur et augmentez votre distance de sécurité. Vigilance donc. Accident signalé sur l'A40, 3,47 km en direction de Turin. Nous sommes dans le département de l'Isère. Deux voitures sont impliquées à hauteur de la sortie 9. La Tour du Pin centre, un redoublé de vigilance à l'approche de ce secteur. Et autre accident cette fois sur l'A6 au kilomètre 111 en direction de Lyon. La bande d'arrêt d'urgence... Les véhicules sont sur la bande d'arrêt d'urgence juste après la jonction avec l'A19. Cette bande d'arrêt d'urgence est neutralisée. Les secours et le patrouilleur sont sur place. Un point complet sur vos conditions de circulation ce vendredi soir. Très très vite, dans quelques minutes sur Autoroute Info. Le temps d'écouter Stevie Wonder et 21 Pilots maintenant. Bonne soirée à vous.

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1: 22h45, merci d'écouter Autoroute Info. Accident signalé sur l'A43, kilomètre 47, en direction de Turin. Nous sommes donc dans le département de l'Isère. Deux voitures sont impliquées à la hauteur de la sortie 9. La Tour du Pin, un centre redoublé de vigilance à l'approche du secteur. Les pompiers, le dépanneur et le patrouilleur sont sur place. Accident également signalé sur l'A6, en direction de Lyon. Nous sommes dans le département de Lyon. La voiture sur la bande d'arrêt d'urgence qui est neutralisée. C'est après la jonction avec l'A19 au kilomètre 111, les secours et le patrouilleur sont sur place. Obstacle signalé sur l'A40 au kilomètre 15 en direction de Paris-Mâcon, en Haute-Savoie. Obstacle signalé à l'instant, plus de détails à venir dans les minutes à venir. Toujours sur l'A40 au kilomètre 73, cette fois-ci, obstacle également signalé, mais en direction de Chamonix, en Haute-Savoie, c'est après la barrière de péage de Viry, 2 kilomètres après la barrière de péage, ralentissez. Objet qui pourrait provenir d'un pont dans le secteur, les forces de l'ordre sont sur place. Adaptez votre vitesse et restez vigilant. Et puis au bout de cette autoroute, pour accéder au tunnel du Mont-Blanc, le temps d'attente se réduit ce soir encore. Pour accéder au tunnel, il est estimé ce temps d'attente à moins de 15 minutes pour le moment. Voilà une bonne nouvelle. Et toujours côté tunnel et en direction de l'Italie, notez la fermeture du tunnel du Fréjus en ce moment jusqu'à au moins 23h15. Et autre fermeture cette fois-ci en région grenobloise sur l'A480 direction de Sisteron. Fermeture de la bretelle d'accès à la rocade sud. Et sur cette même rocade sud, là, en direction de Chambéry, c'est la bretelle de sortie numéro 7 Échirolles centre qui est fermée. Réouverture prévue cette nuit à 1h.
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1: Dans un instant, découvrez les coulisses de la 12e étape du Tour de France qui s'est déroulée en Bourgogne entre Nevers et Chalon-sur-Saône. Restez avec nous, c'est juste après Sound of Legend.

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1: Je vous rappelle cet accident sur l'A43 au kilomètre 47 en direction de Turin. Nous sommes en Isère. Deux voitures sont impliquées à hauteur de la sortie 9, la tour du Pin Centre. Redoublé de vigilance à l'approche de ce secteur. Hein. Les secours sont sur place, le patrouilleur également. Et la voie de droite est neutralisée. Et on vous emmène maintenant dans les coulisses du Tour de France. Raphaël Giudicelli était à bord de la caravane pour vivre de l'intérieur l'étape entre Nevers et Chalon-sur-Saône, à la découverte du patrimoine local, mais aussi du public.
2: On en profite pour faire un petit coucou à tous les auditeurs de 107.7 qui sont sur la route en ce moment, mesdames et messieurs. On est ici sur la caravane du Tour de France.
3: Mickaël, animateur sur le Tour de France. C'est fou le nombre de gens qu'on voit déguisés, qui jouent le jeu avec les maisons décorées, c'est dingue.
2: Mais ça c'est super, c'est incroyable. Et c'est à croire que tout le monde a plein d'idées, mais des idées folles. Les gens se déguisent en dinosaures, ils se déguisent en dragons, en cigognes, c'est un truc de fou. Quand tu vois tous ces sourires là, que ce soit les petits, les grands, les parents, ils viennent tous en famille. On se retrouve ici au bord d'une route avec des milliers de personnes qui sont toutes et tous avec un sourire, mais incroyable. Et en plus en musique, je te dis pas, regarde, ça, ils se déhanchent tous quoi. Quand tu commences la caravane, il y a des moments où j'ai même retenu mes larmes tellement il y avait d'émotions.
3: Qu'est-ce qui vous impressionne le plus dans le Tour de France?
4: Les vélos. Ils ont des beaux vélos. Ah ouais.
5: À la télé, on se rend pas compte de la vitesse à laquelle ils roulent vraiment.
6: Les caravanes, tu elles jettent des affaires.
3: T'as réussi à avoir des cadeaux?
6: Oui. Un t-shirt, deux bobs, une casquette et des saucissons.
7: Ah, les caravanes, franchement, c'est comment elles sont faites, le détail à chaque fois qu'il y a sur chaque caravane, les nouveautés, c'est quand même impressionnant quand même.
8: Moi, c'est l'ambiance.
9: J'adore les gens qui se battent pour gagner.
10: On y va avec nos petits-enfants et nos enfants maintenant. Donc ça reste magique, quoi.
1: On est donc parti de Nevers, dans la Nièvre, où l'on peut visiter le palais ducal, considéré comme l'un des premiers châteaux de la Loire. Et après avoir parcouru 180 km, on arrive à Chalon-sur-Saône. Son maire, Gilles Platré, nous donne les incontournables de cette ville en Bourgogne, tout proche de l'autoroute A6. Peut-être l'occasion d'y faire une étape sur la route de vos vacances.
11: D'abord d'aller se promener sur les bords de Saône. Donc il y a des balades extraordinaires, à pied évidemment, en deux roues, sans difficulté. Et ensuite, il faut rentrer dans le centre ancien et aller voir la cathédrale. On vient de la rénover et c'est la cathédrale qui, en France aujourd'hui, possède le plus de décors peints du Moyen-Âge.
1: Chalon-sur-Saône, proche de l'autoroute A6. Vive le Tour de France et vive Chalon-sur-Saône.
11: Et vive Autoroute Info.

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1: Il est 23h, vous écoutez Autoroute Info, bienvenue.
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1: Merci d'écouter Autoroute Info et ravi de vous accompagner cette nuit, 23h. Prudent si vous circulez sur l'A5, sur l'A6, sur l'A19. Grosse cellule orageuse en ce moment dans le secteur qui traverse cette zone d'est en ouest, entre Sens notamment et Troyes. Adaptez votre vitesse. Prudence aussi sur l'A71, orage en cours entre Montluçon et Montmaron. Donc adaptez votre vitesse et augmentez vos distances de sécurité. Sur l'A6, accident au kilomètre 111 en direction de Lyon. La voiture est sur la bande d'arrêt d'urgence après la jonction avec la 19. La bande d'arrêt d'urgence est neutralisée. Les secours et les patrouilleurs sont sur place. Autre accident sur la 43, cette fois-ci en Isère, en direction de Turin, au kilomètre 47. Deux voitures sont impliquées à hauteur de la sortie 9, la Tour du Pin Centre. Redoublé de vigilance à l'approche du secteur. La voie de droite est neutralisée. Les secours et le patrouilleur sont sur place. Sur la 43, toujours en direction de Lyon, cette fois-ci au kilomètre 105. Nous sommes en Savoie. Obstacle signalé sur les voies après la jonction avec la 41 sud en arrivant sur la barrière de péage de Chignin. Sur la 40 en Haute-Savoie en direction de Paris, obstacle sur la chaussée au kilomètre 15. Une bâche est signalée sur les voies après la sortie 20 Annecy-Genève-Sallanches. Réduisez votre vitesse et restez vigilant. Et toujours sur la 40 en direction de Paris-Mâcon, kilomètre 157, un véhicule en panne au kilomètre 157 dans le secteur de Bourg-en-Bresse. Le patrouilleur est sur place. Et puis à noter en ce moment même la fermeture du tunnel du Fréjus en direction de l'Italie. Fermeture jusqu'à 23h15. Et l'actualité nationale et internationale, en bref, c'est maintenant avec la rédaction de France Info.
2: Cette affirmation, il faudra encore du temps avant d'arriver à l'extinction totale des feux survenus en forêt de Fontainebleau.
3: Oui, Julien, en l'occurrence, plusieurs dizaines de jours, c'est ce que précise ce soir le commandant des opérations de secours. Les incendies en forêt de Fontainebleau ont brûlé 2200 hectares, selon un dernier bilan des pompiers de Seine-et-Marne. Les gendarmes de l'Institut de recherche criminelle de la Gendarmerie nationale étudient depuis cet après-midi les ossements retrouvés hier à Mayoc, dans le Tarn. Ils doivent dire s'il s'agit ou pas de ceux de Delphine Jubilard, cette mère de famille disparue dans la nuit du 15 au 16 décembre 2020 à Cagnac-les-Mines. Les recherches entreprises pour retrouver le corps de l'infirmière sont désormais terminées. Des renforts de CRS et une protection du maire d'Alès dans le Gard vont être déployés, fait savoir ce soir le ministère de l'Intérieur. Cette information intervient au lendemain de menaces visant le maire d'Alès et signées du groupe criminel marseillais des Z-Mafia. Dans ce dossier, une enquête est ouverte pour menaces de mort et intimidation. Septième nuit consécutive de frappes américaines sur l'Iran, annonce ce soir du commandement américain pour le Moyen-Orient. Le but poursuivi par les États-Unis reste toujours d'affaiblir les capacités militaires iraniennes.
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1: Le tunnel du Fréjus est à nouveau ouvert là depuis quelques secondes. Voilà une bonne nouvelle. On fait un point complet sur vos conditions de circulation dans quelques minutes sur Autoroute Info. Le temps d'écouter John Jelly, c'est la playlist de l'été sur Autoroute Info. Bonne soirée.

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1: Ces deux accidents à vous signaler, prudence à l'approche de ces secteurs. Le premier sur l'A43 en direction de Turin, kilomètre 47 après la sortie 9, la tour du Pin Centre, deux voitures impliquées, redoublé de vigilance. Donc l'approche du secteur, la voie de droite est neutralisée avec les secours et patrouilleurs sur place. Autre accident sur l'A6 cette fois-ci en direction de Lyon, kilomètre 111, c'est après la jonction avec l'A19, la bande d'arrêt d'urgence est neutralisée, secours et patrouilleurs également sur place. Point trafic, nouveau point trafic dans quelques minutes avec plus d'informations dans quelques instants. Le temps d'écouter Liquido maintenant et Guillaume Grand, toi et moi sur Autoroute Info. Bonne soirée.

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1: Et merci de faire la route avec Autoroute Info. Prudent si vous circulez ce soir sur la 71, la 77, la 5, la 6, la 19. De nombreux orages en cours cette nuit. Orages qui peuvent être parfois violents. Grosses cellules orageuses en ce moment dans l'Allier, à hauteur de Montluçon et Montmarault. Si vous circulez ici sur la 71, vous êtes aussi concerné par ces conditions météo dans le Loiret, dans le secteur de Montargis, sur la 77. Et si vous circulez sur la 5 dans Lyon et l'Aube, c'est aussi très orageux entre Sens et éclairé. Donc prudence, adaptez votre vitesse et adaptez vos distances de sécurité. Accident sur l'A6 en direction de Lyon. Nous sommes là dans Lyon, justement, sur la bande d'arrêt d'urgence après la jonction avec l'A19. Cette bande d'arrêt d'urgence est neutralisée. Les secours, le patrouilleur sont sur place. Autre accident sur l'A43, là, dans le département de l'Isère, en direction de Turin, au kilomètre 47. Deux voitures impliquées à hauteur de la sortie 9. C'est la sortie la Tour du Pin Centre. La voie de droite est neutralisée, secours et patrouilleurs sur place. Et puis toujours sur l'A43 en direction de Lyon au kilomètre 105, obstacle signalé après la jonction avec l'A41 sud en arrivant sur la barrière de péage de Chignan. Soyez vigilants. Et puis obstacle également sur la chaussée sur l'A40 au kilomètre 15 en direction de Paris-Mâcon. Nous sommes en Haute-Savoie, une bâche est sur les voies après la sortie 20, Annecy, Genève, Sallanches.
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1: Restez avec nous, dans un instant on parlera des bornes de recharge électrique installées sur l'ensemble des aires d'autoroute sur lesquelles vous faites la pause. Ce sera après Joe sur Autoroute Info. Bonne soirée.

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1: Ce véhicule en panne signalé sur l'A36, nous sommes dans le département du Jura, en direction de Beaune-Paris. Véhicule en panne au kilomètre 159, c'est un fourgon qui est en panne. Ce fourgon tracte un bateau, il est sur la bande d'arrêt d'urgence. Respectez ici le corridor de sécurité en vous décalant sur la voie de gauche. C'est après la sortie 2-1, Arc et Senan, soyez prudents. Donc sur l'A36 en direction de Beaune-Paris au kilomètre 159, le patrouilleur se rend sur place. Le patrouilleur se rend également sur place sur l'A40 pour un autre véhicule en panne en direction de Chamonix au kilomètre 87. La voiture est probablement sur la bande d'arrêt d'urgence, mais proche de la voie de droite. Donc soyez vigilants. Donc corridor de sécurité, vous circulez sur la voie de gauche. Après la sortie 11, Cécile Annecy, le patrouilleur se rend sur place. Elles sont présentes sur votre trajet, sont parfois très sollicitées. Ce sont les bornes de recharge électrique. Comment faire en sorte que l'attente ne soit pas trop importante? On voit tout cela avec Ilyes Jamlaoui.
2: Qui dit période de vacances dit parfois certaines bornes de recharge électrique très sollicitées sur les airs. Mais pour éviter les files d'attente et le stress, quelques conseils peuvent être bien utiles. Juan Montero est le gérant de l'aire de Langres-Perronnier sur l'autoroute A31, une aire où les bornes ne manquent pas.
3: Nous avons donc 18 recharges haute puissance, entre 300 et 400 kWh maximum de puissance desservie, et une charge lente. Ce qui nous fait donc 19 recharges, qui est un bon parc de recharge. Et ensuite, on est là, nous, pour gérer le flux d'attente avec mes bornistes. Et donc on peut gérer jusqu'à 36, 50, 60 voitures au total.
2: Et pour éviter l'attente en arrivant, rien de tel que d'anticiper. Juan Montero.
3: Quoi qu'il arrive, à partir du moment où il y a un départ en vacances, on a un flux extraordinaire de voitures électriques. Alors moi, ce que je conseillerais aux usagers de la route qui ont une voiture électrique, c'est de s'arrêter le plus souvent possible. De ne pas attendre 50 ou 100 km d'autonomie restante. Souvent, ils vont être à 60-65% de charge. Et ben, ils rechargent jusqu'à 80%. Ainsi, ils peuvent se permettre, en arrivant sur une aire et en voyant une saturation d'un niveau extraordinaire ou pas, de pouvoir s'arrêter ou dire « je vais à la prochaine ».
2: Recharger son véhicule, c'est aussi l'occasion de faire tomber certaines idées reçues et faire preuve de civisme.
3: L'idée, c'est qu'on met autant de temps à charger de 0 à 80% que de 80% à 100%. Il vaut mieux, dans les périodes de forte affluence, charger à 80% et laisser sa place à quelqu'un d'autre, parce que ça prend énormément de temps.
2: Et quand vous arrivez sur l'air, vous allez peut-être croiser des bornistes sur place. Ils sont parfois plus d'une dizaine pour vous accompagner. Lucas est l'un d'entre eux sur l'air de Langres-Perronnier.
4: Au niveau des bornes électriques, donc j'arrête les gens, je les accueille, je leur souhaite la bienvenue. Et s'ils ont une voiture électrique, je leur demande s'ils chargent. S'ils chargent, je leur propose deux choix. Soit d'aller à la charge lente, et sinon je leur propose de l'attente dès qu'on est complet dans la file d'attente pour les charges rapides.
2: Et pour consulter la carte des airs équipée en bornes de recharge électrique sur votre trajet, rendez-vous sur le site voyage.aprr.fr.

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1: 23h30 et plusieurs véhicules en panne à vous signaler. D'abord celui-là sur l'A36 au kilomètre 159 en direction de Beaune-Paris. Nous sommes dans le département du Jura. C'est une dizaine de kilomètres après la sortie 2.1 pour Gendré. Fourgon en panne sur la bande d'arrêt d'urgence. Ce fourgon tracte un bateau et déborde sur la voie de droite. Respectez le corridor de sécurité en vous décalant sur la voie de gauche. C'est juste après l'aire de service de Romange. Crevaison pour un fourgon sur l'A31 au kilomètre 144 en direction de Beaune-Lyon. Là, nous sommes dans le département de la Haute-Marne. Et ce fourgon est sur la bande d'arrêt d'urgence après la sortie 8 Bourbonne-les-Bains. Le patrouilleur se rend sur place. Sur l'A40, autre véhicule en panne. Sur l'A40 au kilomètre 87 en direction de Chamonix, nous sommes en Haute-Savoie. La voiture est à l'arrêt sur la voie spéciale pour véhicules lents après la sortie 11 Seyssel-Annecy avant d'arriver au tunnel de Vouache. Donc le patrouilleur se rend sur place et soyez vigilants. Autre véhicule en panne, cette fois-ci sur l'A6 en direction de Lyon. Nous sommes dans le secteur de Chalon-sur-Saône. Après la sortie 26, le Creusot et Monceau-les-Mines, le conducteur change un pneu sur la bande d'arrêt d'urgence pour sa sécurité, pour la vôtre, circuler sur les deux voies les plus à gauche. Le patrouilleur est sur place en protection. Toujours sur l'A6 en direction de Lyon, kilomètre 111. Accident signalé sur la bande d'arrêt d'urgence après la jonction avec l'A19. Le patrouilleur est sur place, les secours également, et la bande d'arrêt d'urgence est neutralisée. Sur l'A43, autre accident en direction de Turin, au kilomètre 47, deux voitures impliquées à hauteur de la sortie 9, la tour du Pin-Centre. Redoublé de vigilance à l'approche de ce secteur, les secours et le patrouilleur sont sur place. L'infotrafic revient sur Autoroute Info et l'essentiel de l'actualité, c'est maintenant avec France Info.
2: C'est la Cour d'assises spéciale de Paris qui a rendu son verdict dans le dossier Atanor.
3: Les peines sont lourdes, jusqu'à 30 ans de réclusion criminelle. 22 personnes étaient poursuivies au total, dont des francs-maçons pour des agissements criminels au sein d'une loge des Hauts-de-Seine. Un meurtre, deux tentatives d'assassinat et plusieurs passages à tabac étaient au cœur du dossier. La générosité des Français pour la forêt de Fontainebleau, 200 000 euros ont été récoltés en à peine 24 heures, indique ce soir la Fondation du patrimoine. L'argent doit permettre de rebâtir le massif forestier dévasté cette semaine aux portes de Paris par un important incendie. Plus de 2200 hectares ont été brûlés selon un dernier bilan des pompiers. Le ton qui monte encore d'un cran au Moyen-Orient, Téhéran promet d'entrer dans une phase d'offensive totale si les frappes américaines se poursuivent au-delà de 2 ou 3 jours. Washington annonce de son côté de nouvelles frappes ce soir pour affaiblir les capacités militaires iraniennes. Et puis, la 14e étape du Tour de France, demain entre Mulhouse en Alsace et la station du Markstein. Aujourd'hui, c'est le Suisse Mauro Schmidt qui s'est imposé à Belfort.
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1: Nouveau point trafic sur Autoroute Info après Tamim Pala. Sur Autoroute Info, passez une bonne soirée.

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1: 23h37, merci de passer la nuit avec Autoroute Info et ce véhicule en panne sur l'A31 en direction de Nancy. Nous sommes dans le secteur de Toul au kilomètre 219. Une voiture en panne avec sa remorque sont sur la bande d'arrêt d'urgence. 5 kilomètres après la sortie 11, 9 maisons et Colombé, les deux églises. Les passagers sont à proximité des voies. Adaptez votre vitesse dans le secteur et respectez le corridor de sécurité. Corridor de sécurité est respecté également sur l'A36. Nous sommes dans le département du Jura en direction de Beaune. Paris sur l'A36, donc au kilomètre 159. C'est une dizaine de kilomètres après la sortie 2.1 pour Gendré, juste après l'aire de service de Romange. Un fourgon est en panne sur la bande d'arrêt d'urgence. Ce fourgon traque un bateau et déborde sur la voie de droite. Donc respectez le corridor de sécurité. Un point complet sur vos conditions de circulation et sur les différents événements en cours. Après Michael Jackson et Shakira, maintenant c'est la playlist de l'été. Vous écoutez Autoroute Info et je vous souhaite une belle soirée.

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1: Et ce véhicule a à l'instant annoncé à contresens sur l'A5 entre Nancy et Dijon. Nous sommes en région parisienne, dans le département de la Seine-et-Marne. Véhicule signalé à contresens au kilomètre 1 en direction de Nancy-Dijon dans les deux sens de circulation. Pour le moment, restez, soyez extrêmement prudents. Véhicule en panne signalé sur l'A31 au kilomètre 219 en direction de Nancy, dans le secteur de Toul. Voiture en panne avec sa remorque sur la bande d'arrêt d'urgence. 5 kilomètres après la sortie 11-9 Maison Colombe. Les deux églises, les passagers sont à proximité des voies. Adaptez votre vitesse dans le secteur. Crevaison pour un fourgon sur l'A31 au kilomètre 144 en direction de Beaune-Lyon dans le département de la Haute-Marne. Il est sur la bande d'arrêt d'urgence après la sortie 8 Bourbonne-les-Bains. Le patrouilleur se rend sur place. Sur l'A36, un véhicule en panne au kilomètre 159 en direction de Beaune-Paris. Nous sommes dans le département du Jura. C'est une dizaine de kilomètres après la sortie 2.1 pour Gendré, juste après l'aire de service de Romange. Le fourgon est sur la bande d'arrêt d'urgence. Ce fourgon tracte un bateau et déborde sur la voie de droite. Respectez le corridor de sécurité en vous décalant sur la voie de gauche. Et fermeture en Isère cette nuit, en région grenobloise ce vendredi, sur l'A480 en direction de Sisteron, fermeture de la bretelle d'accès à la rocade sud. Et sur cette rocade sud, en direction de Chambéry, c'est la bretelle de sortie numéro 7 et Chirol, centre qui est fermé. La réouverture est prévue cette nuit à 1h.
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1: Et restez avec nous, dans quelques instants, nous enfourcherons des VTT électriques pour une balade sur les sentiers alpins. Nous irons à Saint-Gervais-Mont-Blanc, en Haute-Savoie.
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1: Et un véhicule est signalé à contresens dans le département de Seine-et-Marne. Une voiture est signalée à contresens sur l'autoroute A5 entre le secteur A5A et l'A5 dans le sens dans ce sens-là, ralentissez, n'effectuez aucun dépassement et augmentez la distance de sécurité avec le véhicule qui se trouve devant vous. Dans la mesure de possible, arrêtez-vous sur une aire de service ou de repos ou dans l'un des parkings disponibles au péage. Je vous rappelle, un véhicule à contresens sur l'A5, au tout début de l'A5A. Soyez extrêmement vigilants dans les deux sens de circulation. À tout moment, ce véhicule peut se retrouver face à vous sur la voie de gauche. Soyez extrêmement vigilants.
2: Un VTT, un casque et c'est parti pour quelques heures d'escapade sur les pentes qui entourent Saint-Gervais. Michael Dalnegro est l'un des accompagnateurs de la station.
3: L'idée c'est d'emmener les gens découvrir des endroits super et de leur faire partager des bons moments.
2: Ça grimpe, ça descend, mais tout ça avec l'assistance, donc assez peu d'efforts finalement.
3: Toute la famille peut se réunir ensemble ou des groupes non homogènes en niveau parce qu'on met le niveau qu'on a envie et on fait l'effort que l'on souhaite.
2: Alors là on est au centre de Saint-Gervais puis on va visiter différentes chapelles disséminé dans la montagne, c'est ça l'idée.
3: C'est ça, là, c'est un parcours un petit peu sur le chemin du baroque et ensuite revenir et ça fait une belle journée face aux montagnes.
2: On va prendre les VTT puis on va y aller. Première halte, on se trouve où exactement?
3: Alors on se trouve à la chapelle de Cuplin qui est 150 mètres au-dessus du village de Saint-Gervais. La spécificité de celle-ci, c'est qu'on a une croix avec tous les éléments de la crucifixion du Christ. On a les vitraux faits par un artiste japonais.
2: Longue balade à VTT, là, depuis la dernière petite chapelle. Là, on est sur une autre chapelle, la chapelle des Châteries, c'est ça?
3: C'est ça, la chapelle des Châteries, qui est à mon goût la plus sympa, la plus décorée, avec ces fresques que l'on a sous l'avant-toit, qui sont plein de belles couleurs.
2: Là, on termine l'étape, en tout cas à l'aller, puisqu'on arrive au clou du spectacle, l'église de Saint-Nicolas de Véros, qui est l'autre commune située au-dessus de Saint-Gervais.
3: Grande église qui a été rénovée il y a une petite dizaine d'années. À l'intérieur, d'ailleurs, c'est vraiment un joyau. On est dans un style baroque très fort.
2: On redescend, Michael, toujours en VTT électrique. Quelques conseils de pilotage pour arriver sain et sauf jusqu'à Saint-Gervais?
3: Il faut toujours regarder loin, deux doigts sur les freins, et puis être relâché et être zen dans sa tête.
2: Arrivé sans accroc à Saint-Gervais, pour profiter de cette activité estivale, rendez-vous à l'office du tourisme de la commune. Prévoyez votre journée pour découvrir les 12 chapelles qui jalonnent cet itinéraire.

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1: Un véhicule signalé à contresens dans le département de Seine-et-Marne. Une voiture est signalée à contresens sur l'autoroute A5 après la barrière de péage des Éprunes. Vous qui arrivez de Melun, d'Évry, de Carré, en direction de Dijon, soyez extrêmement vigilants. Ralentissez, n'effectuez aucun dépassement et augmentez la distance de sécurité avec le véhicule qui se trouve devant vous. Et dans la mesure du possible, arrêtez-vous sur une aire de service ou de repos ou sur l'un des parkings disponibles en gare de péage. Je rappelle donc qu'un véhicule signalé à contresens peut arriver face à vous sur l'autoroute A5 après la barrière de péage des Éprunes. Vous qui partez de Melun, d'Évry, en direction de Dijon, soyez extrêmement prudent. La voiture roule sur la voie.

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1: Véhicule signé à contresens en Seine-et-Marne sur l'A5. Une voiture est signalée à contresens sur l'A5 après la barrière de péage des Éprunes. Soyez extrêmement vigilants, ralentissez, n'effectuez aucun dépassement et augmentez la distance de sécurité avec le véhicule qui se trouve devant vous dans la mesure du possible. Arrêtez-vous sur une aire de service ou de repos ou sur l'un des parkings disponibles aux gares de péage. Je vous rappelle qu'un véhicule est signalé à contresens sur la voie de gauche peut faire face à vous sur l'autoroute A5 après la barrière de péage des Éprunes sur l'A5 en direction de Nancy. Soyez extrêmement vigilants sur plusieurs dizaines de

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1: Merci d'écouter Autoroute Info, il est minuit.
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1: Et un véhicule est signalé à contresens sur l'A5 dans le département de la Seine-et-Marne. Une voiture est signalée à contresens sur l'A5 entre juste après la barrière de péage des Éprunes en direction de Dijon. Ralentissez, n'effectuez aucun dépassement et augmentez la distance de sécurité avec le véhicule qui se trouve devant vous. Et dans la mesure du possible, arrêtez-vous sur une aire de service ou de repos sur l'un des parkings disponibles aux gares de péage. Je vous rappelle qu'un véhicule est signalé à contresens et peut arriver face à vous sur l'autoroute A5 pour vous qui vous dirigez vers Dijon après la barrière de péage des Éprunes en Seine-et-Marne. Ceux qui s'apprêtent à entrer sur l'autoroute dans ce secteur sont invités à patienter. Les barrières de la gare de péage sont fermées en attendant la fin de l'alerte. Les services de sécurité et les forces de l'ordre sont dépêchés sur place pour tenter d'intercepter le véhicule à contresens. Sur l'A6, un poids lourd en panne sur l'A6 au kilomètre 50 en direction de Paris. C'est dans le véhicule en panne dans la barrière de péage de Fleury-en-Bière. Le poids lourd est sur la voie de gauche réservée aux poids lourds dans cette barrière de péage. Soyez vigilants. Accident signalé sur l'A43 au kilomètre 47 en direction de Turin. Nous sommes dans le département de l'Isère à hauteur de la sortie 9, la Tour du Pin centre. Deux voitures impliquées, pompiers et patrouilleurs sur place. La voie de droite est toujours neutralisée. Redoublez de vigilance à l'approche de ce secteur.
2: À partir du mois de mai 2027, 20 aires de repos des autoroutes A5, A6, A31, A36 ou encore A39 vont être équipées de bornes de recharge. C'est la première étape d'un déploiement qui va se dérouler en plusieurs phases. Jean Gadra, directeur marketing d'Allego, le leader européen des solutions de recharge pour véhicules électriques.
3: Plus le parc automobile se convertira du thermique vers l'électrique, puis on viendra augmenter la capacité de recharge sur ces bornes.
2: Ça veut dire que oui, en 2027, il y aura un certain nombre de bornes de recharge et plus les années vont passer, plus le nombre de bornes va s'étoffer, c'est ça?
3: Tout à fait. Au maximum, on en aura 1000. Ce sera une très grosse couverture. Donc ça, ce sera sur un horizon 2030. C'est vrai que c'est un petit peu loin pour les automobilistes. Mais sur 2027, on sera à 450 bornes supplémentaires. On sera, je crois, le numéro 1 sur le réseau AP2R en nombre de points de charge.
2: Combien de temps est-ce que ça va prendre pour recharger son véhicule?
3: Si on a un véhicule qui peut recevoir 300 kg de puissance, là, c'est très rapide. On est sur moins de 20 minutes pour recharger 80% de la puissance de la batterie, donc rajouter 300-400 km. Et si c'est un véhicule qui peut recevoir un peu moins de puissance, donc on va prendre un exemple de 100 à 150 kg, là il faut rester 25 à 30 minutes, rarement plus de 30 minutes sur site.
2: Et pourquoi vous avez choisi d'installer des bornes sur des aires de repos plutôt que d'en ajouter sur les aires de service?
3: Je pense que les aires de service vont aller vers une certaine saturation. Il y a déjà une partie essence, on va ajouter une partie électrique, il y aura un certain conflit d'usage. Les aires de repos, si on les équipe un tout petit peu, et quand je dis un tout petit peu, c'est avoir au moins du snacking, avoir une machine à café, on essaie de mettre des agréments comme des tables de ping-pong, des boulots drones pour la partie sud. C'est ça qui permet de redonner une vision un peu plus sympa de l'aire de repos, et clairement c'est apaisé. Il y a des aires de pique-nique, il y a des sous-bois, il n'y a pas trop de circulation, donc c'est vraiment proposer une alternative crédible aux aires de service.
2: À noter que les plus grandes aires de repos du réseau APRR pourront accueillir d'ici 2035 jusqu'à 44 points de charge.
1: Alerte. Véhicule à contresens. Véhicule à contresens dans le département de la Seine-et-Marne. Une voiture est signalée à contresens sur l'A5 après la barrière de péage des Éprunes. Ralentissez, n'effectuez aucun dépassement et augmentez les distances de sécurité avec le véhicule qui se trouve devant vous. Dans la mesure du possible, arrêtez-vous sur une aire de service ou de repos ou sur l'un des parkings disponibles aux gares de péage. Je vous rappelle qu'un véhicule est signalé à contresens et peut arriver face à vous sur l'autoroute A5 après la barrière de péage des Éprunes. Soyez extrêmement vigilants.

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2: Véhicule à contresens signalé dans le département de Seine-et-Marne sur l'A5. Une voiture est signalée à contresens sur l'A5 après la barrière de péage des Éprunes. Ralentissez, n'effectuez aucun dépassement et augmentez la distance de sécurité avec le véhicule qui se trouve devant vous. Et dans la mesure du possible, arrêtez-vous sur une aire de service ou de repos ou sur l'un des parkings disponibles aux gares de péage. Je vous rappelle qu'un véhicule est signalé à contresens et peut arriver face à vous sur l'A5 après la barrière de péage des Éprunes dans le secteur de Melun-Montreau. Soyez extrêmement vigilants. Ce véhicule vous roule sur la voie de gauche.

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1: Bonne soirée, bonne nuit avec Autoroute Info. Merci d'être là. Véhicule abandonné signalé sur la RN 205. Nous sommes en Haute-Savoie, en direction de l'Italie, au kilomètre 5, hein, juste après, à la fin de la 40, en direction de l'Italie, du tunnel du Mont-Blanc. Véhicule abandonné signalé sur les voies. Soyez prudents dans le secteur. Sur la 5, un véhicule en panne au kilomètre 134, en direction de Paris, dans le secteur de 3, dans l'Aube. Voiture sur la bande d'arrêt d'urgence. Le patrouilleur est sur place en protection. Autre véhicule en panne sur la 6, cette fois-ci, et c'est un poids lourd au kilomètre 50, c'est à la barrière de péage de Fleury-en-Bière en direction de Paris. Ce poids lourd est sur la voie de gauche, dans la barrière de péage, voie de gauche réservée au poids lourd. Soyez vigilants. Autre véhicule en panne sur la 6, non, on vient de l'annoncer, donc c'est parfait. Sur la 31, en revanche, un autre véhicule est en panne en direction de Nancy, dans le secteur de Toul. Là, sa voiture et sa remorque sont sur la bande d'arrêt d'urgence, en 5 km après la sortie 11-9, Mézeau-Colombé, les deux églises. Les passagers sont à proximité des voies. Donc, adaptez votre vitesse dans le secteur et respectez le corridor de sécurité. Et puis, sur l'A43, nous sommes en Savoie. C'est après la jonction avec l'A430. Un véhicule est en panne sur la bande d'arrêt d'urgence après la jonction.

0: la 430 et la sortie 24, La Rochette. Passez une bonne nuit. La Fresque, c'est le nom du spectacle qui, pendant tout l'été, retrace l'histoire de la ville de Sens dans Lyon, en Bourgogne. Découverte de cet événement avec Ilyes Djamlaoui.
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2: Et pour en parler, j'ai pu rencontrer le producteur du spectacle, Sylvain Machac. Alors l'idée initiale du projet de la fresque, et qui se concrétise depuis maintenant la deuxième année, c'est de mettre en valeur le patrimoine de Sens, et en l'occurrence là, le Moyen-Âge, qui était l'âge d'or de Sens. Mais pas que, c'est-à-dire que c'est pas seulement un spectacle, c'est aussi une dynamique de territoire sur 10 mois. C'est-à-dire qu'on utilise tous les corps de métier qui sont liés au spectacle, que ce soit de la menuiserie, de la couture, de la teinture, des ateliers techniques, etc., pour que tout ce beau monde converge vers un même point, c'est-à-dire divertir notre public.
3: La fresque en version 2026, s'il devait y avoir une raison, là, tiens, pour les auditeurs d'Autoroute Info qui vont peut-être passer dans le coin pour venir assister à la fresque, ça serait laquelle ?
2: Je crois que s'il y avait un mot qui définissait la fresque, c'est vraiment l'humanité. C'est un spectacle éminemment humain, avec une exigence artistique importante, et c'est ce lien entre le passé et le futur, ce lien entre les amateurs et les professionnels, tout ça fait qu'on arrive à avoir un projet qui est tout à fait unique, et qui fait qu'on apprend que la ville de Sens avait un rayonnement énorme, vraiment.

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1: Vous circulez sur l'A36, soyez vigilants, un véhicule est signalé à l'arrêt au kilomètre 24 en direction de Beaune-Paris. Nous sommes dans le département du territoire de Belfort. Un véhicule à l'arrêt donc en direction de Beaune-Paris sur l'A36 à hauteur de la sortie 14.1 Fontaine.

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1: Bienvenue sur Autoroute Info, merci de nous écouter et ravi de vous accompagner cette nuit avec ces différents événements. D'abord sur l'A36, un véhicule à l'arrêt en direction de Beaune-Paris au kilomètre 24. C'est à la hauteur de la barrière de péage de Fontaine, donc véhicule à l'arrêt, soyez vigilants. Autre véhicule à l'arrêt, cette fois-ci sur la RN205 au kilomètre 5 en direction de l'Italie. Nous sommes en Haute-Savoie, un véhicule à l'arrêt à la hauteur de la sortie 30, les Bossons. Autre véhicule à l'arrêt en panne sur la 5, cette fois-ci en direction de Paris dans le secteur de Troyes au kilomètre 134. Une voiture est sur la bande d'arrêt d'urgence et le patrouilleur est sur place en protection. Poids lourd en panne sur l'A6 au kilomètre 50 en direction de Paris. Nous sommes en Seine-et-Marne, c'est à la barrière de péage de Fleury-en-Bière. Le poids lourd est en panne sur la voie de gauche de cette barrière de péage. Soyez vigilants. Autre poids lourd en panne, je l'ai annoncé sur la 50, et autre véhicule en panne est sur bande d'arrêt d'urgence, c'est sur la 43 cette fois-ci au kilomètre 126 en direction de Lyon. Nous sommes en Savoie, c'est après la jonction avec la 430 et la sortie 24 La Rochette. Respectez le corridor de sécurité et décalez-vous sur la voie de gauche. À Joinville, en Haute-Marne, se trouve un jardin qui fait la fierté de ses habitants. Labellisé jardin remarquable, il est possible de le visiter, qu'on soit petit ou grand. Sarah Gabzi est partie à sa découverte.
2: On est à Joinville, sur le site du château du Grand Jardin. Et à votre avis, pourquoi est-ce que ce château s'appelle comme ça?
3: Parce qu'il a un grand jardin.
2: Ben oui, oui, oui. Et donc, c'est ce qu'on va aller découvrir ensemble.
4: C'est guidé par Julie Piron de l'Office de tourisme de Joinville que j'ai pu assister à la visite. Elle nous présente ce jardin situé dans l'enceinte d'un château.
2: C'est 4 hectares et demi de jardin. Un tiers à peu près de cette superficie. C'est un jardin qui a été reconstitué il y a à peu près 40 ans dans l'esprit de la Renaissance. Ce sont des jardins de buis taillés qui ont des formes géométrique, donc ça va être des sphères, des pyramides, des spirales également, des cônes. On est un des 3 châteaux français à avoir ce type de jardin.
4: Un jardin composé de 2 parties bien distinctes.
2: Donc il y a ce jardin Renaissance et puis derrière on va avoir un parc romantique qui va rassembler de vieux arbres du 19e siècle. Donc ça va être des allées sinueuses, un étang, des arbres exotiques qui viennent un peu des 4 coins du monde. C'est ça qui va faire son côté unique et c'est ça qui va vraiment permettre un petit peu de traverser le temps. On passe d'un jardin à l'autre, d'une époque à l'autre.
4: Construit au XVIe siècle pour le duc de Guise, Claude de Lorraine, afin de reproduire les arts découverts en Italie, le château et ses jardins n'ont rien perdu de leur éclat d'antan.
2: C'est un lieu vraiment pour en mettre plein la vue. Et ça l'est encore aujourd'hui parce que, par exemple, on va avoir des personnes qui viennent faire leurs photos de mariage aussi sur le site durant l'été. C'est un lieu pour rêver en fait. Et aujourd'hui encore, je crois que les visiteurs le perçoivent. Qu'on soit sensible ou pas à l'histoire, c'est un lieu qui ne laisse personne indifférent.
4: Et quand on demande aux enfants présents ce jour-là ce qu'ils ont pensé de la visite, les réponses sont unanimes.
5: Qu'est-ce que t'as aimé pendant la visite?
6: Moi, tout. J'ai tout aimé.
7: Le château, comme on avait vu les plantes et tout. Et les poissons.
5: Qu'est-ce que t'as préféré pendant la visite?
8: Le jardin, les poissons, les châteaux.
5: T'as bien aimé la visite?
2: Ça va.
5: Et qu'est-ce que t'as préféré?
9: Le château, les poissons et le jardin et quand on a vu les jardins.
4: Le château du Grand Jardin, situé à Joinville en Haute-Marne, est accessible en empruntant la sortie 24 de l'autoroute à 5.

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1: Merci d'écouter Autoroute Info. Si vous circulez cette nuit sur l'A5, soyez extrêmement vigilants. De grosses cellules orageuses traversent en ce moment le secteur de Troyes. Donc adaptez votre vitesse et augmentez vos distances de sécurité. Dans ce secteur sur l'A5, secteur de Troyes en direction de Paris, un véhicule est en panne après la jonction avec l'A26. C'est au kilomètre 134. Voiture sur la bande d'arrêt d'urgence. Le patrouilleur est sur place en protection. Un poids lourd, crevaison d'un poids lourd sur l'A79 au kilomètre 81 en direction de Montluçon. Nous sommes là dans le département de l'Allier. Le poids lourd est après la sortie 24, le donjon d'Igouin. Le poids lourd est sur la bande d'arrêt d'urgence avec un patrouilleur sur place en protection. Autre poids lourd en difficulté sur l'A6 au kilomètre 50 en direction de Paris. Nous sommes en Seine-et-Marne. Poids lourd en panne dans la barrière de péage de Fleury en Bière. Ce poids lourd est en panne sur la voie de gauche de cette barrière de péage. Soyez vigilants. Et véhicule en panne sur la bande d'arrêt d'urgence sur l'A43. Nous sommes maintenant en Savoie, en direction de Lyon, kilomètre 126. C'est après la jonction avec l'A430 et la sortie 24, La Rochette. Respectez le corridor de sécurité et décalez-vous sur la voie de gauche. Les fermetures cette nuit du périphérique nord de Lyon. Si vous arrivez de Paris par l'A6, vous ne pouvez pas emprunter le boulevard périphérique nord de Lyon cette nuit. Il est entièrement fermé dans les deux sens pour travaux. Pour le trafic de transit, le contournement s'effectue par l'A46. Et si vous rejoignez le centre de Lyon, quittez l'A6 à Limonest et suivez les déviations mises en place.
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1: Ce samedi, sur les routes des vacances, des animations gratuites sont proposées sur l'aire de Mâcon-Saint-Albin sur l'A6. Reportage de Raphaël Judicelli.
2: Frédéric Thomas, responsable animation sur les aires APRR Area. Si je fais ma pause à Mâcon, en Bourgogne, au nord de Lyon, qu'est-ce que je vais trouver sur place?
3: Alors, au centre de l'air, on a installé pour tout l'été un banc histoire. Alors, les histoires, ce sont celles proposées dans les podcasts Panorama. Sur cette aire, on aura aussi le plaisir de croiser des moutons, puisque l'éco-pâturage, c'est une activité qui, tout au long de l'année, est déployée sur le réseau autoroutier. Les moutons qui tondent la pelouse le long de l'autoroute. Et ma foi, on a des partenariats avec les éleveurs. Et le temps des animations, on propose d'aller à la rencontre de ces éleveurs et à la rencontre des moutons.
2: Ça donne envie de faire une longue pause relaxante avec les enfants sur cette aire de Mâcon-Saint-Albin, sur l'A6, dans le sud de la Bourgogne.

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1: Il est 1h, vous écoutez Autoroute Info, soyez les bienvenus.
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1: Merci de faire la route cette nuit avec nous, ravi de vous accompagner. Vous circulez cette nuit sur l'A31, soyez prudents, un orage traverse en ce moment le secteur de Nogent. Adaptez votre vitesse et augmentez vos distances de sécurité. En Haute-Savoie, un véhicule abandonné signalé sur la RN205 au kilomètre 5 en direction de l'Italie. Un véhicule à l'arrêt à la hauteur de la sortie 30 Les Bossons, soyez vigilants. Autre véhicule à l'arrêt, un poids lourd en panne sur l'A6 au kilomètre 50 en direction de Paris, nous sommes en Seine-et-Marne, c'est au niveau de la barrière de péage de Fleury-en-Bière. Le poids lourd est en panne sur la voie de gauche de cette barrière de péage, soyez vigilants. Crevaison d'un poids lourd sur l'A79 au kilomètre 81 en direction de Montluçon, nous sommes dans l'Allier. C'est après la sortie 24, le donjon d'Igouin. Le poids lourd est sur la bande d'arrêt d'urgence avec un patrouilleur sur place en protection. Autre véhicule en panne sur l'A43, cette fois-ci nous sommes en Savoie, en direction de Lyon, kilomètre 126. C'est après la jonction avec l'A430 et la sortie 24, la Rochette. Respectez le corridor de sécurité, décalez-vous sur la voie de gauche. Que faut-il faire pour avoir l'esprit tranquille avant de prendre la route cet été? Raphaël Giudicelli vous propose la checklist spéciale vacances.
2: C'est quand même sacrément con d'avoir oublié les clés.
3: Les clés de l'appartement, c'est vrai que c'est important. Tout comme le téléphone et la carte bleue, on vous conseille bien sûr de faire une liste de choses essentielles à emmener. Et pour ça, on va vous aider un peu. C'est la fameuse question qu'on peut entendre très vite sur la route des vacances. Alors n'oubliez pas le doudou, les couches, les lingettes, les vêtements de rechange, les mouchoirs, le pare-soleil pour la vitre arrière. Et bien sûr, et ça c'est très important, pour les enfants et pour vous, des bouteilles d'eau et de la nourriture proche de vous. Pas dans le coffre, comme ça si vous attendez plus longtemps que prévu dans un bouchon, vous êtes tranquille. Et pour faire patienter les plus jeunes, prenez de quoi les distraire un peu.
4: Il y avait deux choses pour te divertir, la buée de ta bouche et la vitre de la bagnole, c'est tout.
3: Le contenu du coffre, c'est important, mais ce qui est aussi essentiel, c'est l'état de votre voiture. Vérifiez bien l'état des pneus et vous contrôlez la pression, c'est mieux de les gonfler un peu plus sur autoroute. Vous inspectez aussi la roue de secours et vous regardez le mode d'emploi du kit de crevaison. Il faut aussi compléter le niveau du liquide lave-glace pour nettoyer le pare-brise, nettoyer le circuit de ventilation de la clim et vous remplacer le filtre d'habitacle. Vous vérifiez aussi les fixations des rouleaux du coffre de toit ou de la remorque. Et bien sûr, vous portez la tenue adéquate pour être le plus à l'aise possible au volant. Pas trop à l'aise non plus, il est fortement déconseillé de rouler en sandales.
5: Oh, regarde, je l'ai pas dans mon sac derrière, je me suis dit, tiens, cette fois, il me l'a pas donné.
6: Mais attends, mais c'est pas à moi de le garder quand même, je peux pas tout faire et conduire et garder le ticket.
5: Oui, mais je suis désolée, cette fois-ci, je
6: l'ai pas donné. Ah bah super, mais comme d'hab, voilà.
5: Je me suis dit, vas-y, tiens, comment ça se fait qu'il me l'a pas donné?
6: C'est ça,
5: pas.
6: Ben voilà.
5: Et ben, je l'ai pas.
6: Bien. On l'a pas, elle l'a perdu le ticket.
3: Et pour ne pas être embêté par les tickets, vous pouvez vous munir d'un télébadge. Comme ça, vous éviterez aussi les files d'attente au péage. Et pour voyager en toute sérénité, on vous conseille aussi de télécharger deux applications essentielles. SOS Autoroute pour être géolocalisé en cas de problème. Et bien sûr, l'application Autoroute Info pour tout savoir sur les conditions de circulation. 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
5: Oh mon Dieu, fais enfin
7: demi-tour.
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1: Vous roulez sur l'A6 en Seine-et-Marne en direction de Lyon, soyez extrêmement vigilants. Cône signalé sur les voies du milieu et voies de droite après la sortie 14 Malesherbes, soyez extrêmement prudents.

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1: Et cet obstacle signalé sur l'A6 en direction de Lyon, kilomètre 61 en Seine-et-Marne. Cône signalé sur les voies, voie du milieu et voie de droite après la sortie 14 Malesherbes. Le patrouilleur se rend sur place. Adaptez votre vitesse à l'approche de ce secteur. Sur l'A6, toujours en direction de Paris, cette fois kilomètre 50. Un poids lourd en panne, c'est au niveau de la barrière de péage de Fleury-en-Bière. Le poids lourd est en panne sur la voie de gauche de cette barrière de péage. Soyez vigilants. Véhicule en panne sur l'A43, nous sommes dans le département de l'Isère, en direction de Lyon, kilomètre 27, véhicule en panne entre les sorties 7, Île d'Abeau, et sortie 6, Villefontaine. La voiture sur la bande d'arrêt d'urgence, le patrouilleur se rend sur place. Sur l'A79, dans l'Allier, en direction de Montluçon, crevaison d'un poids lourd, kilomètre 81, c'est après la sortie Le Donjon d'Igouin. Le poids lourd est sur la bande d'arrêt d'urgence avec le patrouilleur en protection. Et après un vendredi orange teinté localement de rouge dans le sens des départs, ce samedi 18 juillet est classé rouge sur le plan national. Il y aura aussi quelques retours avec du orange sur le quart nord-ouest et autour de la Méditerranée. Dès les premières heures de la matinée, la rédaction d'Autoroute Info sera mobilisée pour vous accompagner sur la route des vacances.
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1: Quand du personnel intervient sur l'autoroute, il est important de respecter des consignes de sécurité. Pascal Philippe, directeur technologie trafic du groupe APRR, répond au micro de Véronique Voiron.
2: Le bon sens et puis le civisme veut qu'il faut vraiment faire attention lorsqu'il y a des agents en intervention sur le réseau. Il faut savoir que sur le plan national, c'est 60% d'agents ou de véhicules qui en plus qui sont heurtés ces dernières années. Donc c'est énorme. Nos

0: gens de sécurité s'exposent pour votre sécurité, bien évidemment, pour la sécurité des clients, mais c'est le même comportement qu'il faut adopter par rapport à quelqu'un qui est en panne au bord de l'autoroute. C'est ce qu'on appelle le corridor de sécurité. Si possible, il faut s'écarter.
1: Laisser une voie d'écart entre la
0: personne. Une voie, ou tout du moins s'écarter des agents ou du véhicule que vous croisez qui est en panne sur le bas-côté. C'est un

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1: Il est 1h30, merci d'écouter Autoroute Info. Conditions de circulation bonnes cette nuit. Prudence tout de même dans le secteur de Mâcon, entre Mâcon et Bourg-en-Bresse. Vous pouvez être concerné par une cellule orageuse en ce moment si vous circulez sur l'A6, sur l'A40, l'A46, l'A406 ou encore l'A39. Adaptez votre vitesse et augmentez vos distances de sécurité. Puis ces événements en cours et cet obstacle sur l'A6 en direction de Lyon, kilomètre 61. Nous sommes en Seine-et-Marne. Cône signalé sur les voies du milieu et voie de droite après la sortie 14 Malesherbes. Le patrouilleur se rend sur place. Sur l'A40, nous sommes en Haute-Savoie, en direction de Chamonix au kilomètre 60. Un véhicule à l'arrêt dans le secteur de Genève. Voiture sur la bande d'arrêt d'urgence. 5 km après la sortie 13.1 Archand, avec des passagers à proximité des voies. Respectez le corridor de sécurité. Le patrouilleur se rend sur place. Sur l'A43, cette fois-ci en Isère, un véhicule en panne en direction de Lyon, kilomètre 27 entre la sortie 7 Île d'Abeau et la sortie 6 Villefontaine, juste après l'aire de service Île d'Abeau. La voiture est sur la bande d'arrêt d'urgence. Le patrouilleur se rend sur place. Et puis une crevaison pour un poids lourd sur l'A79 dans l'Allier au kilomètre 81 en direction de Montluçon. C'est après la sortie 24 le donjon d'Igouin. Le poids lourd est sur la bande d'arrêt d'urgence avec le patrouilleur en protection. Et on quitte maintenant l'autoroute pour se rendre au château de Bussy-Rabutin en Côte d'Or, situé à une trentaine de minutes de l'A6. Un vaste parc entoure l'édifice. Reportage Elliot Monod.
2: Pour nous planter le décor et nous décrire ce jardin, François-Xavier Verger nous accueille, administrateur du château de Bussy-Rabutin.
3: Nous sommes dans les collines de Bourgogne, un paysage très vallonné. Nous sommes au cœur d'un vallon. Le vallon a été coupé par un barrage qui crée un étang, ce sont les douves. Au milieu de cet étang, il y a un carré, un quadrilatère, les quatre tours du château sur une plateforme. Le quadrilatère est ouvert pour que depuis le logis, on voit la campagne, on voit le parc des deux côtés. Donc d'un côté, on voit un jardin de prairies avec des grandes allées. Et puis de l'autre côté, on voit le bas du vallon, on voit la colline en face. Et devant nous, on a un parterre de 8 quadrilatères entourés de buis, composés de rosiers, bien sûr, d'herbages. Et ceci en terrasse sur le vallon. Donc c'est un environnement très doux, en même temps très fort, qui correspond véritablement au paysage de l'Auxois de la Bourgogne.
2: Un parc qui, au fil du temps, va connaître plusieurs transformations.
3: Ce qui est intéressant, c'est que tous les propriétaires ont voulu marquer le parc des modes du moment, ce qui fait qu'on a un parc qui a évolué sous Roger de Bussy-Rabutin, et puis ensuite au cours du XVIIIe siècle.
2: Des aménagements ont aussi été réalisés par les comtes de Sarcus, propriétaire du château au XIXe siècle. Et depuis 1929, l'État a fait l'acquisition du monument et s'occupe donc de l'entretien du parc. François-Xavier Verger.
3: Dans les années 80, il y a eu une campagne importante de chantier dans le domaine. On a donc dû opérer un choix, restaurer le parc, restaurer les allées, mais lesquelles? Et le choix qui a été fait, ça a été de restaurer selon le plan de Madame Dagonneau. Donc oui, le plan du milieu du XVIIIe siècle. Ce plan existe, il est conservé aux archives départementales. Et donc c'est celui qui a servi pour la restitution des arbres. Donc ça, ils ont 30 ans aujourd'hui, c'est-à-dire qu'ils sont parfaitement... Ils sont grands, ils sont beaux, les allées sont remarquables.
2: Et remarquable, vous faites bien de le dire, puisqu'en 2012, le jardin justement a été labellisé jardin remarquable.
3: Oui, le parc est un jardin remarquable pour montrer cet effort important de conservation qui a été mené par les différentes générations de propriétaires et puis par l'État depuis 1930.
2: Le château de Bussy-Rabutin et son parc sont à découvrir en Côte d'Or, accès par l'A6 à une trentaine de minutes de la sortie numéro 23.

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1: Merci d'écouter Autoroute Info et cet événement signalé à l'instant sur l'A36 en direction de Mulhouse. Nous sommes dans le secteur de Belfort. Un véhicule en panne sur l'A36 au kilomètre 38, en panne dans la bretelle de sortie 11B, la sortie Épinal-Vesoul. Des passagers à proximité des voies et même allongés au sol en train d'essayer de réparer ce véhicule en panne. Soyez vigilants. Donc la sortie 11B, la sortie Épinal-Vesoul sur l'A36. Sur l'A40, un autre véhicule à l'arrêt en direction de Chamonix. Nous sommes en Haute-Savoie, au kilomètre 60. La voiture est sur la bande d'arrêt d'urgence, 5 km après la sortie 13.1 Archand, avec des passagers à proximité des voies. Respectez le corridor de sécurité. Le patrouilleur se rend sur place. Sur l'A43 en Isère maintenant, en direction de Lyon, au kilomètre 27, encore un véhicule en panne entre la sortie 7 Île-d'Abo et la sortie 6 Villefontaine. C'est après l'aire de service Île-d'Abo. La voiture est sur la bande d'arrêt d'urgence. Le patrouilleur se rend sur place ici aussi. Respectez le corridor de sécurité. Et puis crevaison pour un poids lourd sur l'A79 au kilomètre 81 en direction de Montluçon. Nous sommes dans l'Allier, c'est après la sortie 24, le donjon d'Igouin. Le poids lourd est sur la bande d'arrêt d'urgence avec le patrouilleur en protection. Le dépanneur est en route. Fermeture du périphérique nord de Lyon cette nuit. Si vous arrivez de Paris par l'A6, vous ne pouvez pas emprunter le boulevard périphérique nord de Lyon cette nuit. Il est entièrement fermé dans les deux sens pour le trafic de transit. Le contournement s'effectue par l'A46. Si vous rejoignez le centre de Lyon, quittez l'A6 à Limonest et suivez les déviations mises en place.
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1: Et en route avec nos enfants, à présent, Jean-François Giraud est allé à leur rencontre et leur a demandé quel genre de voiture ils voudraient posséder lorsqu'ils seront grands.
2: Difficile de savoir à quoi ressembleront les véhicules dans lesquels nous circulerons d'ici 20 ans. Mais nos enfants, eux, ont une vision très claire de leur voiture idéale.
3: Une Ferrari ou une Porsche?
4: Un truc pas cher, quoi, c'est ça?
5: Si, quand même, une Tesla qui est rouge sur l'eau, violette.
4: Si tu devais imaginer une voiture du futur, à quoi elle ressemblerait?
3: Ce serait une Twingo volante.
4: Une Twingo volante?
3: Oui.
4: Quoi une Twingo?
3: Parce que c'est beau.
4: Est-ce que tu as déjà essayé d'imaginer la voiture que toi t'aimerais avoir, à quoi elle ressemble?
6: La voiture comme ma maman.
4: C'est-à-dire?
6: J'aurais les mêmes musiques.
4: Et qu'est-ce qu'il faudrait qu'il y ait dans la voiture que t'aimerais avoir dans la voiture pour que ce soit mieux et tout ça?
6: Ma cousine.
4: Ah voilà. Il y a ta cousine. Bah ouais, pour jouer à touche-touche-loup.
6: Oui.
4: C'est ça?
6: Oui.
4: Évidemment. Bah oui.
2: Pas forcément de cousine intégrée, mais selon les spécialistes, la voiture du futur sera vraisemblablement électrique ou solaire, autonome et hyper connectée.

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1: Et ravi de vous accompagner cette nuit sur la route des vacances, peut-être pour vous. Les conditions de circulation sont bonnes. À noter quand même ces événements. Véhicule en panne sur l'A36 en direction de Mulhouse au kilomètre 38. Nous sommes dans le secteur de Belfort. Véhicule en panne dans la bretelle de sortie 11B, la sortie Épinal-Vesoul. Conducteurs et passagers sont à proximité des voies et essaient de réparer le véhicule, respecter au maximum le corridor de sécurité, le patrouilleur et les gendarmes se rendent sur place. Véhicule en panne sur l'A43 en direction de Lyon, kilomètre 27. Nous sommes dans le département de